0: sur la 36, un patrouilleur escorte un véhicule qui roule à très faible allure sur 9 km à partir de la sortie 11.B pour Épinal. Soyez tout de même prudent, serrez bien sur la voie de gauche. Et puis, partout ailleurs, ça a l'air de plutôt bien se passer. On en profite pour réviser quelques classiques, quelques conseils, notamment comment bien vérifier son véhicule si vous avez prévu de partir pour ses vacances. De là tout ça, on en parle avec Jérémy Esclavard.
1: Sur la route, partir en sécurité, c'est savoir vérifier son véhicule très régulièrement. S'il n'est pas en bon état, vous prenez des risques, alors que quelques points de contrôle faciles vous auraient permis de les éviter. Faites une fois par semaine un tour de votre voiture pour détecter, par exemple, un feu sale ou brisé, un pneu dégonflé, un rétroviseur cassé ou encore une fuite de carburant, d'eau ou d'huile. Pensez aussi à vérifier la batterie, les niveaux du liquide de refroidissement, du lave-glace ou encore du liquide de frein tous les 15 jours. Enfin, une fois par mois, contrôlez la pression des pneus.
0: Et justement, que faut-il faire pour être certain d'avoir des pneus en bon état sur son véhicule? Raphaël Giusicelli s'est rendu chez un spécialiste pour obtenir des réponses à ses questions.
2: Avant de partir en vacances, c'est important de bien vérifier l'état de sa voiture et en particulier les pneumatiques pour éviter les crevaisons ou les sorties de route. Je suis avec Sébastien Vattier, responsable pédagogique pour Centaure Grand Est. Bonjour Sébastien.
3: Bonjour.
2: Pouvez-vous nous dire quelles sont les précautions à prendre avant de prendre la route au niveau des pneus? Comment on peut savoir si nos pneus sont usés?
3: Alors, les précautions à prendre, c'est d'abord vérifier l'état général des pneumatiques, notamment des flancs, s'assurer qu'il n'y ait pas de coupure, pas d'hernie. Et puis ensuite, au niveau de l'usure, on a sur les pneus des témoins d'usure classiques. Alors, on appelle ça témoins d'usure, mais c'est plutôt des témoins de légalité. Quand l'usure des pneus arrive aux témoins, ça devient illégal. Mais certains manufacturiers proposent des systèmes d'indicateurs d'usure avec des petites marches d'escalier, par exemple, ou alors des chiffres qui peuvent être gravés à des profondeurs différentes.
2: Un pneu usé augmente les risques de glissade et de crevaison. C'est possible aussi que le pneu éclate à cause de l'usure?
3: Alors oui, si vraiment le pneu est très très très très très usé et qu'on arrive jusqu'au treillis métallique et que l'on coupe, on use et on coupe le treillis métallique, ça peut aller à la crevaison, mais la plupart des éclatements sont plutôt dus à des problématiques soit de pincement, soit de pression.
2: Avoir des pneus en bon état, c'est très important, mais il y a aussi autre chose qui est essentielle, c'est la pression. Comment on sait quelle pression on doit mettre?
3: Dans votre voiture, quand vous ouvrez la porte, sur la tranche de la portière ou de l'habitacle, vous avez un tableau de pression. Sur les voitures allemandes, ça peut être dans la trappe à essence. Et donc, vous avez les valeurs à respecter, des valeurs qui sont entendues à froid.
2: Et si on a des pneus sous-gonflés ou à l'inverse, des pneus qui ont trop de pression, quelles peuvent être les conséquences?
3: Alors, si le pneu n'est pas assez gonflé, on estime qu'à partir du moment où on a un quart de la pression en moins par rapport à la pression idéale, on commence à prendre le risque d'éclatement. Donc, on rentre dans une phase de risque d'éclatement. Pour ce qui est de la surpression, alors tout dépend de la valeur, mais si c'est quelques dixièmes de bar en plus, 0,2, 0,3, 0,4, on n'a pas de risque d'éclatement. Mais par contre, on pourrait avoir des problèmes d'inconfort, une voiture qui serait plus raide.
2: Merci Sébastien pour toutes ces précisions.
3: Eh ben, merci à vous et bonne route à tous les auditeurs d'Autoroute Info.

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1: À midi 15, on est bien et vous êtes bien sur autoroute. Enfin, on espère que ça se passe bien sur votre trajet. On vous signale cet incident dans le secteur de Belfort sur la 36, km 39 en direction de Mulhouse. Un véhicule qui roule à très faible allure qui est escorté sur une dizaine de kilomètres après la sortie 11.B pour Épinal. Ne soyez pas surpris par ces véhicule donc qui roule à très faible allure. En ce moment, avec le changement de saison et la nuit qui tombe de plus en plus tôt, la luminosité change et Vivien Topard a récolté donc quelques conseils auprès de Julien Pitot, chef d'équipe sécurité sur la 79 dans l'Allier.
2: Soyez vigilants à l'éclairage de vos feux, de vos phares. On voit encore trop souvent à la tombée de la nuit des véhicules qui sont réglés en automatique avec des gens qui roulent tout feu éteint. On a la chance d'avoir des voitures avec beaucoup d'accessoires, beaucoup d'options. Vous restez maître de votre véhicule. Vous êtes quand même sur des autoroutes, sur des voies avec des circulations à forte vitesse. Pensez à votre sécurité, pensez bien à allumer vos feux. Soyez vigilants.
3: En effet, même si les phares de jour sont automatiquement allumés sur les véhicules récents, les feux de croisement s'activent parfois tardivement. Il vaut mieux contrôler les voyants sur le tableau

0: 6 ans featuring avec Théodora pour le titre de l'année 2025, un mélodrama. Mais pour l'heure, un reportage, que vous partiez en France ou à l'étranger, vous allez peut-être louer un véhicule sur votre lieu de vacances. Comment obtenir le meilleur prix? Réponse avec Marianne Yotis.
1: Tout commence par le choix du loueur. Si vous passez par une agence, quelques réflexes vous permettront d'avoir un bon prix. Yves Martin, journaliste de l'association de consommateurs Que Choisir.
2: Il faut regarder les avis, hein, le nombre et le choix de modèles qui peuvent être présentés et comparer un peu les tarifs pour voir qu'il n'y a pas trop de tarifs vraiment alléchants qui pourraient cacher quelque chose.
1: Les prix varient aussi en fonction de certains critères, votre âge, depuis combien de temps vous avez le permis, s'il y a un autre conducteur et surtout le choix du modèle.
2: On doit se focaliser sur le type de voiture et non pas sur la marque, par exemple, parce que il y a des marques de gamme qui seront beaucoup plus chères à louer. Et donc, c'est vraiment de se focaliser sur ses besoins. Combien de places j'ai besoin? Quel type de route je vais emprunter? Donc, ça, c'est pas forcément un besoin indispensable.
1: Enfin, regardez bien sur votre contrat le prix de la franchise et le nombre de kilomètres inclus.

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1: À 2h30, vous êtes bien sur Autoroute Info. On vous en remercie. Bienvenue si vous me rejoignez. On se rend dans le département du Rhône tout de suite sur l'autoroute A6, kilomètre 444 en direction de Lyon. Des sangliers percutés sur les voies, des obstacles donc, à hauteur de la sortie 33 pour Limonest. Soyez prudents. Pas d'autres incidents à signaler, c'est tant mieux. On en profite de cette information en trafic plutôt légère pour rappeler quelques conseils importants, quelques classiques sur le réseau autoroutier, notamment le fait de bien rouler à droite. On en parle avec Jérémy Esclavard.
2: Sur autoroute, on roule à droite. Rodolphe Cyr, des autoroutes APRR.
3: Comme le stipule le code de la route, article R412-9, sur autoroute, on roule à droite, bien sûr, sans empiéter sur la bande d'arrêt d'urgence. Les autres voies, quel que soit leur nombre, ce sont des voies qui sont dédiées au dépassement. Sur une autoroute, par exemple, à trois voies, dès lors qu'on a personne sur la voie de droite, on n'a rien à faire sur la voie médiane ou sur la voie de gauche. On doit rouler sur la voie de droite, très clairement.
2: Rouler sans raison valable sur une autre voie que celle de droite sur autoroute est puni par l'amende de 35 euros prévue pour les contraventions de deuxième classe.
1: À Jérémy Frérot ou encore Erasmus, à suivre dans la playlist Autoroute Info. Pour l'heure, on prend la direction du département de Lyon à Sens pour visiter la première cathédrale gothique de l'histoire. Jérémy Esclavard a retrouvé sur place Baptiste Gâteau, guide conférencier.
4: Cette cathédrale, elle est assez atypique. Nous, ici, on a perdu une tour dans la deuxième moitié du 19e siècle qui a été démontée, qui d'ailleurs n'était déjà pas à l'identique de la première, qui ici est en pierre, en face de nous, qui culmine à presque 70 mètres. On a donc ce grand portail central et donc différents styles visibles sur cette cathédrale. Une partie nord encore assez romane, puisqu'on parle de première cathédrale gothique, mais le roman n'est pas très loin. On est vraiment dans cette période de transition. Et puis, la grande tour de pierre qui s'élève, plus on lève les yeux vers le haut, plus on arrive vers le gothique finissant, le gothique flamboyant et le début de la Renaissance avec le petit campanile. On a entendu les cloches tout à l'heure sonner pour les heures.
2: Après avoir admiré l'extérieur de la cathédrale, il est temps à présent de pénétrer à l'intérieur de l'édifice. On s'arrête avec Baptiste Gâteau dans le bras nord du transept devant une magnifique verrière.
4: Ici devant les yeux, c'est cette belle rose avec ses vitraux qu'on appelle le vitrail des anges musiciens, le concert céleste, où on a ce Christ doré en plein centre, puis 62 anges musiciens tout autour en train de jouer de tous les instruments de l'époque, de la fin du Moyen-Âge, du début de la Renaissance. Certains qu'on connaît très bien encore aujourd'hui, flûte, orgue, cornemuse, trompette, on connaît. Et puis d'autres qu'on a un petit peu oubliés, les psaltarions, les mandorles, les tintinabules, bref, c'est presque un cours d'histoire de la musique.
2: En plus des verrières, si vous visitez la cathédrale de Sens, ne manquez pas le mausolée du dauphin et de la dauphine, la chapelle des Salazars ou encore le fameux Jean de Cognot.
4: On a un dicton dans la cathédrale, on dit si vous ne l'avez pas vu, c'est que vous n'êtes pas venu. C'est une toute petite tête coincée dans un des piliers à l'entrée de la cathédrale, un peu entourée de légendes puisque chacun a un peu sa version de l'histoire. Jean de Cognot, de son vrai nom, Pierre de Cugnières, personnage du 14e siècle qui avait combattu, si vous voulez, le droit du clergé. Puis il va perdre son procès. Il va donc être raillé par le clergé, qui c'est ce petit laïc là, qui s'est levé devant la grande église de France. Alors on va le punir. Et comment on punit quelqu'un? C'est comme à l'école avant, on le met au coin. Et donc on a sculpté sa petite tête comme ça dans un coin de la cathédrale, tournée vers la sortie pour pas qu'il puisse se racheter pendant la messe, bien évidemment. On l'appelle finalement le gars du coin. Et comment on dit le coin au Moyen-Âge? Le coignet, le coignot, Cugnières est devenu Cognot. Donc maintenant que vous l'avez vu, c'est que vous êtes vraiment venu dans la cathédrale.
2: Dans le département de Lyon, la ville de Sens et sa cathédrale gothique sont accessibles depuis l'autoroute à 19.
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1: Vous êtes bien sur Autoroute Info, on vous en remercie. À 2h45, ça se passe bien, pas d'incident ni d'accident à prévoir sur votre trajet. Condition idéale pour la conduite. D'ailleurs, côté météo, aucune perturbation. Et cette fois-ci, on parle de travaux et fermetures hein, pour cause de travaux. Alors pour ce soir, il n'y en a pas, mais il y en a pas mal prévu pour cette semaine. Chaque nuit de la semaine, notamment en Haute-Savoie, le tunnel du Mont-Blanc sera fermé dans les deux sens, entre 22h et 6h, entre la France et l'Italie, pour des travaux de maintenance, possibilité de rejoindre l'Italie par le tunnel du Fréjus en Savoie. Fermeture de l'A40 également, qui permet de rejoindre le tunnel du Mont-Blanc à chaque nuit de la semaine, de 21h à 6h, entre les sorties 8 au de Ville-Londe et à la sortie 10 pour Bellegarde, déviation locale, comptez 20 à 30 minutes de parcours supplémentaire. Et puis en Isère également, près de Bourgoin-Jallieu sur la 43, la bretelle d'accès à la 48 va être fermée de 21h à 6h, déviation par la sortie 8 Bourgoin-Jallieu.
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1: Teddy Bear, encore One Republic à suivre dans la playlist d'Autoroute Info. Pour l'heure, un reportage. Votre chien a lui aussi le droit de circuler en sécurité. Un système permet de voyager avec votre animal sans danger. Vivien Topa.
2: Un animal en liberté, dans une voiture, c'est un danger réel. Le code de la route impose donc que rien ne perturbe la conduite. En cas de choc, à 50 km/h, un chien de 20 kg peut être projeté avec une force équivalente à 500 kg. Aussi, si l'animal n'est pas dans une cage, vous pouvez installer un filet. Mais une solution rapide et efficace existe, quel que soit le type de chien. Il s'agit d'utiliser un dispositif de retenue spécialisé pour les animaux. En effet, ce sont des ceintures de sécurité qui permettent d'accrocher un mousqueton d'un côté à l'anneau du collier ou du harnais de votre compagnon et à l'autre extrémité, une attache compatible de façon universelle avec les boucles de ceinture des véhicules. Vous pouvez trouver ces petites sangles dans le commerce pour moins de 10 euros. Simple d'usage et pratique, elles évitent à votre animal d'être projeté en cas de freinage brusque ou d'accident. De plus, elles ne perturbent pas leurs habitudes.
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1: Il est tout juste 3h, soyez les bienvenus.
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1: Et ça se passe bien sur votre trajet, hein. Pas d'incident ni d'accident à prévoir. Côté météo, d'ailleurs, un temps sec et calme pour vous accompagner en cette nuit. Et puis, donc, je le disais, pas aucun incident à signaler. Trafic totalement fluide, on en profite pour réviser quelques classiques, notamment la somnolence au volant, qui est la principale source d'accidents mortels sur autoroute, accentuée de nuit notamment, hein, où la fatigue se fait ressentir. On en parle avec Octavine Brobel-Dorsman.
2: Sur autoroute, on roule à droite. Rodolphe Cyr, des autoroutes APRR.
3: Comme le stipule le code.
1: Et en effet, on va parler de cette hypovigilance tout de suite. Donc, c'est avec Octavine.
2: Sur autoroute, on...
1: Eh bien, décidément, ça ne marchera pas. On aura l'occasion d'y revenir dans les prochaines minutes. Vous donner tout de même cette information. Carburant sur la 36, km 10, en direction de Bonnet de Paris. L'aire de Porte d'Alsace nous distribue plus de carburant après Mulhouse. Au km 10, il faut donc s'approvisionner 50 km plus loin sur l'aire d'Écho. Et le retour de l'information trafic dans quelques instants. Miles Smith ou encore George Benson à suivre. Avant ça, un reportage, l'un des freins au passage à l'électrique. Ça peut être la méconnaissance des différents moyens de paiement selon la station dans laquelle on s'arrête pour recharger son véhicule. Mais vous allez l'entendre, les choses sont en réalité plus simples qu'on ne le croit. Franck Pellissier.
4: Faut-il disposer par exemple de cartes d'abonnement pour chacun des opérateurs du marché ? Peut-on payer simplement avec une carte bancaire ? Marie-Pierre Macario, en charge du déploiement du réseau Evadea, nous rassure sur ces interrogations.
5: Alors vraiment, avec le réseau Evadea, on a déployé l'ensemble des connecteurs sur toutes nos stations, donc pas de crainte, on est compatible avec 100% des véhicules électriques, et on a déployé l'ensemble des moyens de paiement, donc on n'a pas besoin d'abonnement, on n'oblige pas, il n'existe pas d'abonnement Evadea, on permet aux gens de charger avec une carte bleue, avec l'application mobile, avec l'application mobile ou la carte de leur opérateur habituel. Et notre force, c'est qu'on a un call center qui assiste les personnes qui en sont dans leur première expérience et qui est vraiment challengé sur l'accompagnement de l'automobiliste et surtout pas sur le nombre d'appels pris à la minute. Donc ils ont une consigne d'apporter de la pédagogie et d'obtenir l'adhésion des conducteurs sur le véhicule électrique.
6: Autre simplification aujourd'hui, il y a moyen de savoir grâce à différentes applications où se trouvent les points de charge les plus proches ou sur son trajet.
5: Oui, alors l'ensemble de nos points de charge Evadea est référencé sur la plupart des navigateurs et également sur l'ensemble des applications mobiles de nos partenaires fournisseurs de services de recharge, donc les plus grands fournisseurs de recharge, hein, les Fully, la PRR, le ChargeMap, le Total. On est partenaire et on accepte leur carte pour lancer une recharge sur une station Evadea et sur leur application mobile, comme sur celle d'Evadea, comme sur l'ensemble des navigateurs. Les stations sont référencées. Vous pouvez choisir une station et elle vous basculera sur le navigateur pour vous conduire jusqu'à la station.
4: Quant à savoir où se trouvent les stations de recharge sur le réseau des autoroutes APRR et AREA, c'est très facile. Toutes les aires de service sont dotées de bornes à très haute puissance, capables de recharger votre véhicule en une vingtaine de minutes.

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1: À 3h30, on vous accompagne sur votre trajet en cette nuit, en ce début de matinée. On finit le week-end ensemble, en effet. Et ça se passe bien sur votre trajet, pas d'incident ni d'accident. Côté météo, un temps sec et calme, mais prudence, vigilance tout de même, puisque la somnolence est accrue quand on conduit de nuit et c'est la principale source d'accidents mortels, comme on la reconnaître et surtout l'éviter. Octavine Brobel-Dorsman.
2: On connaît tous cet état intermédiaire entre la veille et le sommeil. C'est surtout l'état que l'on ne prend pas assez au sérieux. Pourtant, nos facultés d'observation et d'attention sont grandement diminuées. Sur l'autoroute, un accident mortel sur trois est associé à la somnolence. Bâillement fréquents, paupières lourdes, picotements aux yeux, difficultés à maintenir la trajectoire ou encore raideur dans la nuque, il est important de repérer les signes pour intervenir à temps. Pour prévenir cette hypovigilance, il convient de dormir correctement de manière à ne pas avoir de dette de sommeil. Il est aussi déconseillé de partir après une grosse journée de travail sans être reposé. Et pour limiter ces risques d'accident, faites une pause au moins toutes les 2 heures.
1: Muse ou encore Amir à suivre sur Autoroute Info. Mais pour l'heure, on s'arrête dans les Landes à présent pour parler d'un fleuve emblématique du Sud-Ouest, l'Adour. Reportage au bord de l'eau signé Jérémy Sclavard.
3: Pour découvrir ce cours d'eau, direction Aire-sur-l'Adour. Comme son nom l'indique, la ville est traversée par le fameux fleuve. Ce dernier fait un peu plus de 300 km et chemine dans 4 départements. Manon Pédogère de l'Office de tourisme d'Aire-sur-l'Adour.
4: Alors le fleuve de l'Adour prend sa source au niveau du col du Tourmalet, donc dans le département des Hautes-Pyrénées. Et il termine sa course au niveau de Tarnos, donc dans les Pyrénées-Atlantiques. Et il traverse les Landes. C'est un fleuve qui bouge beaucoup, donc on ne peut pas trop s'y baigner parce qu'il n'est pas aménagé pour. On a des grosse crue ici à Aire-sur-Adour. Le parking sur lequel on se trouve est souvent inondé, même jusqu'au pied de l'office de tourisme. Donc il faut qu'on fasse assez attention à ce fleuve-là. Il y a quand même des activités nautiques comme le canoë kayak et surtout la pêche à la truite par exemple.
3: À Aire-sur-l'Adour, depuis les berges, on ne peut s'empêcher de remarquer un pont plutôt imposant qui enjambe le fleuve. Manon Pédogère.
4: C'est vraiment l'entrée d'Aire-sur-Adour. On remarque que celui-là quand on arrive en ville. Il est représentatif vraiment d'Aire-sur-Adour. Ce pont-là, il a connu de nombreuses modifications. En fait, il permet de relier l'ancienne ville à la nouvelle ville, donc la partie commerciale avec la partie plutôt habitation et historique. Il a changé de place. Il n'a pas toujours été à cet endroit-là. Il a changé que de quelques mètres. Hein. On n'a pas changé sur des kilomètres entiers. Il a subi autour de 3 modifications.
5: Est-ce qu'il y a des endroits où le fleuve est majestueux ? Est-ce qu'il y a des beaux points de vue le long de ce fleuve ?
4: De beaux points de vue sur ce fleuve-là, mais il faut aller un peu à l'extérieur. Il faut passer du côté, on va dire, nouvelle ville d'Aire-sur-Adour. Et on rejoint donc les saligues de Printigarde. Les saligues, en fait, ce sont des étangs qui sont protégés. Et c'est un bras du fleuve de l'Adour. Donc on peut faire une jolie petite balade. Et l'été, si on a de la chance, on peut voir des tortues, des cistudes. Donc les espaceurs prennent très soin de cet endroit-là, puisqu'il est protégé. Bon, ils prennent soin aussi des animaux, des différents animaux qu'on peut apercevoir dans ce secteur-là. On va retrouver beaucoup d'oiseaux qui migrent et qui s'installent là. On va retrouver aussi beaucoup de canards.
3: Pour découvrir l'Adour, vous pouvez donc vous rendre à Aire-sur-l'Adour, mais pas seulement. Le fleuve traverse en effet 119 villes et communes comme Tarbes, Dax, Bayonne ou encore Anglet.

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1: 3h44, vous êtes bien sur Autoroute Info, ça se passe très bien en ce moment, pas d'incident ni d'accident à prévoir sur votre trajet, et bientôt les vacances qui arrivent à la fin de cette semaine. Quelques conseils d'ailleurs pour bien charger votre voiture si vous avez prévu de partir en vacances ou en simple escapade, c'est avec Jérémy Esclavard.
2: Pour charger correctement votre véhicule et rouler en sécurité, évitez tout objet volant dans l'habitacle. S'il y a un freinage brusque, cela se transforme en projectile potentiellement dangereux. Les valises les plus lourdes vont au fond du coffre, le long de la banquette arrière. Les bagages les plus légers, quant à eux, se placent au-dessus. Cela permet de répartir au mieux la charge, de soulager les suspensions, et cela ne compromet pas les qualités dynamiques de votre voiture. Évitez également de rabattre la banquette arrière, car elle forme un mur de sécurité entre le coffre et les passagers. Les vélos et autres planches de surf doivent être sur un porte-bagages prévu à cet effet. Prenez aussi en compte le poids sur la galerie de toit qui peut déstabiliser la voiture s'il est trop important. Si vous avez un doute sur l'ensemble de votre chargement, regardez la carte grise de votre voiture. Le PTAC, poids total autorisé en charge, est indiqué en ligne F2. Il comprend le véhicule, les occupants et les bagages. Le poids à vide est en ligne G1. Il suffit donc de faire une soustraction et le tour est joué pour savoir si vous roulez en sécurité.
1: Et vous donner cette information carburant, si vous circulez dans le département du Haut-Rhin sur la 36 en direction de Bonnet de Paris, l'aire de Porte d'Alsace ne distribue plus de carburant kilomètre 10. Après Mulhouse, il faut s'approvisionner 50 km plus loin sur l'aire d'Eco.
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1: C'est un des métiers pas comme les autres, c'est un métier pas comme les autres plutôt. En voiture ou en camion, on le croise parfois, c'est l'agent autoroutier. Vincent Serrano a rencontré l'un d'entre eux, il nous explique son rôle et ses différentes missions.
3: Il y a un camping-car et il dépasse un peu sur le volant.
4: C'est l'outil indispensable pour Cédric, agent autoroutier depuis 2 ans sur le réseau AREA.
5: Toujours le toki sur soi, on ne sait jamais, on peut t'appeler à tout moment.
3: Ok, merci.
5: La première chose quand on a une intervention, c'est de protéger. En fait, donc du coup, on balise souvent ce qu'il y a, si c'est une volante, une BAU, une voie rapide.
4: BAU, comprenez bande d'arrêt d'urgence.
5: Après, on sécurise les clients et on, suivant le type d'intervention, si c'est un accident, les gestes de premier secours, on va dire qu'on n'est pas là pour ça, mais bon, si vraiment il y a la vie du client en danger, quelque chose, après, il faut prendre des mesures, c'est certainement, mais si ça se passe mal, on peut appeler la police. Ouais, la gendarmerie qui vient, qui se déplace, parce que le problème des gens, souvent quand ils prennent autoroute, ils tombent en panne, c'est que ça coûte, ça tape dans le porte-monnaie, puis ils sont pas forcément d'accord. On appelle le César, on leur dit qu'on a besoin des pompiers, qu'on a besoin du dépanneur, sur le type de panne, une crevaison, une panne moteur, ou un véhicule en feu, peu importe quoi. Après, du coup, on appelle, et après le César gère, en fait, appelle les pompiers, le dépanneur.
4: Le centre d'exploitation qui regroupe toutes les informations.
5: Exactement, c'est ça. Et après, qui donne les informations à 107.7 et qui les fait passer à la radio.

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2: un bon début de matinée, il est juste à 4h.
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2: On finit le week-end, on débute la semaine ensemble, hein, lundi 12 octobre, et ça se passe bien en cette nuit, en ce début de matinée. Pas d'incident ni d'accident à prévoir sur votre trajet. Côté météo, c'est totalement calme, hein, des températures avoisinant les 10 degrés ou moins, mais en tout cas un temps sec et calme, pas de perturbations, quel que soit l'axe autoroutier que vous empruntez. Et puis, côté trafic, forcément, à cette heure-ci, c'est totalement fluide. À surveiller tout de même les zones de travaux. Parfois, vous rencontrez des basculements de circulation, donc soyez très prudents. Respectez les limitations de vitesse indiquées dans ces zones de chantier. Tumper City ou encore Thelma Houston à suivre dans la playlist d'Autoroute Info. Mais on part maintenant dans l'Est de la France, sur la 36, pour assister à un contrôle de poids lourd. Notre journaliste Xavier Ferrand est accompagné d'un agent des douanes.
3: Il est 9h du matin, on est sur une aire de repos de l'autoroute A36. Il y a un poids lourd avec un gigantesque bras. Vous êtes chef divisionnaire des douanes dans la région. Il se passe quoi sur cette aire ce matin?
4: Nous sommes sur l'aire du bois de Frachères, en contrôle avec les motards et la brigade de Besançon et les agents de la brigade SMS de Paris qui viennent installer le camion SMS.
3: C'est le grand camion avec le bras là.
4: Voilà, exactement. Donc les collègues ciblent des camions sur l'autoroute, les rabattent sur l'air.
3: Alors, je suis à bord là d'une voiture des douanes. On est sur l'autoroute A36. Gilles, vous venez d'appuyer sur un écran là. J'ai pas le même dans ma voiture à moi. Vous avez fait quoi?
5: J'ai mis le deux tons, j'ai mis les bleus. Voilà, j'ai regardé le chauffeur pour lui indiquer de nous suivre. Et j'ai également indiqué, donc sur un panneau défilant, douane, suivez-nous, pour pouvoir le ramener en toute sécurité sur l'aire de contrôle.
6: Un polonais, Golf, Mike, 63. Mike, il nous fait un Espagne-Kazakhstan. Il transporte des graines de tournesol.
3: Maintenant que le camion a été intercepté, on va monter à bord du camion qui scanne.
7: Bonjour.
3: Bonjour. Il y a deux agents à bord du camion là qui va scanner le poids lourd.
8: On a une en direct, on a le scan du véhicule qui est sous le bras et l'ordinateur va commencer à nous renvoyer l'image. Et en fonction de cette image, c'est un peu comme un bagage X à l'aéroport, on va pouvoir travailler dessus en fonction de la densité, l'organique, le matériel, etc. etc. C'est du tabac par exemple, c'est souvent des cartouches, des choses comme ça, donc à ce moment-là on aura vraiment la forme des cartouches de cigarettes. Si on tombe sur de la résine de cannabis par exemple, elle sera beaucoup plus dense que de l'herbe, donc on verra des parties sombres.
3: Merci beaucoup, messieurs. Voilà, on est ressorti du camion et on va les laisser travailler tout au long de cette journée, donc pour une quarantaine de poids lourds qui seront contrôlés sur cette route entre l'Espagne et l'Allemagne.

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1: Et vous êtes bien sur Autoroute Info, on vous en remercie. Ça se passe très bien sur votre trajet en ce moment. Pas d'incident ni d'accident à prévoir. Et puis à côté, météo, un temps sec et calme, que ce soit dans le sud-ouest, dans le centre de la France ou encore en région Bourgogne-Franche-Comté, aux portes des Alpes, mais également en région parisienne. Vous l'aurez compris, conditions idéales donc pour la conduite. À cette heure, si on parle travaux et fermetures pour cause de travaux, alors cette nuit, il n'y en a pas, mais il y en a prévu les nuits prochaines, pour cette semaine notamment, toutes les nuits de la semaine. La 40 va être fermée en Rhône-Alpes de 21h à 6h du matin chaque nuit, entre la sortie 8, Hauteville-Londe, secteur de Yonnax, et la sortie 10, Bellegarde. Déviation locale, comptez 20 à 30 minutes de temps de parcours supplémentaire. Et puis en Haute-Savoie, entre la France et l'Italie, en raison de travaux de maintenance, c'est le challenge du Mont-Blanc qui sera, lui, fermé dans les deux sens de 22h à 6h. Possibilité de rejoindre le tunnel du Fréjus, situé, lui, en Savoie. En Isère, en région grenobloise, la 51 et la 480 seront fermées de 21h à 5h en direction de Lyon, entre la sortie 12 Vif et la bifurcation avec la N87.
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1: Adèle Castillon, encore Will Smith sur Autoroute Info. Avant ça, on s'intéresse à la buée, l'humidité ou le manque de visibilité. Vivien Topa vous donne quelques astuces pour garder une vision claire lors de vos trajets.
2: La buée est liée à l'humidité dans l'habitacle. Il s'agit en réalité d'un phénomène de condensation lorsque l'air humide entre en contact avec un pare-brise plus froid. La solution la plus efficace reste donc d'utiliser un déshumidificateur, et ça tombe bien, vous en avez un dans la majorité des véhicules. En effet, la climatisation assèche l'air et améliore rapidement la visibilité. Régler la température autour de 21-22 degrés, une température standard de confort, et activer la fonction désembuage avec l'air dirigé vers le pare-brise. Évitez en revanche le mode recyclage d'air qui conserve l'humidité à l'intérieur de l'habitacle. Autre réflexe utile, aérer brièvement en ouvrant les fenêtres pour renouveler l'air. Pensez aussi à limiter les sources d'humidité comme les tapis mouillés ou les vêtements humides. Un pare-brise propre à l'intérieur réduit également la formation de buée. Enfin, gardez à bord une éponge ou un chiffon absorbant type peau de chamois ou microfibre pour retrouver rapidement une bonne visibilité.

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1: À 4h30, ravi de vous accompagner en cette soirée, en ce début de matinée, plutôt, et en cette fin de nuit. Ça se passe bien, pas d'incident ni d'accident. Après voir sur votre trajet, les conditions sont idéales pour la conduite puisque le trafic est totalement fluide. Et puis côté météo, eh bien, ça se passe très bien, pas de perturbation. Potentiellement du brouillard parfois, mais en tout cas, aucune averse de pluie et c'est tant mieux. Si vous avez prévu de partir de bon matin, eh bien, vous avez fait le bon choix sur les réseaux autoroutiers. Vous signalez tout de même cette information dans le Haut-Rhin, si vous circulez sur la 36, après Mulhouse, en direction de Beaune et de Paris. Sachez que l'aire de Porte d'Alsace ne distribue plus de carburant. Vous avez l'aire de Déco, située 50 km plus loin. James Blunt ou encore Christophe Maé à suivre dans la playlist d'autoroute info, je vous ai calé ça, mais tout de suite, on sera entre la Savoie et l'Isère. Le massif de Belledonne offre une multitude d'activités de pleine nature à pratiquer toute l'année, à commencer par la randonnée. Reportage Véronique Voiron.
2: Des randonnées pour tout niveau permettent de découvrir notamment les nombreux lacs d'altitude. Valérie Lucas, en charge du tourisme à l'espace Belledonne, évoque le GR 738.
3: Un GR qui fait 126 km de long, que l'on propose en 11 étapes. En fait, après, le randonneur a le choix soit de commencer à Champs-Rousse, de finir dans le Haut-Bréda, donc de faire le versant sud ou le versant nord. Il y a plusieurs possibilités, en tout cas, de circuits et d'itinérance. Et pour les moins avertis, 14 camps de base répartis sur la chaîne de Belledonne. On souhaite justement structurer les activités de pleine nature dans ces camps de base, d'amener aussi les gens à découvrir la montagne.
2: Autre façon de parcourir le massif, le vélo, en suivant les balcons de Belledonne.
3: Une route panoramique qui relie Alvar-les-Bains à Uriage-les-Bains, de 60 km, et qui est de balais en balcon, et qui traverse les villages de Belledonne.
2: Le massif permet des activités en toute saison. Cyril Forêt, responsable communication de l'Office de tourisme Belledonne-Chartreuse.
4: À vivre en été, en hiver, donc en hiver avec le ski alpin bien sûr, le ski de randonnée, le ski nordique. En été également, on peut faire plein d'activités comme la randonnée avec des super points de vue sur la vallée du Grésivaudan et la vallée du Haut-Bréda avec des points de vue beaucoup plus sauvages, nature. Beaucoup de VTT avec un grand domaine au Sept-Lots sur le bike park, donc du VTT de descente très sportif, mais également VTT assistance électrique pour découvrir les sommets emblématiques sans trop d'efforts. On peut faire de la luge sur rail, donc c'est une luge qu'on dévale sur 300 mètres de montée et 700 mètres de descente à travers des sapins qui est ouverte en toute saison.
2: Et tout est fait pour accueillir au mieux les vacanciers.
4: Que ce soit pour les familles, pour les sportifs, pour les adeptes de nature, pour les curistes également, avec nos stations thermales au cœur du massif de Belledonne, avec Alvar-les-Bains et Uriage-les-Bains. On a aussi des commerçants qui proposent une multitude d'offres et de services avec des restaurateurs et une multitude d'hébergeurs également pour accueillir nos touristes en toute tranquillité au cœur de ce massif qui est exceptionnel et magnifique.
2: De passage dans la région, n'hésitez pas à aller découvrir ce massif de Belledonne.

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1: À minuit 45, ça se passe toujours aussi bien en ce moment, quel que soit l'axe autoroutier que vous empruntez en ce début de matinée, en cette fin de nuit. Pas d'incident ni d'accident. Et puis côté météo, un temps sec et calme partout où vous roulez. Et vous donner des informations si vous avez prévu de circuler cette semaine, notamment la nuit. Il y a plusieurs fermetures prévues pour cause de travaux. C'est le cas en Rhône-Alpes, fermeture de l'A40. Chaque nuit de la semaine, de 21h à 6h, entre la sortie 8 Oyonnax et la sortie 10 Bellegarde. Déviation locale, comptez 20 à 30 minutes de parcours supplémentaire. Et puis en Haute-Savoie, tout au bout de la 40, le tunnel du Mont-Blanc sera fermé chaque nuit de la semaine, également de 22h à 6h pour des travaux de maintenance. En région parisienne, c'est la 5B qui va être fermée dans les deux sens, entre la sortie 14 vers Saint-Denis et le giratoire du Bois du Jard, chaque nuit de la semaine, là aussi, de 22h à 6h. Et puis sur la 5A, en direction de Melun 3, c'est la sortie 10, Carré-Sénart, qui sera fermée. La sortie 10.B de Carré-Sénart, ainsi que la sortie 10.C, lieu saint, fermée de 21h à 5h.
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1: Marine ou encore David Guetta à suivre. Avant ça, un reportage. Avez-vous des anecdotes ou des souvenirs à nous partager concernant un voyage sur l'autoroute? Des conductrices répondent à Raphaël Giudicelli.
2: C'est pas forcément une anecdote, c'est plus une sensation. C'est quand je prends l'autoroute pour descendre dans le sud de la France, l'autoroute des vacances, et je passe par Lyon et que j'arrive vers le musée des Confluences. C'est le signe des vacances. Enfin voilà, c'est plus une sensation de bien-être de voir ce musée et de me dire on descend vers les vacances.
3: Mireille, elle nous partage son souvenir.
4: On a eu un peu de nœud qui a crevé, donc on a mis les gilets jaunes et on est passé derrière la barrière. Et mon mari est parti mettre un triangle de signalisation pour prévenir les autres usagers. Et en fait, il ne faut pas mettre de triangle sur l'autoroute. Donc on s'est fait un peu remonter les bretelles, comme on dit.
3: Ça permet de rappeler qu'il ne faut pas poser le triangle de pré-signalisation sur l'autoroute. C'est une mise en danger supplémentaire pour les piétons. De plus, le vent généré par le passage des autres usagers le renverse systématiquement.

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1: Un bon début de matinée, il est tout juste 5h.
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1: Et bon début de semaine également, ravi de vous accompagner en ce lundi 12 octobre. Ça se passe bien sur votre trajet. On prend tout de même tout de suite la direction du sud-ouest avec un accident qui peut être gênant sur la 65 km 115 en direction de Bordeaux. C'est donc dans le département des Landes, je le disais, un véhicule accidenté sur bande d'arrêt d'urgence. Il a percuté un animal sur les voies près de la sortie 8 pour Garlin et l'animal donc pourrait gêner sur cette autoroute à 65, soyez prudents. Partout ailleurs, ça se passe bien, pas d'autres incidents à signaler. Puis côté météo, de bonnes conditions pour vous accompagner en ce début de matinée. Pas de perturbations côté météo, puis côté trafic, c'est totalement fluide, forcément, à cette heure-ci. Et le retour dans l'information trafic dans les prochaines minutes. Tout de suite, Teddy Swims sur Autoroute Info.

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1: Et direction le département des Landes, vous rappelez cet accident qui peut être gênant sur la 65, km 115 en direction de Bordeaux. Un véhicule accidenté sur bande d'arrêt d'urgence, il a percuté un animal qui pourrait être sur les voies après la sortie 8 pour Garlin. Soyez donc prudents, un patrouilleur se rend sur place. Allez, moi je vous retrouve dans moins de 10 minutes. Dido, c'est à suivre. Et avant ça, Maroon 5 sur Autoroute Info. Bonne route.

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1: Et le point complet sur vos conditions de circulation. On se rend dans le département des Landes sur l'autoroute à 65 km 115 en direction de Bordeaux. Véhicule accidenté sur bande d'arrêt d'urgence. Il aurait percuté un animal qui pourrait être sur les voies. Donc soyez très prudents après la sortie 8 pour Garlin. Un tout autre secteur à l'est du pays, à l'extrémité, donc dans le Doubs, un poids lourd arrêté sur bande d'arrêt d'urgence de la 36, poids lourd en panne, kilomètre 101, en direction de Beaune et de Paris. C'est après la sortie 5 pour Valdaon.
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1: Et côté météo, ça se passe très bien en ce début de matinée. Pas de perturbations particulières. Il pourrait y avoir du brouillard parfois. Dans ce cas, augmentez bien les distances de sécurité et allumez les feux anti-brouillard. Tout de suite, on parle des prévisions. Ah oui, quel temps va-t-il faire pour ce lundi, pour ce début de semaine? Marion Pira de Météo France.
2: Après les plaques de grisaille de ce matin, le soleil s'impose facilement cet après-midi entre le Grand Est, la Bourgogne-Franche-Comté et l'Auvergne-Rhône-Alpes jusqu'aux Pyrénées. En revanche, une perturbation arrivée par le nord-ouest apporte un ciel bien gris sur le nord de l'Aquitaine, le centre jusqu'en région parisienne avec parfois quelques petites gouttes. Le Mistral souffle toute la journée à 50 km/h dans la vallée du Rhône. Les températures repartent à la hausse cet après-midi et sont 1 à 3 degrés au-dessus des niveaux de saison. Les thermomètres grimpent jusqu'à 18 degrés à Paris, Nancy et Mulhouse, 19 pour Besançon, Dijon et Clermont-Ferrand, 20 à Lyon et Bourges, 21 degrés à Grenoble et Bordeaux. Dans la soirée, le ciel se couvre entre l'Auvergne, le Nivernais et la Champagne avec parfois un peu de bruine. En cours de nuit, des brouillards se formeront, surtout entre le Berry et le bassin parisien. Marion Pira, Météo France pour Autoroute Info.
1: Allez, ne bougez pas, l'information trafic revient dans moins de 5 minutes. Et puis, on s'intéressera aux jurons. D'où viennent-ils? Pourquoi et à quoi servent-ils? Nous sommes allés à la rencontre d'un spécialiste. Elle répondra à toutes ces questions dans un instant sur Autoroute Info. Après, celle dont on attend la sortie de son tout nouvel album, son troisième album. Je vais y arriver, qui va sortir cette semaine, le 16 octobre prochain. Pour l'instant, on en écoute un extrait. C'est Angèle sur Autoroute Info.

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1: Direction le sud-ouest de la France, dans les Landes, pour vous rappeler cet accident sur la 65 km 115 en direction de Bordeaux. Un véhicule accidenté après la sortie 8 pour Garlin. Il est sur bande d'arrêt d'urgence, mais il a percuté un animal qui pourrait être sur les voies, donc potentiellement un obstacle. Soyez prudents en direction de Bordeaux. Levez le pied. Outcast ou encore Phil Collins à suivre dans la playlist d'Autoroute Info, mais pour l'heure un reportage pour certains d'entre vous. Les trajets en voiture peuvent être source de stress, en particulier lorsqu'il y a des bouchons, des situations propices à la formulation de quelques jurons. D'où viennent-ils et à quoi servent-ils? Antoine Oppart est allé à la rencontre d'une spécialiste de la question.
2: Mais c'est pas vrai, il avance pas. Hein. Il bloque tout le monde là. Bon, vas-y, double-le.
3: Je ne peux pas.
2: Double-le. Mais dépasse-le sur la gauche là.
3: Non mais.
2: Et remplace ton permis, pauvre type.
4: Les insultes, elles sont communes à tous les peuples, à toutes les époques, toutes les cultures, tout le temps.
5: Dominique Lagorgette est professeur en sciences du langage à l'Université Savoie-Mont-Blanc à Chambéry.
4: C'est un acte de langage très important parce que ça régule le conflit social avant d'en arriver au coup. Bon, parfois, c'est ça qui déclenche le coup, me direz-vous, vous avez raison.
5: Les jurons seraient apparus en même temps que le blasphème, donc dès l'émergence des religions. Et les proférer ferait du bien à celui qui les prononce.
4: Il y a eu une étude il n'y a pas très longtemps, une étude de neurologue qui montre qu'en fait, quand on est très énervé, par exemple, on va lâcher des jurons et ça va calmer. Et réellement, ça libère des antalgiques.
3: C'est pas vrai qu'il est lent, celui-là, merde !
2: Ça va, calme-toi, le loup.
3: Oh, tu roules ou t'as besoin d'une vite, là ?
2: Tu vois pas qu'il a calé ?
3: La vie, tiens, c'est chez lui, merde ! Quand on sait pas faire, on fait pas ! Alors, tu mets les gaz !
4: Le juron, en fait, il va être là pour exprimer une frustration. Donc, à partir de là, plus vous allez être énervé dans votre voiture, vous êtes, mettons, bloqué, je sais pas, il y a une queue monstrueuse au péage, vous êtes bloqué depuis très longtemps, vous en voulez à la terre entière, en particulier à vos contemporains qui sont devant vous et qui n'avancent pas. Classique. Bon, vous n'allez pas descendre, a priori, de la voiture pour aller taper à leur fenêtre et leur parler de leur mère. Vous allez plutôt vous défouler comme s'ils étaient là. Vous allez jouer la scène de l'agression, et là vous êtes d'autant plus tranquille que généralement ils ne vous entendent pas. Vous faites sortir toute la tension qui était en vous sur l'autre, qui n'entendra jamais, donc c'est tout bénef, et en même temps, ben, ça défoule, hein, ça fait sortir la pression. C'est vraiment une soupape de sécurité.
5: L'insulte et le conflit verbal permet peut-être d'éviter d'en arriver aux mains.
4: Ben, si ça va pas aux mains, en tout cas, ça sert à ça, oui.
5: Attention toutefois, nous ne faisons pas ici l'apologie de l'insulte. Proférer des jurons peut être dangereux. Vous ne savez pas forcément quel comportement peut adopter la personne en face de vous. 1, 2

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1: Et ravi de vous accompagner en ce début de matinée. Ça se passe plutôt bien en ce moment. Quelques incidents tout de même à signaler. On prend la direction de la Bourgogne-Franche-Comté en Côte d'Or. Sur l'autoroute A6, un patrouilleur va traverser les voies, kilomètre 299 en direction de Lyon. Donc soyez prudents, il va ramasser un animal percuté sur les voies avant le secteur de Beaune et la sortie 24. Dans le Doubs, un poids lourd en panne sur bande d'arrêt d'urgence de la 36, kilomètre 101. En direction de Beaune et de Paris. Poids lourd arrêté à proximité des voies. Serré bien sur la voie de gauche après la sortie 5 pour Valdaon et Baume. Les Dames du Monde se rend sur place. Partout ailleurs, ça se passe bien. Heureusement, pas d'incident, pas d'autres incidents à signaler. Puis côté météo, un temps sec et calme, quel que soit l'axe, notamment le sud-ouest, le centre ou encore les portes des Alpes. Allez, l'information trafic revient d'ici un petit quart d'heure. D'ailleurs, Straight, c'est à suivre avant ça. Manon, Lisa, sur Autoroute Info. Bonne route.

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1: 5h45, bienvenue à vous si vous nous rejoignez en ce lundi 12 octobre, début de journée dans le calme hein, sur les autoroutes alpines, pas de difficulté à vous signaler à l'heure actuelle, le trafic est fluide sur l'ensemble des axes sur lesquels vous nous écoutez, y compris lorsque vous approchez de l'une des grandes agglomérations de la région, Lyon, Grenoble, Chambéry, Genève ou encore Annecy. Pour l'instant, tout va bien. Cette information qui concerne les chauffeurs de poids lourds, notamment les convois exceptionnels qui sont interdits sur l'A49, les camions de plus de 2,80 m de large ont en effet l'interdiction de franchir la barrière de péage de Chatuzange qui est située sur l'A49 en direction de Valence. Conséquence, eh bien, ces véhicules doivent quitter l'autoroute par la sortie 8 de la Baume d'Austin. Une restriction qui est en place 24 heures sur 24 et 7 jours sur 7 pendant plusieurs jours. Et puis puisqu'on a un petit peu de temps, j'en profite aussi pour vous rappeler cette information. Si vous souhaitez rejoindre l'une des stations des Aravis, d'importants travaux sont en cours sur le réseau secondaire entre Annecy et Thônes. Et jusqu'à début décembre, eh bien, pour rejoindre Thônes et donc les stations du massif des Aravis, c'est la Clusaz, le Grand Bornand, la Giette, eh bien, il est conseillé de ne pas passer par la sortie 17 de l'autoroute A41 Nord, c'est la sortie Annecy, et de passer plutôt par la sortie 16 de l'autoroute A40, par Bonneville-Ouest, donc, puis emprunter la RD12 qui monte vers les stations via le petit Bornand. Ces travaux vont durer, je le rappelle, jusqu'à début décembre. Et à présent, on s'intéresse aux travaux prévus la nuit prochaine, puisqu'il y aura encore des fermetures la nuit à venir. Ce sera notamment le cas au niveau du tunnel du Mont-Blanc, qui sera fermé dans les deux sens de 22h à 6h entre la France et l'Italie pour des travaux de maintenance. Donc si vous devez rejoindre l'Italie cette nuit, enfin la nuit prochaine, donc passez plutôt par le tunnel du Fréjus. Et puis il y aura également des travaux en région grenobloise avec la 51 et la 480 qui seront fermés de 21h à 5h en direction de Lyon, entre la sortie numéro 12 pour Vif et la bifurcation avec la Rocade Sud de Grenoble.
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1: Et restez avec nous puisqu'on se retrouve dans à peine 3 minutes pour un nouveau rendez-vous trafic. Ensuite, ce sera un reportage qui nous emmènera en Haute-Marne. Mais pour l'instant, je vous propose de retrouver un duo, Joseph Kamel et Vita. Si vous êtes fan de ces artistes, sachez que Joseph Kamel sera en concert à l'Olympia le mois prochain, le 13 novembre 2026, avant une nouvelle tournée en 2027. Et leur duo, Joseph Kamel et Vita, s'appelle Jamais.
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2: Et à 5h50, aucune difficulté n'est à déplorer à l'heure actuelle hein, sur l'ensemble des axes du réseau autoroutier alpin. On regarde un petit peu ce qui se passe du côté de la douane franco-suisse de Bardonnay, où on sait qu'habituellement le matin, ça se charge assez vite, mais pour l'instant, eh bien, ça passe encore sans perturbation. Restez avec nous, de toute façon, l'information trafic reviendra avec un point complet à 6h sur Autoroute Info. Mais pour l'instant, si je vous proposais de faire du kitesurf ou de la planche à voile autour de Langres, eh bien oui, c'est possible. Direction la Haute-Marne, au Pays des Lacs, avec Hugo Emiot.
3: Et avant de partir en balade, petit rappel historique de la création de ces quatre lacs avec Tristan Voilquin, guide à l'agence d'attractivité de la Haute-Marne.
4: Ces quatre lacs, ils ont été créés à la fin du 19e avec pour objectif d'alimenter le canal entre Champagne et Bourgogne. C'est un canal qui relie deux rivières importantes, la Marne et la Saône. C'est une période où les autoroutes n'existent pas. Donc on utilise ces cours d'eau pour transporter des marchandises, les lignes de chemin de fer en concurrence également. Les autoroutes, à ce moment-là, c'est les rivières et les fleuves ou les lignes de chemin de fer.
3: Avec un riche patrimoine historique, la ville de Langres est connue pour ses remparts. Le chemin de ronde fait le tour de la vieille ville. On peut d'ailleurs y admirer l'un des quatre lacs. Tristan Welkin.
4: Ce qu'on voit depuis le rempart, c'est une vallée en fait qui a été noyée par cette étendue d'eau. Le lac de la Liesse, c'est le plus gros lac des quatre. Il a une contenance de 16 millions de mètres cubes pour une surface de 270 hectares. Et d'ailleurs, au moment de la construction de ce lac de la Liesse, c'est le plus grand lac artificiel de France.
3: Le lac de la Liesse propose de nombreuses activités sport et découvertes. Tout comme le lac de la Vingeanne, j'ai rencontré Stéphane Coqueville, responsable de la base nautique du lac.
5: On va dire que le lac de la Vingeanne est un lac qui est bien exposé au vent, on peut le voir aujourd'hui, ça souffle bien, car il est rond, il n'est pas encaissé par des collines, donc on va dire pour tout ce qui est sport, voile, wing foil, planche à voile, c'est vraiment idéal. La base nautique propose des activités bien sûr sur l'eau, tout ce qui est e-foil, c'est un surf électrique sur foil, planche à voile, catamaran, canoë, paddle, donc d'activités classiques de base nautique. Et on a aussi de l'activité terrestre avec du VTT et VTTAE, où on a soit en formule accompagnée, soit en location.
3: Et l'on n'oublie pas le lac de la Mouche et le lac de Charmes qui proposent des balades pour admirer la nature.

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1: Bon début de semaine à tous, bon lundi, nous sommes le 12 octobre, il est 6h.
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1: Et oui, c'est moi qui vous sers de copilote ce matin pour aller sans doute au travail avec une première difficulté. On en a parlé tout à l'heure en disant qu'il n'y avait pas encore de bouchon au niveau de la douane franco-suisse de Bardonnay. Eh bien ça y est, le bouchon que l'on attendait a fait son apparition au bout de l'autoroute A41 Nord, donc direction Genève. 1 km de retenue et 2 à 3 minutes perdues. Ben, pour l'instant, ça reste encore léger. Ça vous concerne aussi hein, si vous arrivez depuis l'autoroute A40, depuis Bellegarde ou après avoir passé le secteur d'Admas également. Vous trouverez donc cette retenue d'1 km au niveau de cette douane franco-suisse. Ailleurs, sur le réseau des autoroutes alpines, pas d'autres ralentissements ni bouchons. Attention à des travaux de chaussée qui sont entrepris actuellement hein, sur l'A430 en Savoie, à la sortie d'Albertville direction Chambéry. La voie de gauche est neutralisée sur plus de 2 km après la barrière de péage de Sainte-Hélène, à la jonction avec l'A43 qui arrive de la vallée de la Maurienne. Il s'agit de travaux de réparation urgents qui vont même entraîner un basculement de circulation normalement à partir de 9h ce matin, ce qui pourrait entraîner quelques bouchons dans ce secteur. Et puis une information service pour vous qui roulez sur l'A41 Nord entre Annecy et Chambéry. Attention, il n'y a plus de super carburant sur l'aire de Drumeta qui est située sur cette autoroute A41 au kilomètre 97. C'est après la sortie numéro 14 pour Aix-les-Bains-Montrevard. Donc si vous roulez au super, il faudra vous arrêter un peu plus loin sur la voie rapide urbaine de Chambéry où d'autres stations service seront à votre disposition. 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Allez, on s'intéresse à présent à l'actualité générale, en bref, avec les titres de France Info.
2: Une victoire dès le premier tour pour le patron de Place Publique. Victoire à la primaire de la gauche social-démocrate pour désigner un candidat à la présidentielle. Il appelle les citoyens écologistes, humanistes et républicains à le rejoindre. Raphaël Glucksmann qui s'est fait enfariner à la sortie du bar parisien où il célébrait cette victoire. Les distributeurs de carburant à Matignon, ce matin, le Premier ministre les convie. Après son annonce la semaine dernière, la France va libérer 10 millions de barils de pétrole de ses stocks stratégiques. Sébastien Le Cornu veut ce matin organiser concrètement avec les distributeurs la baisse des prix à la pompe. Autre crise du moment à gérer pour le gouvernement, la contestation lycéenne. Les organisations lycéennes appellent à poursuivre le mouvement, notamment demain. Hier soir, l'exécutif a fait un premier point sur sa plateforme de concertation. Plus de 76 000 contributions pour le moment. Trois quarts des messages évoquent l'organisation du temps scolaire avec des journées trop longues et des emplois du temps déséquilibrés. Et puis Donald Trump assure que Moscou et Kiev ont conclu un cessez-le-feu énergétique. Mais le président ukrainien dit ne pas être au courant. Volodymyr Zelensky dit tout de même en accepter le principe.
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1: Et le prochain stop pour l'information trafic, ce sera dans 3 minutes, même pas. Ce sera juste après Jérémy Frérot sur Autoroute Info.
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0: 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Sais-tu qu'on a de la chance?
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2: Avec une voiture annoncée en panne sur la 41 Nord en direction de Genève, juste avant la douane de Bardonnay, environ 800 mètres avant d'arriver à hauteur de la douane. Voiture apparemment sur bande d'arrêt d'urgence, donc pas de gêne direct au trafic. Mais sachez qu'il y a déjà un bouchon dans ce secteur, bouchon lié simplement à l'accès à Genève, avec 2 km de retenue. On en reparle dans moins de 2 minutes sur autoroute.

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1: Et je vous rappelle qu'un bouchon s'est formé au niveau de la douane franco-suisse de Bardonnay, tout au bout de l'autoroute A41 Nord, direction Genève. Bouchon qui s'étend maintenant sur 2 km, qui débute à la jonction avec l'autoroute A40 lorsque vous arrivez depuis le secteur d'Archamp après la sortie 13.1. Estimation dans cette difficulté, 5 minutes supplémentaires. Et en plus de cela, il y a une voiture qui est signalée en panne sur bande d'arrêt d'urgence. Les services des autoroutes et tunnels du Mont-Blanc tentent de localiser ce véhicule. Ce serait un peu moins d'un kilomètre avant d'atteindre la douane, que ce véhicule serait arrêté sur le côté droit de la chaussée. Allez, on va se retrouver maintenant à 6h15, un tout petit peu avant pour votre prochain rendez-vous trafic. Ce sera après un titre de 2003. Souvenez-vous, c'était le tout premier single et le tout premier succès du groupe Evanescence qui avait atteint le top 10 d'une quinzaine de pays. Bring Me to Life sur Autoroute Info, Evanescence.

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1: Avec une information de dernière minute qui nous parvient à l'instant, un obstacle sur l'autoroute A41, sur l'autoroute A40, pardon, en Haute-Savoie, pour vous qui roulez direction Chamonix, un cône de chantier renversé sur la chaussée, a priori sur voie de gauche, vers le kilomètre 21, c'est après la sortie 18 pour Sionziers, en approche de la barrière de péage de Cluses. Donc, dans ce secteur, un cône de chantier renversé sur voie de gauche, ou peut-être même sur celle de droite, on ne sait pas trop. En tout cas, il y a de la gêne au trafic dans ce secteur. L'actualité trafic, c'est aussi un bouchon qui s'est formé au bout de l'autoroute A41 pour rejoindre Genève par la douane de Bardonnay. Il y a près de 2 km de retenue qui vous concerne aussi bien en arrivant d'Annecy par la 41 que d'Annemasse par l'autoroute A40. Il faut compter actuellement 6 à 7 minutes perdues dans cette difficulté. Puis je rappelle qu'un kilomètre avant la douane, il y a une voiture en panne sur bande d'arrêt d'urgence. On attend l'arrivée d'un patrouilleur des autoroutes et tunnels du Mont-Blanc sur place. Sur le reste du réseau, pas de grosses difficultés à vous communiquer. Je vous rappelle que des travaux ont démarré sur l'autoroute A430 à la sortie d'Albertville, direction Chambéry, juste à la jonction avec la 43. On est après la barrière de péage de Sainte-Hélène-sur-Isère et la voie de gauche est neutralisée sur 2 km pour des travaux de chaussée. À partir de 9h ce matin, il y aura même un basculement de circulation dans ce secteur, ce qui fait craindre aux autoroutes AREA la formation de quelques bouchons. Et puis je rappelle, cet infoservice toujours d'actualité aussi, sur la 41 Nord, entre Annecy et Chambéry, vous ne pouvez pas vous réapprovisionner en super carburant sur l'aire de Drumeta qui est située après la sortie 14 pour Aix-les-Bains-Montrevard. Il n'y a ni super 98 ni super samplon 95. Il faut donc aller du côté de Chambéry sur la voie rapide urbaine pour trouver une autre station. Sinon sur la 43, ce sera au niveau de l'aire du Guillet direction Lyon que vous aurez une autre station service après la sortie 11 pour Saint-Genis-sur-Guillet.
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1: Et après un week-end un petit peu en demi-teinte, à quel temps faut-il s'attendre pour cette journée du lundi 12 octobre ? Eh bien, pour le savoir, nous retrouvons Marion Pira, ingénieur prévisionniste à Météo France.
2: Après les plaques de grisaille de ce matin, le soleil s'impose facilement cet après-midi entre le Grand Est, la Bourgogne-Franche-Comté et l'Auvergne-Rhône-Alpes jusqu'aux Pyrénées. En revanche, une perturbation arrivée par le nord-ouest apporte un ciel bien gris sur le nord de l'Aquitaine, le centre jusqu'en région parisienne avec parfois quelques petites gouttes. Le Mistral souffle toute la journée à 50 km/h dans la vallée du Rhône. Les températures repartent à la hausse cet après-midi et sont 1 à 3 degrés au-dessus des niveaux de saison. Les thermomètres grimpent jusqu'à 18 degrés à Paris, Nancy et Mulhouse, 19 pour Besançon, Dijon et Clermont-Ferrand, 20 à Lyon et Bourges, 21 degrés à Grenoble et Bordeaux. Dans la soirée, le ciel se couvre entre l'Auvergne, le Nivernais et la Champagne avec parfois un peu de bruine. En cours de nuit, des brouillards se formeront, surtout entre le Berry et le bassin parisien. Marion Pira, Météo France pour Autoroute Info.
1: L'actualité trafic, c'est 24 heures sur 24, 7 jours sur 7. Et le prochain rendez-vous, ce sera dans un peu plus de 3 minutes sur Autoroute Info. Après celui qui a été l'un de nos coups de cœur de cette année 2026 et qui prépare son premier album, qui sortira le 30 octobre. Il s'agit de Teddy Bear sur Autoroute Info.
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0: L'actualité à 6h20, c'est un obstacle sur l'autoroute A40 en direction de Chamonix. Un cône de chantier renversé sur la chaussée, a priori sur voie de gauche au kilomètre 21. C'est après avoir passé la sortie numéro 18 pour Sionzier. Et puis en Haute-Savoie toujours, il y a un bouchon à la douane de Bardonnay, 2 km de retenue lorsque vous arrivez d'Annecy ou d'Annemasse par l'autoroute A41 ou par l'autoroute A40. On en reparle dans notre prochain flash trafic complet. Rendez-vous à 6h30 sur Autoroute Info. Restez avec nous parce que je vous propose de la très bonne musique juste après notre reportage. On aura rendez-vous notamment avec Nena et 9-9 Sichluft Balance. C'est là qu'on est content d'avoir fait Allemand LV2. Mais pour l'instant, on va parler du don du sang. C'est un geste qui peut sauver des vies, vous le savez. Et Marilus Boenec, biologiste médical à l'établissement français du sang à Dijon, nous détaille d'abord les critères requis pour être donneur. Elle est au micro de Jérémy Esclavard.
1: Pour donner son sang, il faut avoir 18 ans et moins de 70 ans. Il faut avoir un poids supérieur à 50 kilos. Les femmes peuvent donner 4 fois par an, les hommes 6 fois par an. Et on n'a pas besoin d'être à jeun. Il faut bien s'hydrater avant de venir.
2: Quand c'est la première fois qu'on veut donner, on vient, on répond à un questionnaire et c'est bon, ou il y a quand même une période entre le moment où on vient et le moment où on donne notre sang?
1: Quand vous venez, vous remplissez un questionnaire, vous voyez un médecin et ensuite vous faites le don de sang, si vous êtes éligible. C'est tout de suite après la consultation médicale. Un don de sang total, c'est environ 20 minutes, sachant qu'il faut rester pour prendre une collation, pour qu'on puisse surveiller s'il n'arrive rien ou s'il n'y a pas de conséquences sur le don.
3: Des dons de sang, il en faut bien évidemment tout au long de l'année, mais il arrive que pendant certaines périodes, les stocks soient en tension. Marilus Boenec.
1: Il faut comprendre que les besoins, ils sont permanents. Alors, il est vrai que les périodes de congé, les périodes de pont, on sait qu'on va avoir moins de donneurs. On essaye d'anticiper pour collecter en amont un peu plus parce qu'on sait qu'on va avoir des périodes de tension. On essaye de réguler comme ça, mais il faut vraiment que les donneurs se mobilisent en permanence et on peut donner sur son lieu de vacances. C'est pas parce qu'on n'est pas chez soi ou dans sa région qu'on ne peut pas donner, puisqu'on peut donner sur l'ensemble du territoire national et qu'il y a des collectes régulières.
2: Est-ce que vous avez un conseil ou quelque chose à dire à ceux qui n'ont jamais donné et qui hésitent à franchir le pas?
1: Alors, le don, c'est quelque chose qui, je trouve, est valorisant pour soi-même, très important pour quelqu'un qui en a besoin. Et je pense que l'appréhension qu'on peut avoir, peut-être du prélèvement, peut-être de l'aiguille, en fait, il faut venir l'avoir fait et voir comment ça se passe. Les équipes qui prélèvent, elles font tout pour que ça se passe très très bien, que les gens soient vraiment à l'aise. Les maisons du don sont des endroits qui sont très confortables, j'allais dire. Tout est fait pour que le donneur se sente bien.
3: Pour répondre aux besoins, il faut 600 dons de sang par jour en Bourgogne-Franche-Comté, un chiffre qui monte à 10 000 au niveau national.

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1: Il est tout pile 6h30 et je vous accompagne ce matin sur la route du travail de la reprise de la semaine. Peut-être serez-vous en vacances dès ce vendredi, c'est tout ce qu'on vous souhaite. En tout cas, en attendant, il faut composer avec plusieurs difficultés. On part en Haute-Savoie sur l'autoroute A40 direction Chamonix où l'on a un cône de chantier renversé sur la chaussée au kilomètre 21. C'est après la sortie 18 pour Sionzé, on approche de la barrière de péage de Cluses. Il s'agit donc d'un cône de chantier. Il se trouverait a priori plutôt sur voie de gauche, mais dans le doute, en tout cas, aborder ce secteur avec prudence, en attendant que cet obstacle soit ramassé. L'actualité, c'est aussi un bouchon de plus de 4 km désormais au bout de l'autoroute A41 Nord, lorsque vous arrivez d'Annecy, direction Genève, avant de passer la douane de Bardonnay. Bouchon qui démarre donc après le tunnel du Mont-Sion, il faudrait 15 minutes pour le traverser. Ce bouchon vous concerne aussi, si vous arrivez depuis l'autoroute A40, après avoir passé Bellegarde ou après la sortie 13.1 pour Archamps, selon votre provenance. Et puis dans ce bouchon, je rappelle qu'il y a une voiture tombée en panne sur bande d'arrêt d'urgence un peu avant la douane. Une équipe des autoroutes et tunnels du Mont-Blanc va devoir intervenir sur place. En attendant, attention, hein, mais il y a ce véhicule arrêté. Les motos ont tendance à passer sur cette bande d'arrêt d'urgence et donc à ne pas pouvoir poursuivre sur cette voie. On rappelle que la bande d'arrêt d'urgence est un axe sur lequel on n'a pas le droit de circuler. Comme son nom l'indique, il est réservé uniquement aux urgences. Sinon ailleurs, pas d'autres difficultés à vous communiquer à l'heure actuelle. Je rappelle que des travaux ont lieu à la sortie d'Albertville, direction Chambéry, sur l'autoroute A430, juste à la jonction avec la 43 qui arrive de l'autoroute de la Maurienne. C'est donc après la barrière de péage de Sainte-Hélène sur Isère. La voie de gauche est neutralisée sur plus de 2 km pour des travaux de réparation urgents de chaussée. Enfin, une information service sur l'autoroute A41 Nord, entre Annecy et Chambéry. Il n'y a plus de super carburant disponible sur l'aire de Total Drumeta, située après la sortie 14 pour Aix-les-Bains-Montrevard. On va s'intéresser à présent à l'actualité en bref avec les titres de France Info.
2: Bonjour.
3: Et à la une à 6h18, cette question, va-t-il y avoir un cessez-le-feu énergétique entre l'Ukraine et la Russie?
2: Le président américain a annoncé hier un accord avec Moscou et Kiev pour arrêter les frappes sur les sites énergétiques. Le chef d'État ukrainien dit ne pas être au courant tout en acceptant le principe. Hier soir, Volodymyr Zelensky a dénoncé de nouvelles attaques russes sur plusieurs de ses sites après l'annonce de Donald Trump. De nouveaux blocages de lycées annoncés ce matin, mais le gouvernement espère que le mouvement lycéen va reculer. Le ministre de l'Éducation nationale a annoncé la semaine dernière l'arrivée de 3000 professeurs remplaçants, insuffisant pour l'intersyndicale qui appelle à une nouvelle grande journée de mobilisation demain. Plus de 66% des voix dès le premier tour. Raphaël Glucksmann remporte la primaire social-démocrate pour la présidentielle l'année prochaine. Il devance très largement ses adversaires, notamment le patron du PS, Olivier Faure. C'est la première fois de son histoire que le PS n'aura pas un candidat issu de ses rangs pour le représenter dans une élection présidentielle. Et puis l'OM met fin à une série de 5 défaites, victoire 2-1 hier à 3 pour les Marseillais en clôture de la 6e journée de Ligue 1.
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1: Prochain rendez-vous avec l'information trafic, ce sera à 6h36 exactement. Et pour l'instant, on retrouve un groupe qui... C'est un girl band international, 6 membres qui ont été recrutés parmi plus de 120 000 candidates à travers le monde lors d'un télécrochet. Et c'est un groupe international, hein. Il y a 3 américaines, une américaine au Suisse, une philippine et une coréenne du Sud. Elles s'appellent les Cat's Eye et leur single, c'est Animal sur Autoroute Info.

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1: Et pour commencer, priorité, puisqu'il y a un obstacle, non pardon, un véhicule signalé à l'instant arrêté sur l'autoroute A43. Ça vous concerne en direction de Chambéry et de Turin, à hauteur du kilomètre 72, c'est-à-dire après la sortie 11 pour Saint-Genis-sur-Guiers et juste avant le tunnel de Dulin. C'est une voiture immobilisée sur la voie spéciale véhiculant, donc la voie habituellement réservée aux poids lourd. Pour le reste, on retrouvera l'actualité trafic à 6h45 avec notre flash complet. Mais la musique, d'ici là, il y aura Stevie Wonder avec I Just Call To Say I Love You. Et tout de suite, c'est Jennifer sur Autoroute Info.

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1: Et avant de parler des bouchons, je vous rappelle la présence d'un véhicule en panne et gênant sur l'A43 entre Lyon et Chambéry. Direction Turin, ça se passe au kilomètre 72 après la sortie 11 pour Saint-Genis-sur-Guiers. Il y a donc une voiture immobilisée sur la voie spéciale véhicule lent. 1 kilomètre environ avant d'atteindre le tunnel de Dulin. Décalez-vous bien vers la gauche de la chaussée dans ce secteur. L'actualité trafic, c'est des bouchons. Ce sont des bouchons aux deux principales douanes d'accès à Genève. La douane de Bardonnay, tout d'abord, au bout de l'autoroute A41, où l'on a actuellement près de 5 km de bouchons. Peut-être même un peu plus, non, 5 km environ actuellement. Lorsque vous arrivez d'Annecy, il faut compter 15 minutes supplémentaires sur votre trajet. Même chose hein, pour vous qui arrivez depuis le secteur d'Annemasse après la sortie 13.1 pour Archamps, vous entrez dans ce bouchon de 4 à 5 km pour donc celles et ceux qui arrivent de l'A40 et qui bifurquent sur l'A41. Autre bouchon pour atteindre Genève, c'est au niveau de la douane de Vallard, tout au bout de l'autoroute A411. Sur cet axe, on enregistre actuellement un peu moins d'un kilomètre de retenue. Et puis ailleurs, eh bien, pas d'autres difficultés pour l'instant, même si ça se charge hein, fortement entre Chambéry et Lyon sur la 43, entre Chambéry et Annecy sur l'autoroute A41. Mais dans la traversée ou à l'approche des grandes agglomérations, Lyon, Grenoble ou encore Chambéry, on ne recense pour l'instant pas de perturbations. On va s'intéresser aux travaux prévus la nuit prochaine. Pour vous rappeler que du côté de la Haute-Savoie, il devrait y avoir deux fermetures sur l'autoroute A40. D'abord la 40 qui devrait fermer de 21h à 5h en direction de Paris entre les sorties 14 pour Annemasse et 13.1 pour Archamps. Et puis, autre fermeture de l'A40 de 21h à 6h dans les deux sens, cette fois-ci entre la sortie 10 pour Bellegarde et la sortie 8 pour Hauteville. Des déviations par les itinéraires de substitution S7, S22 ou par la RD 1084 seront mises en place ce soir à l'occasion de cette autre fermeture donc de l'A40.
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1: Les prochains rendez-vous sur Autoroute Info, l'information trafic bien sûr dans moins de 3 minutes et puis juste après nous irons du côté de Paris pour découvrir un joyau du gothique, la Sainte-Chapelle. Ce sera notre prochain reportage. Mais tout de suite, c'est Bruno Mars qui, avec son dernier album, a signé un opus très très soul, de multiples récompenses hein, pour cet album de Bruno Mars que l'on retrouve avec On My Soul dans la playlist Autoroute Info. Bonne route à tous.

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1: La principale difficulté à 7h10, c'est un bouchon de 5 km avant la douane de Bardonnay, au bout de l'autoroute à 41h. Lorsque vous arrivez d'Annecy, comptez 15 minutes supplémentaires sur votre trajet. Bouchon qui vous concerne aussi si vous arrivez depuis l'autoroute à 40, notamment depuis le secteur d'Annemasse. Puis c'est en train de se charger à Grenoble sur la 480 dans les deux sens, entre la sortie 3 Grenoble-Centre et la bifurcation avec la Rocade Sud, direction Sisteron, et puis entre le secteur de Pont-de-Claix et cette même bifurcation avec la Rocade Sud lorsque vous roulez direction Lyon. On en reparle de notre flash trafic complet à 7h sur Autoroute Info. Mais pour l'instant, et comme promis, on va faire une halte sur l'île de la Cité à Paris pour découvrir la Sainte-Chapelle. C'est un site géré par le Centre des Monuments Nationaux et Jérémy Esclavard est allé y promener son micro-reportage.
2: À quelques centaines de mètres de Notre-Dame se trouve la Sainte-Chapelle. L'édifice construit au XIIIe siècle est aujourd'hui situé dans l'enceinte du palais de justice de la capitale. Justine Grémond, guide à la Sainte-Chapelle, nous fait visiter les lieux.
3: Elle a été construite dans les années 1240 par un roi capétien, Louis IX, plus connu sous le nom de Saint-Louis. Et donc il a conçu la Sainte-Chapelle comme un reliquaire monumental pour abriter toutes ces reliques qui ne venaient d'acquérir.
4: Quand on est de passage à Paris, il y a énormément de monuments. Pourquoi est-ce qu'il faut venir voir la Sainte-Chapelle ?
3: La Sainte-Chapelle est un monument incontournable par son architecture impressionnante. La Sainte-Chapelle est connue surtout pour ses vitraux. Il y a de grandes verrières qui composent la Sainte-Chapelle. On dit même qu'il y a plus de verre que de pierre sur les murs. C'est vraiment un écrin de verre, environ 800 mètres carrés de vitrail avec des verrières qui peuvent mesurer jusqu'à 15 mètres de haut, une rosace impressionnante de 9 mètres de diamètre.
4: On est au cœur de la Sainte-Chapelle. Devant nous, vous pouvez nous décrire un petit peu ce qu'on a.
3: La Sainte-Chapelle est composée de deux niveaux. Une chapelle basse qui était pour le personnel du palais et une chapelle haute qui était réservée au roi, à sa cour. Et donc, dans la chapelle haute, on se trouve de très grandes verrières. Ces verrières représentent des scènes de la Bible depuis l'Ancien Testament. Ça commence avec la Genèse et puis ça s'étale jusqu'au Nouveau Testament et même l'Apocalypse qui est représenté sur la rose occidentale. Ce n'est pas une rose qui date du XIIIe siècle comme les autres vitraux. Elle date du XVe siècle. Elle avait été refaite un petit peu plus tard.
2: Plus d'informations sur ce site géré par le Centre des Monuments Nationaux sur sainte-chapelle.fr.

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1: Il est 7h, soyez les bienvenus.
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1: C'est le début de la semaine, on est là pour vous accompagner sur Autoroute Info. Le 7-9 commence en ce lundi 12 octobre. On va faire le point sur toutes vos conditions de circulation. Ce matin, je suis en compagnie de Franck Pellissier. Bonjour Franck.
2: Bonjour Vincent.
1: Et avant de parler des quelques perturbations, notamment en direction de la Suisse, on va évoquer ce véhicule en panne en Savoie.
2: Sur l'autoroute A43 en direction de Chambéry et de Turin, une voiture en panne sur la voie spéciale véhiculant au kilomètre 72. C'est après la sortie 11 pour Saint-Genès-sur-Guiers et juste avant le tunnel de Dulin, je vais y arriver.
1: Le tunnel de Dulin, exactement. Un autre véhicule en panne, gênant, qui vient de tomber, hein, une information toute nouvelle.
2: Alors en fait, pas tout à fait nouvelle, mais jusqu'à présent, on pensait que ce véhicule n'était pas gênant et je viens d'apprendre qu'il l'est, donc je vais vous en parler. C'est sur l'A40, pour nos auditeurs qui roulent en direction de Chamonix, qui arrivent par exemple du secteur de Bellegarde. Dans la bretelle d'accès à l'A41, direction la douane de Bardonnay, il y a une voiture en plein virage arrêté qui empiète un peu sur voie de droite. C'est au kilomètre 67 à la jonction donc de l'A40 et de l'A41.
1: Eh bien, on va rester justement en Haute-Savoie. On va évoquer cette fois-ci les ralentissements et les bouchons habituels, on va dire, avant les deux douanes de Bardonnay et de Valard.
2: Oui, alors à la douane de Bardonnay, c'est 6 km de bouchons lorsqu'on vient d'Annecy et un temps de parcours allongé d'une vingtaine de minutes. Et puis, ça concerne aussi bien sûr ceux qui arrivent de l'A40 après la sortie 13.1 pour Archamps. Et puis à la douane de Valard, sur l'A411, là, c'est un peu moins d'un kilomètre de bouchons à l'heure actuelle.
1: On va évoquer Grenoble si le trafic est en augmentation.
2: Oui, avec des difficultés qui commencent à faire leur apparition à la sortie de Visil sur la Nationale 85, direction Grenoble. 2 km de retenue environ. Et puis des coups de frein sont signalés sur la 480 dans les deux sens entre le secteur de Grenoble-Centre, sortie numéro 3, et celui de Pont-de-Clay, sortie numéro 10.
1: Et puis on va terminer ce flash info trafic avec une information service concernant le carburant en Savoie du côté d'Aix-les-Bains, si je ne m'abuse.
2: Oui, depuis hier soir, il y a une rupture d'approvisionnement de carburant sur l'aire totale Drumeta qui est située sur l'A41 Nord direction Chambéry. Après la sortie 14 pour Aix-les-Bains-Montrevard, on ne peut pas s'approvisionner en super carburant, donc 95-98. Pour ça, il faut aller du côté de Chambéry sur la voie rapide urbaine de la ville.
1: Allez, tout de suite, place à l'actualité générale avec la rédaction de France Info. C'est l'heure du rappel des titres.
3: Et à la une, cette désignation dès le premier tour pour Raphaël Glucksmann.
4: Il devient le candidat de la gauche social-démocrate pour la présidentielle l'année prochaine, après avoir recueilli plus de 66% des voix à la primaire. Le patron de Place Publique promet de rassembler la gauche pour battre l'extrême droite et réaffirme son refus de s'allier avec la France insoumise. LFI représenté par Jean-Luc Mélenchon, le candidat à la présidentielle a réuni 10 000 personnes hier à Clermont-Ferrand. Il a notamment promis de supprimer Parcoursup s'il était élu. La plateforme qui permet de s'inscrire dans l'enseignement supérieur et dans le viseur des lycéens. Ils sont des milliers à se mobiliser depuis plusieurs semaines pour demander plus de moyens. De nouveaux blocages sont attendus ce matin. Et puis, il est jugé à partir d'aujourd'hui à Paris pour dérives sectaires, abus de faiblesse ou encore blanchiment de fraude fiscale. Antonino Mercuri, 64 ans, qui se présentait comme l'ostéopathe des stars, est accusé d'avoir abusé et ruiné 51 patients. Le préjudice total est estimé à 13 millions d'euros.
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1: Les prix de l'essence, hein, évidemment, sont très élevés encore. On va le voir dans quelques instants. Peut-être d'autres solutions moins onéreuses existent. On en reparlera, hein, dans quelques instants. Ce sera notamment après Burna Boy et Shakira, Die Die sur Autoroute Info. Bon début de semaine à toutes et tous. Bon lundi.

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6: Un petit rappel concernant l'évolution du trafic à l'approche de la douane de Bardonnay en direction de la Suisse, Franck Pellissier.
7: Avec un bouchon important ce matin, 7 à 8 km de retenue sur l'autoroute A41 Nord pour nos auditeurs qui arrivent d'Annecy, donc après la barrière de péage de Saint-Martin-Bellevue. Il y a d'ailleurs une régulation du trafic au niveau du tunnel du Mont-Sion. La voie de gauche est neutralisée. Vous devez vous rabattre, nos auditeurs doivent se rabattre sur une seule voie pour traverser cet ouvrage. Il faut compter près de 30 minutes supplémentaires pour atteindre Genève par rapport au temps de parcours habituel.
6: Avec des carburants évidemment très élevés dont les prix atteignent des records, de plus en plus de Français optent pour d'autres solutions. Parmi elles, le 85. Sandra Couchetot est responsable communication chez Bioéthanol France. Elle est interrogée par Octavine Brobel-Dorsman.
8: Il est moins cher parce qu'en fait, le superéthanol E85, il est composé entre 60 et 85% de bioéthanol. Donc, de fait, il est moins taxé et c'est pour ça que le prix est moins cher en station. Il est plus vertueux parce qu'en fait, les émissions sont diminuées de 50% pour le CO2 et 90% sur les particules fines.
9: Est-ce que toutes les voitures peuvent consommer justement ce carburant-là ?
8: Alors non, ça concerne des véhicules essence à partir de 2001 et hybride essence. Donc même en hybride, vous mettez un boîtier, comme ça sur les petits parcours vous êtes sur l'électrique et puis dès que vous êtes en grand parcours, vous passez à l'E85. Dès l'instant que vous faites installer un boîtier homologué sur votre véhicule, vous pouvez rouler non seulement à l'E85 mais aussi à toutes les essences dans le même réservoir et dans n'importe quelle proportion. Alors le boîtier, c'est en fonction du modèle de voiture, c'est entre 600 et 1200 euros.
6: Entre 600 et 1200 euros, un certain investissement donc, mais actuellement le prix du bioéthanol de l'E85 est parfois encore sous la barre des 1 euro. On repart en musique avec celle qui est en ce moment à Paris. Évidemment, la série de concerts se poursuit, l'inévitable Céline Dion, J'irai où tu iras. Pour bien commencer peut-être la semaine avec Autoroute Info et chanter dès ce matin dans la voiture en restant concentré, évidemment. Bon début de semaine à toutes et tous, vous êtes sur Autoroute Info.

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1: À 7h15, c'est l'heure de faire le point sur vos conditions de circulation. Ce lundi matin, lundi 12 octobre, bon début de semaine à toutes et tous. On va commencer à se rapprocher de la Suisse, tenter de se rapprocher de la Suisse. Il y a beaucoup de monde ce matin, Franck Pellissier.
2: Oui, c'est très chargé sur l'autoroute A41 Nord. Lorsque vous arrivez d'Annecy, direction Genève, nos auditeurs vont devoir patienter dans quasiment 8 km de bouchons qui débutent même juste au niveau du tunnel du Mont-Sion où il y a une régulation de trafic. La voie de gauche est neutralisée. Le temps de parcours estimé pour passer cette difficulté et de 30 minutes supplémentaires. Il faut également dire que ça concerne aussi nos auditeurs qui arrivent depuis la 40 après le secteur d'Annemasse et qui vont aussi rejoindre ce bouchon. Et puis, dans le même secteur, il y a aussi toujours une voiture en panne et gênante à la jonction de l'A40 en provenance de Bellegarde et de l'A41 direction Genève. Et bien, dans cette bretelle d'accès à l'A41, il y a une voiture qui est garée en plein virage et à cette heure de fort trafic, et bien, ça gêne un petit peu la circulation. Dernière difficulté en Haute-Savoie, c'est pour rejoindre Genève aussi, mais par la douane de Valard avec 1 km de retenue et un peu moins de 5 minutes d'attente sur l'A411.
1: Véhicule gênant également rappelé, toujours en Haute-Savoie.
2: C'est fait. C'était le véhicule ça dans la Bretagne. Oui, j'ai donné en même temps que je vous donnais le bouchon de la douane de Bardonnay.
1: Allez, et on va parler de Grenoble à présent.
2: À Grenoble, sur l'autoroute A480, dans les deux sens, le trafic est quelque peu ralenti entre les sorties numéro 3 pour Grenoble Centre et la bifurcation avec la Rocade Sud. Ça, c'est pour ceux qui roulent direction Sisteron. Et dans l'autre sens, à partir du secteur de Pont-de-Clay, on peut s'attendre également à des coups de frein entre le Pont-de-Clay et la bifurcation avec la Rocade Sud. On a également 1 à 2 km de bouchon à la sortie de Visil sur la Nationale 85, direction Grenoble. 10 minutes supplémentaires sur le trajet de nos auditeurs.
1: On a fait les douanes franco-suisses, Grenoble, donc pour l'instant ailleurs, hein, que ce soit Lyon, Chambéry, vous confirmez, même si le trafic peut être en augmentation, ça se passe bien.
2: Oui, il y a quand même Lyon, on a les 8 derniers kilomètres qui se font dans un trafic saturé, ralenti, 6 à 7 minutes de plus pour faire le trajet entre Saint-Priest et Bron avant d'atteindre le boulevard périphérique. On est à cet endroit au bout de l'A43.
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1: La météo tout de suite. Quel temps pour ce début de semaine? Météo France, Marion Pira.
3: Après les plaques de grisaille de ce matin, le soleil s'impose facilement cet après-midi entre le Grand Est, la Bourgogne-Franche-Comté et l'Auvergne-Rhône-Alpes jusqu'aux Pyrénées. En revanche, une perturbation arrivée par le Nord-Ouest apporte un ciel bien gris sur le nord de l'Aquitaine, le centre jusqu'en région parisienne avec parfois quelques petites gouttes. Le Mistral souffle toute la journée à 50 km/h dans la vallée du Rhône. Les températures repartent à la hausse cet après-midi et sont 1 à 3 degrés au-dessus des niveaux de saison. Les thermomètres grimpent jusqu'à 18 degrés à Paris, Nancy et Mulhouse, 19 pour Besançon, Dijon et Clermont-Ferrand, 20 à Lyon et Bourges, 21 degrés à Grenoble et Bordeaux. Dans la soirée, le ciel se couvre entre l'Auvergne, le Nivernais et la Champagne avec parfois un peu de bruine. En cours de nuit, des brouillards se formeront, surtout entre le Berry et le bassin parisien. Marion Pira, Météo France pour Autoroute Info.
1: Et on poursuit, non pas l'été avec toi, hein, ça y est, c'est fini l'été, mais on poursuit d'écouter Adèle Castillon sur Autoroute Info. Les fans pourront la retrouver, notamment du côté de Grenoble. Elle y sera le 15 janvier prochain. Excellente matinée, bonne route, vous êtes sur Autoroute Info.

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1: Avec le rappel concernant l'évolution du trafic, il y a beaucoup de monde ce matin en direction de la douane de Bardonnay, Franck Pélissier.
2: Oui, il y a du monde avant et après le tunnel du Mont-Sion, lorsqu'on est sur l'A41 Nord, c'est une fois passé la barrière de péage de Saint-Martin-Bellevue. Au total, 7 à 8 kilomètres de retenue. Trafic régulier au niveau du tunnel du Mont-Sion, il ne faut pas passer par la voie de gauche. Et cela entraîne un allongement du temps de parcours d'environ 30 minutes pour nos auditeurs qui roulent donc entre Annecy et Genève pour rejoindre la douane de Bardonnay. Il faut noter que ceux qui arrivent d'Annemasse sont également concernés par ce bouchon sur l'autoroute A40 avant de bifurquer sur l'A41.
1: C'est le moment pour Corentin Rouleau et Géraldine Millat de répondre à vos questions concernant les travaux sur autoroute.
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3: Vrai ou faux, tous les véhicules sont autorisés à circuler dans un balisage le long d'une zone de travaux.
4: Eh bien, c'est faux. Parfois, selon les secteurs, certains véhicules n'ont pas le droit de traverser une zone de balisage. C'est le cas notamment pour un basculement de circulation à l'intérieur d'un tunnel. Les véhicules de transport de marchandises dangereuses sont parfois interdits de rouler.
3: Dans quel secteur trouve-t-on ce genre d'interdiction ?
4: En Savoie, notamment dans le tunnel des Monts sur la route nationale 201, la voie rapide urbaine de Chambéry. Il s'agit d'un tunnel en pleine zone urbaine avec la présence d'habitations au-dessus de cet ouvrage. Afin d'éviter tout risque dans un endroit confiné avec une circulation à double sens pendant des travaux, ces véhicules de matière dangereuse doivent emprunter un itinéraire de délestage via Grenoble.
3: Le vrai faux d'Autoroute Info, ce sont vos questions, nos réponses à retrouver sur autoroute-info.fr.
1: The Calling, tout de suite pour poursuivre en musique sur les prochains kilomètres. Prochain rappel à 7h30. Belle matinée, bonne route. 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
1: Il est 7h30, on poursuit ce 7-9 évidemment avec vos conditions de circulation. On va se rendre du côté de l'agglomération lyonnaise, grenobloise. Avant cela, on va aller en Haute-Savoie à l'approche des douanes franco-suisses. On va parler du trafic avant la douane de Bardonnay, notamment Franck Pellissier.
2: Avec quasiment 10 km de bouchons désormais sur l'autoroute A41 Nord, après avoir passé la barrière de péage de Saint-Martin-Bellevue, direction Genève. Donc avant d'atteindre la douane de Bardonnay, il faut compter donc 10 km de retenue et pratiquement 30 minutes pour traverser cette difficulté, 30 minutes supplémentaires je précise. Et ceux qui arrivent d'Annemasse par l'autoroute A40 vont également être concernés par les 4 derniers kilomètres de cette retenue. Autre difficulté pour rejoindre Genève, c'est par la douane de Vallard sur la 411 avec environ 1 km de bouchons et 5 minutes à ajouter à son trajet.
1: On part en région grenobloise à présent, trafic en augmentation sur les axes de contournement.
2: Oui, avec de plus en plus de difficultés. Quand on rentre dans Grenoble par la Nationale 481, il y a 1 km de bouchon et 5 minutes perdues. Sur la 480, environ 3 km de ralentissement dans chaque sens, dans le secteur compris entre Fontaine, sortie numéro 2, et Pont-de-Claix, sortie numéro 10. Au bout de la Roquette Sud, c'est également chargé à partir du secteur d'Ebens jusqu'à la jonction avec la 480 en direction de Lyon. Et puis, quelques coups de frein sont possibles aussi sur la 41 dans le secteur de Montbonneau. Enfin, sur la Nationale 85, lorsqu'on quitte Visil direction Grenoble, on entre directement dans 2 km de bouchons, 10 minutes à ajouter sur son trajet.
1: Et puis, on part en région lyonnaise à présent.
2: Avec les 10 derniers kilomètres de la 43 saturés, une fois qu'on a passé la bifurcation avec la 432, il faut compter une douzaine de minutes de plus pour rejoindre le boulevard périphérique lyonnais.
1: C'est un trafic, on va dire, normal, entre guillemets, à l'heure de pointe pour un début de semaine, un lundi. Et puis une information service, plus de 100 plombs de carburant, de ce type de carburant, du côté d'Aix-les-Bains.
2: Oui, sur la 41 Nord, entre Annecy et Chambéry, nos auditeurs qui roulent au 100 plombs ne peuvent pas se réapprovisionner sur l'aire de Druméta, située après la sortie 14 pour Aix-les-Bains à Montrevard. Il y a une pénurie sur les 100 plombs 95 et 98, et donc il faut aller au moins jusqu'à Chambéry pour trouver une autre station service sur la voie rapide urbaine de la ville, par exemple.
1: Ça coûtera un petit peu plus cher quand même. Merci Franck Pellissier. Tout de suite, c'est l'actualité générale avec la rédaction de France Info. Place au rappel des titres.
3: Avec Maureen Suignard et à la une, les distributeurs de carburant qui ont rendez-vous ce matin à Matignon.
4: Le Premier ministre les convie pour mettre en place une baisse des prix à la pompe. Le gouvernement espère une baisse de 12 à 18 centimes par litre grâce à la libération de 10 millions de barils de pétrole. Un cessez-le-feu énergétique peut-il voir le jour en Ukraine et en Russie? Donald Trump a annoncé hier un accord avec Kiev et Moscou pour arrêter les frappes sur les sites énergétiques. Mais le président ukrainien dit ne pas être au courant et accuse la Russie d'avoir visé plusieurs sites de ce type hier soir. Et puis c'est le début du mondial de l'auto à Paris, un mondial en pleine crise des prix des carburants. Les constructeurs européens doivent aussi faire face à la guerre commerciale menée par Donald Trump et à la vague des modèles venus de Chine.
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1: Allez, tout de suite, c'est le trio originaire de Los Angeles, Temper City, que l'on écoute avec Self-Aware.

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2: Le trafic en augmentation à l'approche de l'agglomération lyonnaise, Franck Pélissier.
3: Oui, on sait qu'il y a habituellement beaucoup de monde sur l'autoroute A43 tous les matins entre Chambéry et Lyon, et c'est le cas ce matin avec un gros ralentissement de quasiment 4 km avant le péage de Saint-Quentin-Fallavier. C'est le grand péage à l'entrée de Lyon. Il faut s'attendre d'ores et déjà à perdre quelques minutes dans ce secteur, mais surtout faire attention aux coups de frein qui peuvent être assez soudains quand on arrive à 110, 120 km/h et que d'un seul coup ça s'arrête quasiment devant soi. Attention. Et puis plus loin, il y a les 10 derniers kilomètres de l'A43 qui sont saturés après qu'on ait passé la bifurcation avec la 432. Et là, il faut ajouter une quinzaine de minutes à son trajet avant d'atteindre Bron et le boulevard périphérique lyonnais.
4: Tout d'abord, dans la mesure du possible, essayez de placer votre véhicule sur bande d'arrêt d'urgence. Ensuite, ne restez pas dans votre voiture, mais passez plutôt de l'autre côté de la glissière de sécurité, placé sur votre droite. Le vêtement de sécurité est le suivant, le fameux gilet jaune. Alors, bien évidemment, on ne traverse pas les voies. Si c'est une panne d'essence, ne partez pas à pied, jerrycan à la main, en direction de l'aire la plus proche. Enfin, ne vous improvisez pas mécanicien pour tenter de réparer votre véhicule. Attendez plutôt le dépanneur. Et suivant votre couverture d'assurance, cela fera plus ou moins plaisir à votre portefeuille. Pour contacter les secours, 3 options, l'application SOS Autoroute qui vous géolocalise, le 112, numéro d'urgence européen, et si vous êtes chanceux, utilisez la borne d'appel d'urgence, seulement si elle est très proche de vous, des gestes qui peuvent paraître simples, mais qui permettent de réduire les risques d'accident sur autoroute.
2: C'était Hugo Amiot qui vous donnait quelques conseils en cas de panne ou d'incident sur autoroute, l'application notamment SOS Autoroute et les bandes d'appel urgence orange disponibles tous les 2 km. Eurythmique, un grand classique, Sweet Dreams sur Autoroute Info. Prochain rappel dans moins de 5 minutes. Belle matinée, bonne route.

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1: Et on commence ce flash info trafic à bientôt 7h45 avec cet accident à l'instant qui s'affiche sur nos écrans. Franck Pellissier en Savoie.
2: Sur la 43 en direction de Chambéry et de Turin, un accident impliquant plusieurs véhicules. L'information vient tout juste de nous parvenir. Il y aurait au moins un véhicule, peut-être aussi un poids lourd impliqué sur le côté droit de la chaussée vers le kilomètre 78. C'est après la sortie 11% Saint-Genis-sur-Guiers, entre les tunnels de Dulin et de l'Épine. Ça provoque d'ores et déjà un bouchon d'environ 1 à 2 km dans ce secteur entre les deux tunnels. Alors on sait que c'est une zone très sensible, que ça risque de provoquer peut-être la fermeture du tunnel de Dulin dans les prochains instants. En tout cas, le trafic ne s'écoule que sur une seule voie et au ralenti sur cette autoroute A43 en direction de Chambéry et de Turin.
1: On va aller chercher une caméra pour voir, en effet, si il y a une vraie gêne. Je pense que oui, en effet.
2: Oui, on m'a dit que ça roulait bien que sur une seule voie, dans ce secteur.
1: Bon, très bien. On part en Haute-Savoie. On va aller à l'approche de la donne de Bardonnay. Il y a du monde ce matin, plus que d'habitude.
2: Oui, il y a du monde. Il y a quasiment 10 km de bouchons entre la barrière de péage de Saint-Martin-Bellevue et l'arrivée sur Genève par la douane de Bardonnay. Alors, il y avait une régulation du trafic au tunnel du Mont-Sion. Elle a été levée. On traverse à nouveau ce tunnel sur deux voies, mais il faut compter quasiment 30 minutes supplémentaires sur son trajet pour atteindre Genève. Donc, depuis la 41, il faut noter que depuis la 40, après le secteur d'Annemasse, eh bien, on a également 4 à 5 km de bouchons avant la barrière, la douane, de Bardonnay. Et puis, autre difficulté en Haute-Savoie, c'est sur la 411 pour rejoindre Genève par la douane de Vallard. 1 km de retenue, 5 minutes perdues.
1: On part en région lyonnaise. Là aussi, l'axe la 43 est bien fréquenté et même avant le grand péage aux portes de Lyon.
2: Oui, beaucoup de monde. Il faut s'attendre à rouler dans une circulation en accordéon dans le secteur compris entre Bourgoin-Jallieu et la barrière de péage de Saint-Quentin-Fallavier. Il y aurait au moins 3 à 4 km de retenue avant cette barrière de péage de Saint-Quentin-Fallavier. Et puis après, eh bien là, c'est à l'arrivée sur Lyon, après avoir passé la bifurcation avec la 432 qui part vers l'aéroport de Saint-Exupéry. Eh bien, on entre dans quasiment 10 km de bouchons jusqu'à l'entrée sur le boulevard périphérique à Bron. 15 minutes supplémentaires à ajouter à son trajet.
1: Et puis enfin, on va parler de la région grenobloise sur les axes de contournement.
2: Oui, il y a du monde à l'entrée de toutes les entrées dans Grenoble, sur la 41 entre Crolles et Mélan, avec 5 à 6 km de bouchons, 10 minutes perdues. Sur la 48, dans le secteur de Saint-Égrève, direction Grenoble-Centre. Sur la 480, on a 4 à 5 km de fort ralentissement dans chaque sens entre Fontaine et Pont-de-Claix. Sur la Roquette Sud, c'est principalement en direction de Chambéry qu'on enregistre actuellement 4 à 5 km de ralentissement entre Cessin et Saint-Martin-d'Air, 7 à 8 minutes perdues. Sur la Nationale 80, 2 km de bouchons à la sortie de Visil, direction Grenoble. Il faut ajouter 10 minutes à son trajet. Et puis à cela, on ajoute aussi 1 km de bouchons au bout de la Nationale 481 au niveau de la Porte de France. Et là, c'est quasiment 10 minutes perdues aussi.
1: Des travaux nocturnes, il y en a, notamment le tunnel du Mont-Blanc qui est fermé pour les nuits de cette semaine, les nuits du lundi, mardi, mercredi, jeudi, 22h-6h pour la fermeture dû à des travaux de maintenance. La déviation se fera par l'autre tunnel transalpin, le tunnel du Fréjus, si vous avez prévu de traverser les Alpes au cours des prochaines nuits.
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1: Et tout de suite, on écoute Marion Pira, Météo France, la météo.
3: Après les plaques de grisaille de ce matin, le soleil s'impose facilement cet après-midi entre le Grand Est, la Bourgogne-Franche-Comté et l'Auvergne-Rhône-Alpes jusqu'aux Pyrénées. En revanche, une perturbation arrivée par le Nord-Ouest apporte un ciel bien gris sur le nord de l'Aquitaine, le centre jusqu'en région parisienne avec parfois quelques petites gouttes. Le Mistral souffle toute la journée à 50 km/h dans la vallée du Rhône. Les températures repartent à la hausse cet après-midi et sont 1 à 3 degrés au-dessus des niveaux de saison. Les thermomètres grimpent jusqu'à 18 degrés à Paris, Nancy et Mulhouse, 19 pour Besançon, Dijon et Clermont-Ferrand, 20 à Lyon et Bourges, 21 degrés à Grenoble et Bordeaux. Dans la soirée, le ciel se couvre entre l'Auvergne, le Nivernais et la Champagne avec parfois un peu de bruine. En cours de nuit, des brouillards se formeront, surtout entre le Berry et le bassin parisien. Marion Pira, Météo France pour Autoroute Info.
1: On retournera du côté de la 43 dans moins de 4 minutes à l'approche de Chambéry. Un accident de poids lourd perturbe le trafic. En attendant, c'est Naika One Track Mind sur Autoroute Info. Excellente matinée, bon début de semaine.
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9: On retourne sur l'axe Lyon-Chambéry, direction à Chambéry. Franck Pélissier, accident et bouchon.
10: Oui, et même fermeture du tunnel de Dulin sur l'A43 après la sortie 11 pour Saint-Genis-sur-Guiers. Tunnel fermé car un accident s'est produit entre le tunnel de Dulin et le tunnel de l'Épine vers le kilomètre 78. C'est à proximité de la sortie 12 pour le lac d'Aigbelette. Il y a deux véhicules en cause, a priori sur le côté droit de la chaussée. Ça ne roule plus que sur une seule voie et ça suffit à créer un bouchon d'environ 2 à 3 kilomètres entre ces deux tunnels. Avec un temps de parcours qui est rallongé d'une bonne quinzaine de minutes. Mais donc la nouveauté, c'est que le tunnel du Fréjus, du Dulin, après la sortie 11 pour Saint-Genis-sur-Guiers, est fermé temporairement.
9: Le tunnel du Fréjus, il est un petit peu plus loin, direction de l'Italie.
10: Et il est ouvert.
9: Et il est ouvert et ça se passe bien. On refera un point complet à 8h précisément, dans moins de 10 minutes, évidemment dans 6 minutes. En attendant, on va quand même souffler un petit peu. Roy Orbison arrive, ce sera juste après. Miles Smith, nice to meet you, c'est sur Autoroute Info. Bon début de semaine, belle matinée.

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1: Il est 8h, ravi de vous accompagner. Bon début de semaine.
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1: Plein cœur de ce 7-9, en plein cœur de l'heure de pointe, et il y en a des choses à dire ce matin, en ce 12 octobre. On va tout de suite aller en Savoie sur l'axe Lyon-Chambéry, la 43, un accident, Franck Pélissier.
2: Oui, la 43 est actuellement coupée en direction de Chambéry et de Turin, à hauteur du tunnel de Dulin. C'est le premier tunnel que l'on traverse lorsqu'on arrive de Lyon. Et bien, dans ce secteur, il y a un bouchon qui s'est formé avant le tunnel de Dulin. Quasiment 6 km de bouchon avant et après le tunnel, car après le tunnel, à l'approche de la sortie 12 du lac d'Aigbelette, un accident s'est produit impliquant 1 à 2 véhicules, on ne sait pas trop, mais en tout cas le trafic ne s'écoule que sur une seule voie, ce qui explique donc ces bouchons et cette fermeture pour réguler le trafic au niveau du tunnel de Dulin.
1: Pendant que vous évoquez cet accident sur l'axe Lyon-Chambéry, un nouvel événement s'affiche sur nos écrans, un véhicule peut-être en panne du côté de Grenoble.
2: Oui, sur l'A480 en direction de Lyon, un véhicule arrêté sur voie de droite dans une bretelle de sortie. C'est a priori la bretelle de sortie pour les Eaux Claires, Grand Place Stade Lesdiguières, donc direction Lyon. Attention au moment d'emprunter cette bretelle de sortie.
1: On va rester à Grenoble justement, à faire le point sur le trafic. Quels sont les axes les plus empruntés?
2: Quasiment tous les axes d'entrée dans Grenoble sont très chargés. La 41 avec 5 à 6 km de ralentissement entre Crolles et Mélan. La 48, 4 à 5 km de ralentissement entre le péage de Voreppe et le secteur de Saint-Égrève. Il y a un bouchon d'un kilomètre sur la nationale 481, mais il prend presque 10 minutes à traverser avant d'entrer dans la Porte de France. C'est ralenti dans les deux sens, fortement ralenti entre le secteur de Sassenage et le secteur de Pont-de-Claix sur la 480. On a des bouchons sur la nationale 85 à la sortie de Visil, 2 km, et dans le secteur de Champagné sur 2 km également. Et puis sur la rocade sud, ça ralentit, voire ça bouchonne dans les deux sens sur 4 à 5 km que vous rouliez, donc que nos auditeurs roulent en direction de Chambéry ou de Grenoble. Il faut s'attendre à perdre au moins 5 à 10 minutes dans chaque sens.
1: On était en Savoie pour évoquer l'accident avant de parler de ce véhicule signalé à Grenoble. On retourne en Savoie avec un bouchon sur la 43.
2: Oui, bouchon inhabituel en direction d'Albertville ou de Turin. Après la sortie 23 pour Saint-Pierre d'Albigny, il y a 3 km de bouchon. Des travaux de réparation de chaussée ont été entrepris dans ce secteur. La voie de gauche est neutralisée sur près de 2 km pour des réparations urgentes et ça provoque donc ce bouchon important.
1: Et toujours du monde en direction de la Suisse.
2: Oui, pour rejoindre Genève, il y a actuellement toujours 6 à 7 km de bouchon entre le secteur d'Annecy et l'arrivée à Genève. Il faut compter 20 à 30 minutes de plus sur son trajet. Ça bouchonne aussi sur la 40 après le secteur d'Annemas avant de rejoindre la douane de Bardenay. Et puis au niveau de la douane de Vallard, toujours 1 km de bouchon et 4 à 5 minutes perdues.
1: Et puis on n'oublie pas ceux qui se rapprochent de l'agglomération lyonnaise pour terminer.
2: Avec du monde sur la 43 entre Bourgoin-Jallieu et Saint-Quentin-Fallavier, il faut s'attendre à des coups de frein. Et puis du côté de l'entrée dans Lyon, les 10 derniers kilomètres sont saturés après la bifurcation avec la 432. 10 km de bouchon, 15 minutes perdues.
1: Merci Franck pour ce point complet. On vous l'avait dit à l'heure de pointe ce matin, lundi. Il y a beaucoup de choses à dire. Ensuite, c'est l'actualité générale avec la rédaction de France Info. Place au rappel des titres.
3: Une suignard et à la une, le gouvernement qui espère un recul du mouvement lycéen.
4: Après plusieurs semaines de contestation pour demander plus de moyens, la semaine dernière, le ministre de l'Éducation a annoncé l'arrivée prochaine de 3000 professeurs remplaçants. Les organisations lycéennes veulent maintenir la pression. Elles appellent à la poursuite des blocus et à une grande journée de manifestation demain. Il faut une gauche démocratique dans notre pays, lance Raphaël Glucksmann hier soir après sa victoire à la primaire social-démocrate. Le patron de Place Publique sera le candidat à la présidentielle. Il a gagné dès le premier tour avec plus de 66% des voix. C'est un lieu emblématique du cœur de Paris. Le marché des Enfants Rouges a été ravagé par les flammes cette nuit. Il s'agit du plus vieux marché couvert de la ville. Il est totalement sinistré, annonce le maire du 3e arrondissement de la capitale. Et puis une bouffée d'oxygène pour l'OM après 5 défaites de suite. Les Marseillais se sont imposés 2-0 à 3 en clôture de la 6e journée de Ligue 1. L'OM remonte à la 13e place du classement.
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1: Teddy Swims, Mr. Know It All, c'est tout de suite sur Autoroute Info. Prochain rappel dans moins de 4 minutes.

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1: Évidemment, on retourne sur cet axe Lyon-Chambéry à 43. Accident et bouchon, Franck Pellissier.
5: Oui, autoroute pour l'instant temporairement coupée au niveau du tunnel de Dulin en direction donc de Chambéry et de Turin à cause d'un accident qui s'est produit après ce tunnel. Hein. Deux véhicules en cause, voie de droite neutralisée, ça roule mal après le tunnel de Dulin. Du coup, pour réguler le trafic, ce tunnel est fermé depuis maintenant au moins une vingtaine de minutes. Il y a 3 km de bouchon après la sortie 11 pour Saint-Genis-sur-Guille. Il est d'ailleurs déconseillé d'entrer sur la 43 direction Chambéry au niveau de ce diffuseur numéro 11 de Saint-Genis-sur-Guiers.
1: Un reportage, si vous circulez en voiture électrique et que vous redoutez de trouver des stations de recharge saturées lors de vos trajets autoroutiers, il y a peut-être des solutions qui peuvent être évitées en suivant quelques recommandations. Bruno Bouvard des autoroutes APRR au micro de Franck Pellissier, justement.
6: Anticiper en ayant recours au site internet, applications et autres planificateurs d'itinéraires qui peuvent vous informer avant d'arriver sur l'aire du niveau d'occupation de la station de recharge. Du coup, gardez toujours un petit 20% d'autonomie si d'aventure la station sur laquelle vous aviez jeté votre dévolu était occupée pour aller sur la station suivante.
7: L'un des problèmes aussi qui peut conduire à une saturation de l'accès aux bornes de recharge, c'est la façon dont les conducteurs se rechargent.
6: Oui, il faut savoir que le temps pour charger de 20% à 80% une batterie est à peu près le même que pour passer de 80% à 100%. Donc, pour permettre de se recharger tous en attendant un minimum de temps, eh bien, libérez la station dès lors que vous avez atteint un niveau de charge de 80%.
1: L'information trafic en temps réel durant ce petit reportage sur les voitures électriques. Une évolution concernant la 43.
5: Oui, qui est rouverte hein, au niveau du tunnel de Dulin en direction de Chambéry et de Turin. Après la sortie 11 pour Saint-Genis-sur-Guiers, mais une réouverture sur une seule voie pour l'instant. Et toujours près de 3 km de bouchons dans ce secteur.
1: Évidemment, vous avez reconnu, c'est Michael Jackson tout de suite sur Autoroute Info. Bad. Excellente matinée, bon début de semaine.

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1: C'est l'actualité principale actuellement sur le réseau alpin, même s'il y a du monde un peu de partout. L'axe A43 Lyon-Chambéry, accident, bouchon, Franck Pellissier.
2: Oui, l'autoroute a même été coupée pendant une bonne vingtaine de minutes au niveau du tunnel de Dulin, situé après la sortie 11 pour Saint-Gilles-sur-Guiers. Le trafic a repris, mais sur une seule voie dans ce tunnel. Et il y a donc toujours un bouchon d'environ 2 km après la sortie 11 pour Saint-Gilles-sur-Guiers. Il faudrait au moins 5 à 10 minutes pour le traverser. Il est toujours déconseillé d'ailleurs d'entrer sur l'autoroute A43 direction Chambéry. Au niveau du diffuseur 11 Saint-Genis-sur-Guiers, puis plus loin, après le tunnel de Dulin, eh bien, je rappelle qu'un accident s'était produit, il y a toujours une intervention en cours, la voie de droite est neutralisée, ça roule sur une seule voie, celle de gauche, et il y a environ 2 à 3 km de bouchon entre le tunnel de Dulin et la sortie 12 du lac d'Aigbelette, et là c'est une vingtaine de minutes perdues.
1: Un événement s'affiche sur nos écrans pendant que vous évoquez cet accident sur l'A43. On reste sur cet axe, mais en direction de Lyon.
2: Oui, avec apparemment un véhicule victime d'un début d'incendie sur cette autoroute A43 direction Lyon, kilomètre 17. C'est après la sortie 21 pour le péage de Saint-Quentin-Fallavier. C'est après la barrière de péage de Saint-Quentin-Fallavier. Il y aurait donc un véhicule sur borne d'arrêt d'urgence, peut-être en feu. Il faut faire attention dans ce secteur.
1: On va se rapprocher, tenter de se rapprocher de la Suisse à présent, avant la donne de Bardonnay notamment.
2: Oui, avec toujours 6 km de bouchons sur l'A41 entre Annecy et Genève. Il faut compter 20 à 30 minutes de plus sur son trajet par rapport à d'habitude. Il y a également un bouchon pour ceux qui arrivent d'Annemasse par l'autoroute A40 après la sortie 13.1 pour Archamps. Pour eux, ce seront les 4 derniers kilomètres avant la douane de Bardonnay qui sont saturés. Puis sur l'A411 pour rejoindre Genève par la douane de Vallard, 1 km de bouchon, 10 minutes perdues.
1: Et puis un mot concernant l'agglomération lyonnaise.
2: Oui, avec toujours des difficultés au niveau du péage de Saint-Quentin-Fallavier. Il faut s'attendre à trouver un bouchon avant de passer ce péage, mais ça réduit. En revanche, après le péage de Saint-Quentin-Fallavier, donc on a parlé de cette voiture en feu au kilomètre 16, et juste après, on entre dans un bouchon après la bifurcation avec la 432, bouchon d'environ 10 km jusqu'à l'arrivée à hauteur de Bron, l'entrée du périphérique. 15 minutes supplémentaires à afficher sur son parcours.
1: On termine rapidement avec Grenoble pour évoquer les axes de contournement.
2: Oui, Grenoble où tous les axes d'entrée dans la ville sont actuellement saturés. C'est l'A41 sud entre Crolles et Mélan, l'A48 entre Voreppe et Grenoble, l'A480 dans les deux sens entre Fontaine et Pont-de-Claix, la Nationale 85 avec des bouchons à la sortie de Visil et puis dans le secteur de Champagné et d'ailleurs dans les deux sens, à chaque fois 5 à 6 minutes perdues. La Rocade sud avec 6 à 7 km de ralentissement dans chaque sens entre le secteur de Gières et le secteur de Cessin et puis la Nationale 481 avec un bouchon d'un kilomètre au niveau de la Porte de France. Si je peux me permettre, Vincent, j'ajoute une dernière difficulté en Savoie parce qu'elle est inhabituelle. C'est pour nos auditeurs qui roulent en direction d'Albertville ou de Turin. Il y a actuellement 3 km de bouchon après la sortie 23 pour Saint-Pierre d'Albigny en raison d'une zone de travaux, une réparation urgente de la chaussée dans ce secteur. Et il faut ajouter 10 minutes à son trajet.
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1: La météo. Les prévisions pour ce début de semaine, en ce lundi 12 octobre, c'est avec Météo France et Marion Pira.
3: Après les plaques de grisaille de ce matin, le soleil s'impose facilement cet après-midi entre le Grand Est, la Bourgogne-Franche-Comté et l'Auvergne-Rhône-Alpes jusqu'aux Pyrénées. En revanche, une perturbation arrivée par le Nord-Ouest apporte un ciel bien gris sur le nord de l'Aquitaine, le centre jusqu'en région parisienne avec parfois quelques petites gouttes. Le Mistral souffle toute la journée à 50 km/h dans la vallée du Rhône. Les températures repartent à la hausse cet après-midi et sont 1 à 3 degrés au-dessus des niveaux de saison. Les thermomètres grimpent jusqu'à 18 degrés à Paris, Nancy et Mulhouse, 19 pour Besançon, Dijon et Clermont-Ferrand, 20 à Lyon et Bourges, 21 degrés à Grenoble et Bordeaux. Dans la soirée, le ciel se couvre entre l'Auvergne, le Nivernais et la Champagne avec parfois un peu de bruine. En cours de nuit, des brouillards se formeront, surtout entre le Berry et le bassin parisien. Marion Pira, Météo France pour Autoroute Info.
1: Manon Lisa, cette fois-ci, le petit pêcheur, c'est tout de suite et c'est sur Autoroute Info. Prochain rappel dans moins de 3 minutes.

Tu auras une vie de roi. C'est quoi pour toi une vie de roi, dit le pêcheur. Une vie de roi, c'est pouvoir pendant des heures profiter de ta famille, les arder sur le sable, regarder grandir tes filles, les après-midi au calme. Mais c'est déjà exactement ce que je fais.

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1: On retourne sur l'axe Lyon-Chambéry, la 43, c'est là où il y a la grosse perturbation, hein, Franck Pélissier.
2: Oui, avec au moins 3 km de bouchons après la sortie 11 pour Saint-Genis-sur-Guiers en direction de Chambéry et de Turin. Bouchon qui est assez important, hein. Il faudrait, d'après les estimations GPS, au moins 15 minutes pour le traverser. Et puis ensuite, après le tunnel de Dulin, il y a également un trafic ralenti avant d'atteindre la sortie 12 du lac d'Aigbenette, car dans ce secteur, un accident s'est produit et une intervention est toujours en cours. La voie de droite est neutralisée.
1: Cela ne vous a pas échappé, utiliser sa voiture revient de plus en plus cher. Les tarifs des assurances ont augmenté sensiblement cette année encore. Mais il existe des solutions pour faire baisser la facture. Félix Toupin.
3: Lorsque l'on parle d'assurance auto, on peut vite se perdre sur les points à vérifier pour faire des économies. Tout d'abord, sachez qu'il est possible de changer d'assureur sans frais à tout moment après la première année de votre contrat. Des comparateurs en ligne existent pour vous aider à vous y retrouver parmi les nombreuses offres disponibles. Vous pouvez également rogner sur la couverture de l'assurance. Cela peut valoir le coup si vous avez une voiture assez âgée avec laquelle vous ne roulez pas beaucoup. Dans ce cas, vous pouvez opter pour une assurance dite au tiers. L'ajout de l'option vol ou bris de glace est alors appelé tiers plus. Autre possibilité, si vous ne roulez pas beaucoup, c'est de choisir une assurance au kilomètre qui vous facturera en fonction de la distance que vous parcourez. Enfin, pour les jeunes conducteurs, vous pouvez bénéficier d'une offre famille en prenant le même assureur que vos parents et réduire les coûts de votre assurance.
1: On est reparti, prochain rappel, 8h30, Lionel Richie, c'est tout de suite sur Autoroute Info, belle matinée.

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1: 8h30 passé, ravi de vous accompagner sur Autoroute Info. On retourne tout de suite sur l'A43, l'axe Lyon-Chambéry. Un bouchon important dû à un accident. Franck Pellissier, on fait le point.
2: Oui, il y a un accident qui s'est produit il y a de cela presque plus de trois quarts d'heure après la sortie 11 pour Saint-Genis-sur-Guiers, à l'approche de la sortie 12 du lac d'Aigbelette. Deux voitures, un poids lourd en cause, la voie de droite est neutralisée. Ça a provoqué un bouchon après le tunnel de Dulin et du coup, il a fallu à un moment donné même fermer le tunnel car ce bouchon remontait. La conséquence, c'est qu'actuellement, il y a donc au moins 3 à 4 km de bouchons après la sortie 11 pour Saint-Genis-sur-Guiers, qu'il faut environ une demi-heure pour traverser cette difficulté, d'après les estimations GPS. Le trafic est régulé au niveau du tunnel de Dulin, qui doit impérativement se traverser sur une seule voie, celle de droite. Merci de bien respecter cette consigne, car en ne la respectant pas, et c'est le cas actuellement, beaucoup de véhicules continuent d'emprunter la voie de gauche, et bien il va falloir sans doute refermer le tunnel dans les toutes prochaines minutes. Donc il est important de bien se mettre sur une voie pour que le bouchon reste avant le tunnel de Dulin. S'il se provoque après, le tunnel va être à nouveau fermé. Voilà donc pour ce secteur difficile. Bouchon avant le tunnel de Dulin et bouchon après, au total 4 km de retenue, plus 30 minutes.
1: On va aller sur la route d'Albertville ou de la 43 Maurienne avec un bouchon là aussi plus inhabituel.
2: Oui, en raison de travaux de réparation urgente de la chaussée, la voie de gauche est neutralisée en direction d'Albertville et de Turin après la sortie 23 pour Saint-Pierre-d'Albigny et ça provoque un bouchon actuellement d'environ 3 km. Estimation pour le traverser, 10 minutes supplémentaires.
1: On va aller en Haute-Savoie, secteur Annecy pour commencer.
2: Oui, sur la 41 Nord, les deux bretelles de sortie 16 et 17 sont toutes les deux saturées. Et puis ensuite, lorsqu'on approche de Genève, il y reste 5 km de bouchon avant la douane de Bardenay et 15 minutes de plus sur son trajet. Au niveau de la douane de Vallard sur la 411, là c'est un peu moins d'un kilomètre de retenue désormais et 5 minutes à ajouter à son trajet. Et puis sur la 40 direction Chamonix, la sortie 14 pour Annemasse est saturée.
1: On se rapproche de l'agglomération lyonnaise à présent.
2: Oui, avec toujours des possibles coups de frein entre Bourgoin-Jallieu et Saint-Quentin-Fallavier, direction Lyon, sur la 43, mais c'est surtout à l'approche de Lyon, sur les 9 derniers kilomètres de la 43, qu'on trouve un bouchon après la bifurcation avec la 432. 9 kilomètres de retenue, 12 minutes perdues avant d'atteindre le secteur de Bron.
1: Et puis enfin, il nous reste la région grenobloise où c'est chargé évidemment ce lundi matin sur les axes de contournement.
2: Oui, sur la 41 entre Crôl et Montbonneau, sur la 48 entre Vorep et Saint-Égrève, sur la 480 dans les deux sens entre Fontaine et Pont-de-Clay. Il y a du monde dans les deux sens aussi sur la Nationale 85 avec des bouchons aussi bien en direction de Gap que de Grenoble. À chaque fois, 4 à 5 minutes perdues. Et puis la Rocade Sud également avec 5 à 6 kilomètres de bouchons, voire de bouchons, dans chaque sens. Et là aussi, il faut ajouter au moins 5 minutes dans chaque sens sur cette Rocade Sud.
1: Allez, place à l'actualité générale à présent avec la rédaction de France Info. C'est l'heure du rappel des titres.
3: Pour l'info en une minute, et d'abord cette réunion organisée ce matin par le Premier ministre.
4: Il convie les distributeurs de carburant pour organiser, dit Matignon, la baisse des prix à la pompe, une baisse liée à la libération de 10 millions de barils de gazole des stocks stratégiques de la France. En moyenne, le gazole est à 2,35 euros aujourd'hui. Qu'en pense Michel-Édouard Leclerc, le président du comité stratégique des centres Leclerc et l'invité du 8h30 France Info dans une dizaine de minutes. Après plusieurs semaines de mobilisation, les organisations lycéennes appellent à poursuivre le mouvement, notamment demain. Hier soir, l'exécutif a fait un premier point sur sa plateforme de concertation. Plus de 76 000 contributions pour le moment. Trois quarts des messages évoquent l'organisation du temps scolaire avec des journées trop longues. Le mondial de l'auto débute à Paris. Aujourd'hui, ouverture alors que la filière française est fragilisée, notamment par la concurrence chinoise. 75 000 emplois sont en risque d'ici 2035, assure sur France Info Luc Châtel, le président de la plateforme automobile qui représente l'industrie automobile en France.
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1: Et tout de suite, on écoute Jen Ayash, Jennifer Ayash. C'est tout simplement la chanteuse du groupe Superbus. Elle reprend le tube de Tattoo sorti au début des années 2000. Hein. Ça va nous rappeler quelques souvenirs de lycée. C'est Abbath Os sur Autoroute Info. Prochain rappel dans 3 minutes.

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1: On retourne sur la 43, c'est la principale perturbation en ce moment, l'axe Lyon-Chambéry, Franck Pellissier.
2: Avec pratiquement 5 km de bouchons après la sortie 11 pour Saint-Genis-sur-Guiers, direction Chambéry-Turin, à la suite d'un accident qui lui s'est produit juste avant la sortie 12, lac d'Aiguebelette, je le rappelle. Deux voitures et un poids lourd, toujours en cours d'évacuation, hein, avec la voie de droite neutralisée. Le bouchon, lui, s'est formé maintenant après la sortie 11 pour Saint-Genis-sur-Guiers. Il faudrait au total une bonne vingtaine de minutes pour le traverser. Alors, il est déconseillé d'entrer sur l'autoroute A43 à hauteur du diffuseur 11 de Saint-Genis-sur-Guiers, direction Chambéry. Et il y a une sortie même qui est conseillée pour les véhicules légers, donc voitures et motos. Sortie 11 conseillée pour rejoindre Chambéry par le tunnel du Chat et la RD 1504.
1: La sécurité routière, c'est l'affaire de tous. Quand vous recevez des invités, vous risquez une condamnation si l'un d'eux provoque un accident. Explication Xavier Ferrand.
3: Cela est surtout vrai en cas d'accident mortel. En effet, si une personne qui a bu de l'alcool chez vous reprend le volant en étant au-dessus de la limite légale et qu'elle est responsable de cet accident, vous pouvez être mis en cause dans le cadre de la mise en danger. Il faudra apporter la preuve que vous avez tout fait pour l'empêcher de partir alors qu'elle n'était manifestement pas en état de conduire. Prendre les clés, appeler quelqu'un pour venir la chercher, par exemple. Dans le cas contraire, les risques encourus sont importants. La peine peut atteindre 1 an de prison, 15 000 euros d'amende, avec la possibilité d'une suspension, voire d'une annulation du permis de conduire, avec interdiction de le repasser pendant 5 ans. Et pour ceux qui se poseraient la question, c'est évidemment aussi vrai pour ceux qui vendent de l'alcool, notamment dans les bars, qui peuvent aussi perdre leur autorisation de vente.
1: Allez, on est reparti avec les Red Hot Chili Peppers. Prochain rappel dans 5 minutes. Excellente matinée, bon début de semaine à tous avec Autoroute Info.

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1: Avec une voiture tombée en panne sur l'A43 en direction de Chambéry-de-Turin, au niveau du kilomètre 71, c'est dans le bouchon qui était déjà en place après la sortie 11 pour Saint-Genis-sur-Guiers. Je le rappelle, il y a 4 à 5 kilomètres de bouchon dans ce secteur et à l'intérieur de ce bouchon, eh bien, une voiture est tombée en panne sur voie de gauche, qui ne va pas arranger les choses, bien évidemment. Serrez bien sur la droite lorsque vous passerez à sa hauteur, A43, direction Chambéry et Turin après la sortie 11 pour Saint-Genis-sur-Guiers. L'information trafic revient dans moins de 3 minutes sur

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1: Un point sur vos conditions de circulation avant d'évoquer la 43. On va parler d'un véhicule en panne en Haute-Savoie sur la 40.
2: Oui, c'est un véhicule qui est en panne sur la 40 au kilomètre 40. C'est après la sortie numéro 16 pour Bonneville. Véhicule sur bande d'arrêt d'urgence. J'en profite pour dire que juste après, au niveau de la sortie 15 pour la Vallée Verte, il y a un bouchon donc dans cette sortie. Dans l'autre sens, la sortie 14 pour Annemasse est saturée. Et tant que j'y suis, je finis avec la Haute-Savoie. Oui. Il reste 4 km de bouchons et 15 minutes perdues sur la 41 avant de rejoindre la douane de Bardenay et un peu moins d'un kilomètre de bouchons sur la 411 au niveau de la douane de Vallard.
1: Des bouchons habituels. En revanche, on va parler de la principale perturbation et ça c'est plutôt inhabituel puisqu'il y a un accident qui perturbe fortement le trafic sur la 43 à l'axe Lyon-Chambéry.
2: Oui, la 43 qui est à nouveau coupée depuis quelques instants en direction de Chambéry. Fermeture au niveau du tunnel de Dulin après la sortie 11 pour Saint-Genis-sur-Guillon. On le disait tout à l'heure, il y avait une régulation du trafic en place, il fallait rouler sur une seule voie. C'était très peu respecté, ça risquait de provoquer un nouveau bouchon juste après le tunnel, et bien c'est le cas. Et l'autoroute est donc pour l'instant fermée en direction de Chambéry après la sortie 11 pour Saint-Genis-sur-Guiers. 4 à 5 km de retenue, on ne peut plus donner de temps de parcours tant que l'autoroute est fermée. Et pourquoi il y a ces difficultés? Eh bien c'est qu'un peu après, juste avant la sortie 12 avec Degbelette, un accident s'est produit entre deux voitures et un poids lourd. La voie de droite est toujours neutralisée et donc ça roule mal aussi entre le tunnel de Dulin et le tunnel de l'Épine, direction Chambéry. Plusieurs mesures ont été mises en place. Une sortie fortement conseillée au niveau de Saint-Genis-sur-Guiers pour les véhicules légers, voitures et motos qui doivent rejoindre Chambéry en empruntant le tunnel du Chat. Et puis, bien sûr, entrée déconseillée pour tous les véhicules sur cette autoroute A43 au niveau du diffuseur 11 de Saint-Genis-sur-Guiers.
1: On va aller en direction d'Albertville et de l'Italie peut-être aussi avec un autre bouchon inhabituel.
2: Sur la 43, en direction d'Albertville et de Turin, en effet, après la sortie 23 pour Saint-Pierre-d'Albigny, il y a des travaux. La voie de gauche est neutralisée pour des travaux de réparation urgents de la chaussée et ça provoque un bouchon alors qui est un petit peu réduit, apparemment 2 km actuellement et 5 à 6 minutes perdues.
1: On se rapproche de l'agglomération lyonnaise.
2: Sur la 43 en direction de Lyon, les 8 à 9 derniers kilomètres de la 43 demeurent saturés, mais c'est désormais du gros ralentissement. 12 minutes de plus sur son trajet avant de rejoindre le secteur de Bron.
1: Et puis à Grenoble, encore quelques ralentissements un peu de partout, mais ça a tendance à s'améliorer maintenant.
2: Oui, l'ensemble des axes qui permettent d'entrer dans Grenoble sont encore ralentis entre Crôle et Montbonneau sur la 41, entre Vorep et Saint-Égrève sur la 48. Des ralentissements dans les deux sens entre Grenoble Centre et Pont-de-Claix sur la 480. Des coups de frein dans les deux sens aussi sur la rocade sud de la ville. Et puis, il y a du monde sur la Nationale 85. 2 km de bouchons à la sortie de Visil. Et puis, des bouchons dans les deux sens également en hauteur du carrefour de Champagny.
1: Cette nuit et pour les 4 autres nuits, lundi, mardi, mercredi, jeudi, 22h-6h, le tunnel du Mont-Blanc sera fermé. 22h-6h, travaux de maintenance, déviation par le tunnel du Fréjus, si vous avez prévu de traverser les Alpes direction l'Italie au cours des nuits prochaines.
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1: La météo. 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
3: Après les plaques de grisaille de ce matin, le soleil s'impose facilement cet après-midi entre le Grand Est, la Bourgogne-Franche-Comté et l'Auvergne-Rhône-Alpes jusqu'aux Pyrénées. En revanche, une perturbation arrivée par le nord-ouest apporte un ciel bien gris sur le nord de l'Aquitaine, le centre jusqu'en région parisienne avec parfois quelques petites gouttes. Le Mistral souffle toute la journée à 50 km/h dans la vallée du Rhône. Les températures repartent à la hausse cet après-midi et sont 1 à 3 degrés au-dessus des niveaux de saison. Les thermomètres grimpent jusqu'à 18 degrés à Paris, Nancy et Mulhouse, 19 pour Besançon, Dijon et Clermont-Ferrand, 20 à Lyon et Bourges, 21 degrés à Grenoble et Bordeaux. Dans la soirée, le ciel se couvre entre l'Auvergne, le Nivernais et la Champagne avec parfois un peu de bruine. En cours de nuit, des brouillards se formeront, surtout entre le Berry et le bassin parisien. Marion Pira, Météo France pour Autoroute Info.
1: On est reparti juste un peu, c'est le titre de John Jelly sur Autoroute Info. Prochain rappel dans 4 minutes.

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9: Circulation toujours compliquée hein, sur l'axe A43 Lyon-Chambéry.
10: Oui, d'autant plus compliqué que l'autoroute est pour l'instant coupée en direction de Chambéry. Le tunnel de Dulin est fermé en fait, car je rappelle qu'après ce tunnel, un accident s'est produit il y a plus d'une heure de cela à l'approche de la sortie 12 lac d'Aiguebelette, impliquant 3 véhicules sur voie de droite. Intervention toujours en cours des services de sécurité. Et donc, pour éviter que le bouchon remonte dans le tunnel de Dulin, celui-ci est fermé actuellement. Il y a au total, après la sortie 11 pour Saint-Genis-sur-Guiers, 10 km de bouchons jusqu'au lac d'Aiguebelette. Il est conseillé fortement d'éviter ce secteur. Une sortie est conseillée notamment pour les voitures à hauteur de Saint-Genis-sur-Guiers pour passer par le tunnel du Chat afin de rejoindre Chambéry.

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1: On fait la route ensemble ce lundi matin et il est déjà 9h.
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1: Et l'actualité, c'est cette fermeture de l'autoroute A43 entre Lyon et Chambéry après la sortie 11 pour Saint-Genis-sur-Guiers. Le trafic est interrompu au niveau du tunnel de Dulin. Pourquoi ? Il y a parce que depuis plus d'une heure, un accident s'est produit impliquant deux voitures et un poids lourd juste avant la sortie 12 pour le lac d'Aigbelette. L'intervention est toujours en cours, la voie de droite est neutralisée, le trafic s'écoule sur une seule voie. Ça provoque un bouchon qui remonte jusqu'au tunnel de Dulin et donc pour éviter que les véhicules soient arrêtés dans le tunnel, l'autoroute est pour l'instant donc coupée à l'entrée de ce tunnel de Dulin. La conséquence, c'est un total de quasiment 10 km de bouchons après la sortie 11 pour Saint-Genis-sur-Guiers. Évidemment, le temps de parcours sera important, mais tant que l'autoroute est fermée, on ne peut pas vous donner d'estimation. Il y a un conseil, c'est de ne pas entrer bien sûr sur la 43 à hauteur de Saint-Genis-sur-Guiers pour aller vers Chambéry et de sortir même de cette autoroute au niveau du diffuseur 11 pour suivre le réseau secondaire et rejoindre Chambéry par le tunnel du Chat, donc en passant par Saint-Genis-sur-Guiers, Yenne notamment. Il y a également à l'intérieur de ce bouchon un véhicule en panne sur la voie de gauche au kilomètre 71, véhicule arrêté, ce qui ne simplifie pas les choses dans ce secteur. Autre bouchon en Savoie, c'est sur la 43 en direction d'Albertville et de Turin. Après la sortie 23 pour Saint-Pierre-d'Albigny, il y a 2 km de bouchon, 5 minutes perdues en cause des travaux de réparation urgente de la chaussée qui neutralise la voie de gauche. Il y a également des difficultés en Haute-Savoie. Sur la 41 en direction de Genève, les sorties 16 et 17 pour Annecy sont toutes les deux saturées. Il reste 2 km de bouchon au niveau de la douane franco-suisse de Bardonnay, tout au bout de l'autoroute A41, 5 minutes perdues. Bouchon également au niveau de la douane de Valard, 500 mètres de retenue, 3 minutes perdues. Et puis la sortie 14 pour Annemas est saturée en direction de Chamonix, tandis que la sortie 15 pour Vallée-Verte est saturée, elle, en direction de Paris. On note également la présence d'un véhicule gênant sur l'autoroute A40 en direction de Chamonix au kilomètre 100. C'est juste avant la sortie numéro 10 pour Bellegarde. Véhicule sur bande d'arrêt d'urgence, mais il y a aussi des travaux qui neutralisent la voie de gauche, donc ça passe sur une seule voie. C'est un petit peu serré dans ce secteur. On termine avec Lyon et Grenoble. Lyon, pour vous dire qu'il reste 8 km de très fort ralentissement à partir du secteur de Saint-Priest jusqu'à l'entrée à hauteur de Bron. C'est à 8 minutes perdues. Et puis Grenoble, avec encore des coups de frein, notamment sur la 48 entre Voreppe et Saint-Égrève, sur la 480 dans les deux sens entre Fontaine et le secteur de Pont-de-Claix. Des coups de frein aussi dans les deux sens sur la Rocade Sud entre Gières et Mélan d'un côté, entre Cessin et Échirol de l'autre. Et puis également trafic saturé à la sortie de Visil sur la Nationale 85 direction Grenoble, 5 minutes perdues. Et sur la Nationale 481 à l'entrée dans Grenoble par la Porte de France. Et là, c'est presque 10 minutes de plus sur son trajet. Mais ça fait beaucoup de perturbations pour un lundi matin. Après l'actualité trafic, place à l'actualité générale avec les titres de France Info.
2: De nouveaux blocages d'établissements scolaires ont débuté ce matin, mais le gouvernement espère que le mouvement lycéen va reculer. Le ministre de l'Éducation a annoncé la semaine dernière l'arrivée de 3000 professeurs remplaçants, insuffisant pour l'intersyndicale qui appelle à une nouvelle grande journée de mobilisation demain. L'Union européenne soutiendra une trêve énergétique entre l'Ukraine et la Russie dès qu'elle tiendra, affirme ce matin la vice-présidente de la Commission. Le président américain a affirmé hier soir que Kiev et Moscou avaient accepté un cessez-le-feu énergétique, une pause dans les frappes sur les sites énergétiques. Mais le chef d'État ukrainien a dit ne pas être au courant. 7 millions d'adultes déclarent manquer de nourriture en France, ce qui représente 13% des Français. C'est ce qui ressort du dernier rapport d'Action contre la faim. Le taux grimpe à 25% chez les 18-24 ans. La raison est financière pour une écrasante majorité des personnes interrogées. Et puis le marché des enfants rouges à Paris a été ravagé par les flammes. Pendant la nuit, il s'agit du plus vieux marché couvert de la ville. La structure risque de s'effondrer. Il n'y a aucune victime à déplorer à ce stade et les opérations d'extinction se poursuivent, assure la préfecture de Paris à France Info ce matin.
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1: Je vous donne rendez-vous dans 3 minutes pour reparler de vos conditions de circulation et de cette coupure de l'autoroute A43 entre Saint-Genis-sur-Guiers et Chambéry. Ce sera après Jérémy Frérot sur Autoroute Info.
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2: Circulation très difficile à 9h07 sur l'autoroute A43 en direction de Chambéry et de Turin avec 7 km de bouchons environ entre la sortie 11 pour Saint-Genis-sur-Guiers et la sortie 12 pour le lac d'Aiguebelette à la suite d'un accident qui s'est produit juste avant cette sortie 12, un accident toujours en cours de traitement. Il a impliqué deux voitures et un poids lourd et la voie de droite reste neutralisée dans ce secteur. Alors l'autoroute avait été fermée au niveau du tunnel de Dulin. Le trafic a repris depuis maintenant 2 minutes environ. Mais il y a un important bouchon après la sortie 11 pour Saint-Genis-sur-Guiers. Je rappelle que ce tunnel de Dulin se traverse sur une seule voie, uniquement celle de droite. Respectez bien cette consigne, car c'est parce que tout à l'heure des véhicules l'ont traversé sur deux voies alors qu'il y avait une régulation qu'il a fallu à nouveau fermer le tunnel. Donc si vous voulez pas que ce soit à nouveau fermé, rabattez-vous bien sur une seule voie, celle de droite, au moment de passer le tunnel de Dulin. Si vous le pouvez, bien sûr, évitez de vous engager sur l'autoroute A43 au diffuseur 11 de Saint-Genis-sur-Guiers. Un itinéraire de délestage reste proposé pour rejoindre Chambéry par la RD 1504 via Saint-Genis-sur-Guiers, Yenne et le Bourget du Lac en passant par le tunnel du Chat. Il y a également une voiture en panne sur la voie de gauche de cette autoroute A43 à l'intérieur de ce bouchon au niveau du kilomètre 71. Les services de sécurité d'AREA interviennent actuellement sur place. La voie de gauche est donc indisponible. Autre bouchon en Savoie, c'est en direction d'Albertville et de Chambéry après la sortie 23 pour Saint-Pierre-d'Albigny. 2 km de retenue, 5 minutes perdues en cause des travaux qui neutralisent la voie de gauche dans ce secteur. On se retrouve à 9h15 pour l'information trafic, mais pour l'instant, c'est Sophie Elix-Baxter sur Autoroute Info.

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1: 9h15 et la circulation reste très perturbée sur l'autoroute A43 entre Lyon et Chambéry après la sortie 11 pour Saint-Genis-sur-Guiers. En cause, un accident qui s'est produit juste avant la sortie 12 du lac d'Aigbelette impliquant un poids lourd et deux voitures. Intervention toujours en cours, voie de droite neutralisée, donc ça roule mal entre les tunnels de Dulin et de l'Épine. Mais c'est surtout avant le tunnel de Dulin qu'on a le plus gros du bouchon avec 5 à 6 km de retenue actuellement. D'après les estimations GPS, il faudrait actuellement une bonne trentaine de minutes pour passer cette difficulté. Il est toujours conseillé de quitter la 43 à hauteur de la sortie 11 pour Saint-Genis-sur-Guiers pour suivre un délestage par le réseau secondaire. Et puis, je rappelle qu'à l'intérieur de ce bouchon, il y a en plus une voiture en panne sur voie de gauche au kilomètre 71, ce qui n'arrange pas les choses. Autre difficulté, c'est à l'approche d'Albertville sur la 43, juste avant la bifurcation avec la 430. Il y a des travaux, la voie de gauche est neutralisée pour une réparation urgente de la chaussée. Alors ça provoquait tout à l'heure un bouchon, ça va mieux, il ne reste plus qu'un kilomètre de ralentissement dans ce secteur, 2 minutes perdues. Ça s'arrange globalement en Haute-Savoie, il n'y a plus de bouchon dans les bretelles de sortie pour Annecy sur la 41. Il reste en revanche toujours 1,5 km de retenue au niveau de la douane de Bardonnay avant d'atteindre Genève. Et encore, il semblerait que ça se soit résorbé désormais. Ça s'est arrangé aussi au niveau de la douane de Vallard. Il resterait en revanche encore des bouchons au niveau de la sortie 14 pour Annemasse direction Chamonix sur la 40 et de la sortie 15 pour la Vallée Verte en direction de Paris. En région lyonnaise, ça s'arrange aussi. Il ne reste plus que 2 km de ralentissement en arrivant à hauteur de Bron après la Porte des Alpes, sortie numéro 3. Et puis, du côté de Grenoble, ça s'est arrangé sur la 41 entre Crolles et Mélan, sur la 48 entre Voreppe et Saint-Égrève, mais il reste encore des coups de frein sur la 480 direction Sisteron après la sortie numéro 2 pour Fontaine, avec environ 3 km de bouchon jusqu'à la bifurcation avec la Rocade Sud. Sur la Rocade Sud, direction Chambéry, 2 km de bouchon entre Cessin et Alpexpo, sortie 6. Et puis également des coups de frein après la sortie 4 pour Saint-Martin-d'Air, toujours direction Chambéry. Et puis ça reste chargé pour entrer dans Grenoble par la Porte de France sur la Nationale 481 avec 5 à 10 minutes d'attente avant d'entrer dans la ville, dans ce secteur.
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1: Et dans le ciel, on s'attend plutôt à vivre une belle journée. On va voir exactement à quoi il faut s'attendre. Avec les prévisions complètes de Marion Pirat de Météo France pour ce lundi 12 octobre.
2: Après les plaques de grisaille de ce matin, le soleil s'impose facilement cet après-midi entre le Grand Est, la Bourgogne-Franche-Comté et l'Auvergne-Rhône-Alpes jusqu'aux Pyrénées. En revanche, une perturbation arrivée par le nord-ouest apporte un ciel bien gris sur le nord de l'Aquitaine, le centre jusqu'en région parisienne avec parfois quelques petites gouttes. Le Mistral souffle toute la journée à 50 km/h dans la vallée du Rhône. Les températures repartent à la hausse cet après-midi et sont 1 à 3 degrés au-dessus des niveaux de saison. Les thermomètres grimpent jusqu'à 18 degrés à Paris, Nancy et Mulhouse, 19 pour Besançon, Dijon et Clermont-Ferrand, 20 à Lyon et Bourges, 21 degrés à Grenoble et Bordeaux. Dans la soirée, le ciel se couvre entre l'Auvergne, le Nivernais et la Champagne avec parfois un peu de bruine. En cours de nuit, des brouillards se formeront, surtout entre le Berry et le bassin parisien. Marion Pirat, Météo France pour Autoroute Info.
1: Allez, je vous donne rendez-vous dans un peu plus de 3 minutes pour le retour à l'information trafic et puis à suivre également Autoroute Info reportage. Nous assisterons à une opération de contrôle des poids lourds. Mais pour l'instant, on retrouve celui qui sortira son premier album le 30 octobre. C'est Teddy Bear sur Autoroute Info. 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

0: environ 4 km de bouchons sur la 43 en direction de Chambéry de Turin après la sortie 11 pour Saint-Genis-sur-Guiers à la suite d'un accident qui s'est produit un peu après le tunnel de Dulin à l'approche du lac d'Aiguebelette. Intervention toujours en cours sur cet accident. Il ne reste qu'une seule voie pour circuler. Il y a d'ailleurs aussi un bouchon avant la sortie 12 lac d'Aiguebelette, mais la principale difficulté, donc elle est après la sortie 11 pour Saint-Genis-sur-Guiers. 4 km de retenue dans ce secteur. Attendez-vous à perdre une bonne vingtaine de minutes à l'heure actuelle. Et je rappelle qu'au niveau du tunnel de Dulin, il faut bien vous rabattre sur une seule voie, celle de droite. Et il semblerait que le trafic soit à nouveau interrompu à l'entrée de ce tunnel de Dulin. D'après les retours caméras mis à notre disposition, on dirait bien que le tunnel est à nouveau fermé en direction de Chambéry. Et puis, j'apprends qu'un véhicule est arrêté à l'intérieur du tunnel. Voilà pourquoi le tunnel est fermé. Un véhicule sans doute tombé en panne sur la voie de droite à l'intérieur de ce tunnel de Dulin en direction de Chambéry. Il y avait déjà un autre véhicule en panne dans le bouchon après la sortie 11 pour Saint-Genis-sur-Guiers. Il y en a un deuxième dans le tunnel de Dulin désormais. Décidément, c'est une matinée bien compliquée dans ce secteur. On retrouve l'information trafic à 9h30 sur Autoroute Info. Et nous partons à présent sur l'aire de Beaune, sur l'autoroute A6 entre Paris et Lyon, avec Xavier Ferrand qui a pu assister à une opération de contrôle de poids lourd. Reportage.
1: Les poids lourds interceptés par les forces de l'ordre se succèdent à chaque fois. Un agent de la DREAL, la Direction Régionale de l'Environnement, de l'Aménagement et du Logement, est chargé des contrôles. Lionel Perrette, chef du département Régulation des Transports.
2: On va contrôler les temps de conduite et au-delà des temps de conduite, les temps de repos. Et pour procéder à ces contrôles, on extrait les données enregistrées sur le chronotachygraphe du véhicule. C'est un mouchard, on peut dire ça comme ça. En tout cas, c'est un équipement qui enregistre les différents mouvements du véhicule, les temps de repos, les temps de conduite.
1: La preuve par l'exemple avec Natacha Corallo, accompagnée d'un gendarme.
3: Qu'est-ce que vous transportez, monsieur ?
4: Des pièces Renault.
3: Des pièces Renault ?
4: Oui.
5: Bonjour.
3: Bonjour, madame.
5: Contrôle les transports de l'Adrial.
3: J'ai bien vu.
5: je vais monter pour chercher les données. Et après, je vais regarder tous vos papiers.
3: Et ça, on touche pas.
1: Les données sont chargées sur une clé USB sécurisée. Natacha Corallo s'installe ensuite devant son ordinateur.
5: J'ai accès donc à une partie donnée du conducteur, donc avec ses temps de conduite et ses temps de repos. Donc on voit que c'est quelqu'un qui roule pas non plus énormément à la journée.
1: Alors ce qu'il faut préciser, c'est qu'il y a de longs traits rouges. J'imagine que c'est le temps de conduite, c'est ça ?
5: Le temps de conduite en rouge. Donc là, par exemple, c'est un bloc de 3h05, puisqu'il a conduit 3h05 sans coupure. Et puis après, il fait une pause de 45 minutes, donc qui est réglementaire. Et il reconduit une heure. Et en bleu apparaît les temps de travail, donc surtout quand il charge ou qu'il décharge.
1: Pas de problème à signaler pour ce chauffeur bulgare au volant d'un tracteur immatriculé en France qui emmène une remorque lituanienne. En 2024, plus de 1200 poids lourds ont été contrôlés, rien qu'en Côte d'Or.
0: Un reportage de Xavier Ferrand. Et pendant que nous écoutions ce reportage, bonne nouvelle, le trafic a repris au niveau du tunnel de Dulin, sur l'A43, direction Chambéry, après la sortie 11 pour Saint-Genis-sur-Guiers. Une voiture s'était arrêtée dans le tunnel, mais elle est repartie. En revanche, ça reste très compliqué, avec 4 à 5 km de bouchons et plus de 20 minutes perdues. On en reparle à 9h30 dans notre prochain flash trafic. Ce sera après Kavinsky dans quelques instants. Et tout de suite, les Rembrandts, la musique du générique du film, de la série Friends sur Autoroute Info.

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1: Et soyez les bienvenus si vous nous rejoignez. On poursuit la route ensemble et sur l'autoroute A43, malheureusement, il faut encore faire preuve de patience hein, puisque ça reste bien compliqué en direction de Chambéry et de Turin après la sortie 11 pour Saint-Genis-sur-Guiers. Un accident s'est produit aux alentours de 7h45 sur cette autoroute A43, juste avant la sortie 12 du lac d'Aigbelette. C'est après le tunnel de Dulin, le premier tunnel que vous traversez. Les véhicules accidentés, deux voitures et un poids lourd, viennent à peine d'être évacués après plus d'une heure de traitement. Mais la voie de droite reste neutralisée pour l'instant, elle n'est pas encore rendue au trafic, donc ça roule au ralenti après le tunnel de Dulin jusqu'à la sortie 12 du lac d'Aigbelette. Et surtout, il y a toujours une régulation du trafic au niveau du tunnel de Dulin qui se traverse sur une seule voie et un bouchon d'environ 4 km avant ce tunnel de Dulin, donc après la sortie 11 pour Saint-Genis-sur-Guiers. Comptez plus d'une vingtaine de minutes pour le traverser. Il est d'ailleurs conseillé d'éviter cette portion de la 43 en quittant l'autoroute à hauteur de la sortie 11 Saint-Genis-sur-Guiers et en rejoignant Chambéry par un itinéraire de substitution qui vous fera notamment passer par le tunnel du Chat. Il y a toujours une voiture en panne sur la voie de gauche à l'intérieur du bouchon après la sortie 11 pour Saint-Genis-sur-Guiers au niveau du kilomètre 71. Les services de sécurité interviennent sur place et donc ça roule sur deux voies au lieu de trois dans ce secteur. Ça va mieux en revanche ailleurs. À Grenoble, les bouchons se sont résorbés. À Lyon, les bouchons se sont résorbés. Et en Haute-Savoie, idem, il n'y a plus de difficultés ni au niveau de la douane de Bardonnay, ni au niveau des bretelles de sortie de l'autoroute A40. J'en profite pour vous rappeler cette information service qui vous concerne sur l'autoroute A41 Nord entre Annecy et Chambéry. Après la sortie 14 pour Aix-les-Bains-Montrevard, l'aire de Total Drumeta ne distribue plus de supercarburant, donc sans-plomb 95, sans-plomb 98. Les cubes sont vides. Et pour se réapprovisionner, soit il faut poursuivre sur la 43 jusqu'à l'aire du Guiers, située après la sortie 11 pour Saint-Genis-sur-Guiers, soit il faut s'arrêter à Chambéry sur la voie rapide urbaine de la ville. Allez, après cette actualité trafic importante, on s'intéresse à l'actualité générale. Les titres de France Info, tout de suite.
2: Il y aura des baisses de prix à la pompe au mois de novembre, promet sur France Info Michel-Édouard Leclerc, le président du comité stratégique des centres Leclerc. Le Premier ministre reçoit les distributeurs ce matin pour organiser une baisse des prix à la pompe. Le gouvernement compte s'appuyer sur la libération de 10 millions de barils de gazole issus de ses stocks stratégiques. Enfin, il y a une gauche démocratique qui reprend de la vigueur et qui peut gagner l'élection présidentielle. Voici les mots ce matin de Raphaël Glucksmann. Le patron de Place Publique a gagné hier la primaire social-démocrate dès le premier tour. Il dit en ciblant la France insoumise qu'il veut mettre fin à l'hégémonie idéologique des brutaux sur la gauche française. Il est jugé à partir d'aujourd'hui à Paris pour dérive sectaire, abus de faiblesse ou encore blanchiment et fraude fiscale. Antonino Merucci, 64 ans, qui se présentait comme l'ostéopathe des stars, est accusé d'avoir abusé et ruiné 51 patients. Le préjudice total est estimé à 13 millions d'euros. Et puis Thomas Joly, l'artisan de la cérémonie d'ouverture des Jeux Olympiques de Paris 2024, annonce un nouveau spectacle musical autour de Dalida. La tournée en France, en Belgique et en Suisse, ce sera à partir d'octobre 2027. Spectacle créé avec le soutien du frère de l'artiste décédé en 1993.
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1: Je vous donne rendez-vous dans 3 minutes environ pour reparler de vos conditions de circulation. Mais tout de suite, on trouve celui qui a sorti son nouvel album à la fin du mois d'août dernier, qui sera en concert à Paris en 2027. Hein. Il a annoncé une nouvelle tournée et sera en tête d'affiche du festival Off Track à l'Hippodrome Paris-Longchamp. Ce sera en juillet prochain. On l'écoute tout de suite, c'est Alex Warren, sur Autoroute Info.

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2: Avec encore un bouchon important hein, sur la 43 en direction de Chambéry et de Turin, près de la sortie 11 pour Saint-Genis-sur-Guiers. C'est quasiment 5 km de bouchons qui vous attendent avant de passer le tunnel de Dulin où le trafic est régulé. Le tunnel se traverse sur une seule voie car je rappelle qu'après ce secteur, il y avait un bouchon lié à un accident. La bonne nouvelle, c'est que l'accident est terminé. Les deux voies viennent d'être rendues au trafic. Il ne reste donc plus que cette difficulté avant le tunnel de Dulin. Notez qu'il y a en plus une voiture toujours en panne, hein, signalée à l'intérieur de ce bouchon au kilomètre 71 après la sortie 11 pour Saint-Genis-sur-Guiers. Les services de sécurité d'AREA interviennent sur place. On peut espérer qu'ils vont rendre cette voie de gauche au trafic d'ici quelques minutes, mais pour l'instant, ça roule encore sur deux voies au lieu de trois à l'intérieur de ce bouchon au kilomètre 71. Allez, on se retrouve à 9h45. Il y aura les bons jeux vides d'ici quelques minutes. C'est tout de suite un duo qui nous ramène dans les années 2000. Calogero et Passy sur Autoroute Info, face à la mer.

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1: À 9h45, ça commence à s'arranger sur l'autoroute A43 en direction de Chambéry et de Turin, même s'il reste encore près de 3 km de fort ralentissement après la sortie 11 pour Saint-Genis-sur-Guiers. Apparemment, le temps de trajet est rallongé d'une dizaine de minutes d'après les estimations GPS, donc entre cette sortie 11 pour Saint-Genis-sur-Guiers et l'entrée dans le tunnel de Dulin où il n'y a plus de mesure de régulation du trafic. Il n'y a plus non plus de délestage proposé à partir de la sortie 11 pour Saint-Genis-sur-Guiers car c'est en train de bien s'arranger. Je rappelle que le trafic a été très perturbé. Il y a eu plusieurs coupures de l'autoroute à la suite d'un accident qui s'était produit vers le lac d'Aiguebelette. Mais tout est rentré dans l'ordre dans ce secteur également. Il reste encore un bouchon à Grenoble pour vous qui voulez entrer dans la ville par la Nationale 481. Oh, c'est en train de se résorber. Il restait encore 500 mètres de retenue, mais ça y est, ça s'est résorbé. On n'en parle plus. En revanche, il y a toujours des risques de bouchons au niveau du tunnel du Fréjus. Entre la sortie 30 pour Modane et le tunnel du Fréjus, il y a deux chantiers. Il y a d'abord un basculement de circulation entre la sortie du tunnel et la sortie numéro 31 pour Modane-Val-Fréjus. Il y a donc un basculement, tout le monde roule sur une seule voie par sens. La sortie 31 Modane-Val-Fréjus est fermée, il faut rejoindre Modane par la sortie 30. Et puis, entre les sorties 30 et 31, il y a en plus une circulation alternée, comme depuis plusieurs semaines actuellement, qui provoque donc des bouchons ponctuels. Hein, par moment, pendant 2 à 3 minutes, vous êtes à l'arrêt quand votre feu est au rouge, et puis quand il repasse au vert, et bien le trafic redevient normal. Autre information à prendre en compte sur l'A41 Nord, pour vous qui roulez entre Annecy et Chambéry, il n'y a toujours pas de possibilité de se réapprovisionner en supercarburant sur l'aire de Total Drumeta, située après la sortie 14 pour Aix-les-Bains-Montrevard. Les cuves de Super Samplon 95 et 98 sont vides. Il faut aller soit à Chambéry sur la voie rapide urbaine pour trouver d'autres stations-service. Et si vous prolongez ensuite sur la 43 direction Lyon, vous pouvez aussi vous arrêter au niveau de l'aire du Guiers qui est située après la sortie 11 pour Saint-Genis-sur-Guiers. Et là, il y a du carburant, du Samplon, bien sûr, pour vous. Un mot sur les travaux prévus la nuit prochaine en rappelant que le tunnel du Mont-Blanc sera fermé toutes les nuits de cette semaine, hein, de 22h à 6h entre la France et l'Italie pour des travaux de maintenance. Mais ce ne sera pas la seule fermeture. Il y aura toujours du côté de la Haute-Savoie la 40 fermée de 21h à 5h en direction de Paris entre les sorties 14 pour Annemasse et 13 pour 1 pour Archamps. Et puis la 40 sera aussi fermée dans les deux sens cette fois entre les sorties 10 pour Bellegarde et 8 pour Hauteville de 21h à 6h. Et là, il y aura des itinéraires de délestage mis en place par le réseau secondaire.
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1: Et moi, je vous donne rendez-vous dans 3 minutes pour l'information trafic. Juste après, nous parlerons alpinisme et conquête du Mont Blanc. Nous vous ferons découvrir une exposition consacrée notamment à la fameuse compagnie des guides de Saint-Gervais en Haute-Savoie. Pour l'instant, c'est avec Shakira et Burna Boy que l'on poursuit. 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
13: Et ça va beaucoup mieux sur l'autoroute A43 pour vous qui roulez en direction de Chambéry et de Turin. Après la sortie 11 pour Saint-Genis-sur-Guy, il ne reste plus que 2 à 3 km de ralentissement. 2 km de ralentissement après cette sortie 11. 5 minutes à ajouter encore à votre trajet, mais ça devrait rapidement se résorber hein, désormais dans ce secteur. Je pense pouvoir vous annoncer un retour à la normale sans doute. Dans notre prochain flash, ce sera à 10h sur Autoroute Info. Mais pour l'instant, direction Saint-Gervais-Mont-Blanc, en Haute-Savoie, une exposition exceptionnelle consacrée à l'histoire de la Compagnie des Guides et à l'ascension du plus haut sommet d'Europe est à découvrir et je vous y emmène tout de suite. C'est à la maison forte de Haute-Tour, ancienne bâtisse du XIIIe siècle, entièrement réhabilitée pour devenir un musée, qu'est présentée cette expo permanente. Déambulation avec Emma Legrand, directrice du service culture et patrimoine de Saint-Gervais.
14: On propose de découvrir l'histoire de la Compagnie des Guides de Saint-Gervais, les débuts de l'alpinisme, mais également toute l'évolution aussi du matériel à travers des films, de l'iconographie, des objets anciens. Et puis on a aussi des témoignages des guides qui parlent de leur métier aujourd'hui.
13: Cette compagnie, elle est plus que centenaire, je crois.
14: Oui, tout à fait. Elle a été fondée en 1864 à Saint-Gervais pour organiser en fait le travail des guides qui existait déjà au préalable depuis les tentatives d'ascension du Mont-Blanc dès le XVIIIe siècle.
13: L'occasion de découvrir du matériel d'alpinisme ancien.
14: On peut voir une doudoune en duvet, des chaussures en cuir assez lourdes avec les crampons, les guêtres. Tout ce matériel était beaucoup plus lourd à l'époque. On voit l'évolution aussi de la taille des piolets depuis l'alpenstock qui est un des premiers bâtons utilisés pour gravir les sommets, jusqu'à aujourd'hui, hein, les derniers piolets ultra légers qui aident aussi à la performance en montagne.
13: Plusieurs pôles interactifs permettent également de s'immerger dans l'histoire de l'alpinisme.
14: Il y a notamment des vidéos qui sont présentées qui permettent aussi aux visiteurs de se rendre compte des paysages traversés, de l'altitude, du dénivelé, plus pour voir éprouver quelque chose en même temps que les alpinistes.
13: Au deuxième étage du bâtiment, le visiteur plonge dans quelques-unes des aventures qui ont fait l'histoire de la Compagnie des Guides de Saint-Gervais.
14: Notamment le crash du Malabar Princesse qui a mis en lumière cette compagnie et notamment les 5 guides qui sont montés tenter de trouver des survivants près de l'épave.
15: Dans le massif du Mont Blanc, après 3 jours de péril dans la montagne de novembre, les 5 guides qui ont pu atteindre l'épave de constellation Malabar Princess ont regagné Saint-Gervais. Après avoir constaté l'absence de toute vie autour de l'appareil, les 5 hommes ont rejoint la vallée, porteurs de 3 sacs de courrier.
13: Cette exposition est visible toute l'année à la Maison Forte de Haute-Tour. Renseignements sur le site de l'Office du Tourisme de Saint-Gervais.

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1: 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Soyez les bienvenus, il est 10h.
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1: Et on poursuit la route ensemble et j'ai des bonnes nouvelles pour vous, hein, puisque ça y est, ça s'arrange complètement sur l'autoroute A43. Il n'y a plus de bouchon avant le tunnel de Dulin, simplement un ralentissement léger d'environ 1 à 2 km après la sortie 11 pour Saint-Genis-sur-Guiers. Quand je dis ralentissement léger, c'est 2 minutes à ajouter à votre trajet. Et puis avant la sortie 12 du lac des Belettes, ça ralentit aussi un petit peu sur 1 km et là c'est 1 minute perdue. Tout ça fait suite à un accident s'était produit ce matin, juste avant cette sortie 12 du lac d'Aigbelette, impliquant un poids lourd et deux voitures. L'autoroute a été coupée à plusieurs reprises, mais donc ça y est, c'est en train de bien repartir, et désormais, on va retrouver un trafic fluide sur cet axe. Partout ailleurs, sur les autres axes du réseau autoroutier alpin, je vous annonce que ça se passe bien, ni accident, ni incident, ni ralentissement, ni bouchon. Une exception quand même, c'est la 43 Maurienne à proximité du tunnel du Fréjus, car il y a deux chantiers coup sur coup sur les 4 à 5 km séparant le tunnel du Fréjus de la sortie 30 pour Modane. Il y a un basculement de circulation d'une part et une circulation alternée d'autre part. Dans le sens descendant vers Chambéry, la sortie 31 pour Modane-Val-Fréjus est fermée. Il faut emprunter la sortie 30 pour rejoindre le secteur de Modane. Et puis, toujours d'actualité aussi, cette information qui vous concerne sur l'autoroute A41 Nord entre Annecy et Chambéry. Il n'y a pas de possibilité de se réapprovisionner en supercarburant sur l'aire de Total Drumeta située après la sortie 14 pour Aix-les-Bains-Montrevard. Les cuves de samplon 95 et 98 sont vides, il faut aller jusqu'à Chambéry pour trouver une station-service qui distribue ce carburant. Voilà pour l'actualité trafic, on s'intéresse à présent à l'actualité générale, en bref avec France Info.
2: Gare marché couvert ravagé par un incendie ce matin à Paris.
3: Il s'agit du marché des Enfants Rouges dans le 3e arrondissement. Sa structure métallique s'est partiellement effondrée. C'est le plus ancien marché alimentaire couvert de Paris, fondé en 1615, classé monument historique. Le feu a fait un blessé léger, mais il ne s'est pas propagé aux immeubles voisins. Le mouvement des lycéens entre dans une semaine décisive, dernière semaine avant les vacances de la Toussaint. Des blocages sont encore en cours ce matin, notamment dans un lycée de Mérignac près de Bordeaux. Alors que le gouvernement espère une accalmie, demain des manifestations sont prévues un peu partout en France. De nouvelles attaques russes en Ukraine la nuit dernière, elles ont fait au moins 3 morts, dont un adolescent de 16 ans près de Kharkiv. Hier, Donald Trump a annoncé un cessez-le-feu énergétique entre la Russie et l'Ukraine, provoquant l'étonnement de Kiev et le silence de Moscou. Volodymyr Zelensky affirme que la Russie poursuit ses frappes contre les infrastructures ukrainiennes. Et puis les Houthis du Yémen ont frappé l'Arabie Saoudite tout le week-end. Les derniers drones et missiles se sont abattus hier soir sur les aéroports de Riyad et d'Aba, faisant un mort et 11 blessés supplémentaires. Cela s'ajoute aux 13 morts de samedi à l'aéroport de Riyad.
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1: L'information trafic, c'est 7 jours sur 7 et 24 heures sur 24 sur Autoroute Info. Le prochain rendez-vous, ce sera dans un peu plus de 3 minutes pour revenir à vos conditions de circulation. Mais ce sera après celui qui a signé son retour après 3 ans d'absence. Un nouvel album est sorti fin septembre. Il sera en concert à Lyon, en région lyonnaise, à Caluire pour être précis, le 12 novembre prochain. C'est Pierre Demar sur Autoroute Info.

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4: Ça continue de s'arranger sur l'autoroute A43 en direction de Chambéry de Touraine. Il n'y a plus de ralentissement à l'entrée du tunnel de Dulin. Après la sortie 11 pour Saint-Genis-sur-Guiers, il ne reste plus qu'un ralentissement d'un kilomètre à l'entrée du tunnel de l'Épine, juste à hauteur de la sortie 12 de Lac d'Aigbelette. Quand on parle de ralentissement, c'est 2 minutes grand maximum de perdu par rapport au temps de parcours habituel. Partout ailleurs sur les autoroutes alpines, le trafic s'écoule parfaitement bien. À l'heure actuelle, l'infotrafic sera de retour à 10h15. Et d'ici là, dans la playlist Autoroute Info, il y aura Tasmin Archer avec Sleeping Satellite. Mais tout de suite, c'est Azaf Avidan sur Autoroute Info. 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
1: 10h15, vous avez choisi la bonne fréquence pour être bien informé. Et j'ai de bonnes nouvelles puisque cette fois-ci, c'est terminé. Il n'y a plus du tout de bouchons sur la 43 entre Lyon et Chambéry. Le trafic a été très perturbé depuis ce matin après la sortie 11 pour Saint-Genis-sur-Guiers, la suite d'un accident. La dernière perturbation, un ralentissement à l'entrée du tunnel de l'Épine dans le secteur du lac d'Aigbelette, s'est résorbé il y a quelques instants. En revanche, une nouvelle difficulté a fait son apparition. On ne peut pas tout avoir. Ça vous concerne si vous roulez sur la 43 en direction d'Albertville ou de Turin après la sortie 23 pour Saint-Pierre d'Albigny. Il y a des la voie de gauche est neutralisée dans les deux sens sur environ 2 km pour permettre des travaux de réfection de chaussée, des travaux urgents qui n'étaient pas prévus initialement. Et avec cette neutralisation de voie, les services d'AREA nous signalent que ça ralentit sur environ 1 km actuellement. Donc après cette sortie 23 pour Saint-Pierre-d'Albigny, direction Albertville ou Turin. Si vous allez vers Turin, vous allez passer par le tunnel du Fréjus, et bien vous allez trouver des travaux également dans la montée vers le tunnel du Fréjus, en fait dans les deux sens. Il y a deux chantiers, un basculement de circulation qui oblige tout le monde à rouler sur une seule voie par sens pendant 2 km entre le tunnel et la sortie 31 pour Modane-Valfréjus. Cette sortie est d'ailleurs fermée dans le sens descendant. Et puis il y a également une circulation alternée entre les sorties 31 et 30 pour Modane, et avec de l'attente à chaque fois que votre feu passe au rouge. Je rappelle cette information qui reste d'actualité sur l'autoroute A41 Nord en direction de Chambéry. Il n'y a toujours pas de possibilité de se réapprovisionner en super carburant au niveau de l'aire de Total Drumettaz, qui est située après la sortie 14 pour Aix-les-Bains-Montrevard. Les pompes de sans-plomb 95 et 98 sont vides actuellement. Pour vous réapprovisionner, il faut aller soit à Chambéry, sur la voie rapide urbaine de la ville, il y a plusieurs stations-service. Et si vous continuez sur l'A43 direction Lyon, vous pouvez vous arrêter sur l'aire du Guiers, qui est située après la sortie 11 pour Saint-Genis-sur-Guiers.
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1: On n'a pas parlé de météo tout simplement parce que la météo est bonne aujourd'hui. Du soleil, est-ce que ça va durer? Eh bien, c'est ce qu'on va voir tout de suite avec les prévisions de Météo France signées Marion Pira pour ce lundi 12 octobre.
2: Après les plaques de grisaille de ce matin, le soleil s'impose facilement cet après-midi entre le Grand Est, la Bourgogne-Franche-Comté et l'Auvergne-Rhône-Alpes jusqu'aux Pyrénées. En revanche, une perturbation arrivée par le Nord-Ouest apporte un ciel bien gris sur le nord de l'Aquitaine, le centre jusqu'en région parisienne avec parfois quelques petites gouttes. Le Mistral souffle toute la journée à 50 km/h dans la vallée du Rhône. Les températures repartent à la hausse cet après-midi et sont 1 à 3 degrés au-dessus des niveaux de saison. Les thermomètres grimpent jusqu'à 18 degrés à Paris, Nancy et Mulhouse, 19 pour Besançon, Dijon et Clermont-Ferrand, 20 à Lyon et Bourges, 21 degrés à Grenoble et Bordeaux. Dans la soirée, le ciel se couvre entre l'Auvergne, le Nivernais et la Champagne avec parfois un peu de bruine. En cours de nuit, des brouillards se formeront, surtout entre le Berry et le bassin parisien. Marion Pira, Météo France pour Autoroute Info.
1: L'infotrafic revient dans moins de 5 minutes sur Autoroute Info. Et puis juste après, nous vous donnerons quelques conseils pour tenter d'économiser du carburant et donc de l'argent en cette période où les prix s'affolent à la pompe. On vous donnera donc ces conseils juste après un duo qui est l'un de nos coups de cœur de cette rentrée. Tove Lo et Stromae sur Autoroute Info.

avec un bouchon hein, qui s'est formé sur l'A43 en Savoie en direction d'Albertville et de Chambéry. Après la sortie 23 pour Saint-Pierre d'Albigny, il y a 2 km voire un peu plus de bouchons. 5 minutes estimées pour traverser cette difficulté qui est liée à des travaux de réparation urgente de la chaussée qui ont été entrepris.

0: C'est l'actualité, hein. Les prix de l'essence et du gasoil sont toujours très élevés en France, trop élevés pour beaucoup d'entre nous. Et néanmoins, en adoptant certains comportements, eh bien, il est possible de réduire quelque peu sa facture de carburant. Jérémy Esclavard.
1: Tout d'abord, avant de prendre la route, un simple contrôle de votre véhicule peut déjà vous faire économiser quelques euros de carburant, comme l'explique Marc Mazière, fondateur du blog Radin Malin.
2: Il faut vérifier la pression de ses pneus, il faut le faire à froid de préférence. Donc si vous n'avez pas de pompe chez vous, vous pouvez aller à la station la plus proche de chez vous. Ça peut faire surconsommer quelques pourcents, alors 3, 5, voire peut-être 10% des fois de carburant, si vos pneus sont sous-gonflés.
1: Une fois sur autoroute, là aussi, il est possible de faire des économies de carburant. Par exemple, en réduisant votre vitesse. Marc Mazière.
2: Ce que j'avais calculé, c'est sur un trajet Paris-Lille de 250 km, en roulant à 110 plutôt qu'à 130, on économise entre 20 et 25% d'essence. Ça veut dire que sur un Paris-Lille qui dure 2h20, on va mettre peut-être un quart d'heure de plus, mais on va économiser 7 euros d'essence. À vous de voir, mais ramener au SMIC horaire, ça fait beaucoup quand même.
1: On entend aussi pas mal parler dernièrement d'un carburant qui n'est pas encore trop développé en France, l'éthanol.
2: Ça vaut vraiment le coup de passer sa voiture à l'éthanol, si vous pouvez le faire. Donc ça marche que sur les voitures à essence, que les voitures qui datent d'après l'an 2000. Il faut faire installer un boîtier. Il ne faut pas faire reprogrammer son moteur. L'éthanol, ça coûte à peu près deux fois moins cher. C'est vrai que c'est un gros investissement au début, mais ça s'amortit très vite. Les 800 euros, ils seront amortis en un an.
1: Vous avez d'autres conseils à donner à nos auditeurs pour faire des économies autant que possible sur l'autoroute?
2: Je pense aussi que pour certaines personnes, ça peut être intéressant d'avoir une voiture électrique à condition de pouvoir faire installer une borne de recharge chez soi, par exemple. Et sachant qu'en voiture électrique, si vous roulez à 110 plutôt qu'à 130, là, c'est 50% de carburant que vous pouvez économiser. Donc c'est quand même énorme.
1: Et puis il y a aussi peut-être une option à laquelle on ne pense pas forcément, mais le covoiturage, ça peut être utile aussi.
2: Ouais, le covoiturage, et pas seulement sur les longues distances, aussi le covoiturage domicile-travail. Vous pouvez vous arranger avec vos collègues et puis ça peut faire économiser pas mal d'argent. Aussi le covoiturage d'objets, c'est-à-dire le transport d'objets entre particuliers. Il y a des plateformes comme ça, il y en a une qui s'appelle Cocoli, qui permet de transporter des objets, des meubles, des choses comme ça. Donc ça, ça vous fait rentabiliser les trajets aussi.
1: Tous ces conseils, et bien plus encore, sont à retrouver sur Radin Malin blog.com.

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1: Il est 10h30, ravi de vous accompagner sur Autoroute Info. On va faire un point sur vos conditions de circulation. L'heure de pointe est passée, certaines difficultés sont derrière vous. En revanche, il y a quelques zones de travaux avec des bouchons. C'est le cas si vous circulez en direction d'Albertville sur la 430. Hein. C'est donc au niveau de la jonction A43 et A430. Il y a en direction d'Albertville un basculement de circulation. Cela peut engendrer des ralentissements, forts ralentissements sur 1 à 2 km en direction d'Albertville. Il y a également des travaux sur l'A43 Maurienne, secteur Modane, avec un alternat de circulation du côté de Modane. Il peut y avoir de l'attente selon le sens de circulation et des travaux également sur ce secteur. La sortie 31 Modane-Valfréjus est fermée pour rejoindre Modane hein, dans le sens Italie-France. Il faut emprunter la sortie d'après la numéro 30. Une information également à vous donner qui vient d'arriver pour les poids lourds hors gabarit de plus de 3,5 tonnes qui circulent en direction de l'Afred Grenoble. Pardon. 85. Il est interdit de circuler. Et il n'est pas possible de circuler pour l'instant. 85, direction Grenoble. Voilà, donc on va essayer de vous la retranscrire. On vous la retransmet. On la refait. Sur la nationale 85, direction Grenoble, les poids lourds de plus de 3,5 tonnes ne peuvent pas circuler. Il faut emprunter la D529. Malheureusement, un accident de poids lourd empêche la circulation sur cette nationale 85, secteur Lafray, dans le sens descendant. Pas de problème hein, pour les voitures, les véhicules légers qui circulent sur cette partie de la N85, direction Grenoble. On y est arrivé. L'actualité générale avec la
2: des perturbations sur l'autoroute A7 dans les Bouches-du-Rhône ce matin.
3: Une manifestation est en cours. Des taxis, des ambulanciers et des transporteurs en colère contre la flambée des prix des carburants. Ils sont partis tôt ce matin de Vitrolles en opération escargot direction le péage de Lançon de Provence. Le Premier ministre reçoit à partir de 11h30 les distributeurs de carburant à Matignon. Il s'agit, dit-il, d'organiser concrètement la baisse des prix à la pompe alors que l'État va débloquer 10 millions de barils de gazole issus des stocks stratégiques. Nouvelle semaine de mobilisation pour les lycéens avec demain des manifestations un peu partout en France. Des blocages sont en cours ce matin dans plusieurs établissements avec notamment un face-à-face tendu à Mérignac près de Bordeaux entre lycéens et CRS. L'exécutif espère une accalmie après des annonces sur le remplacement des professeurs absents. Volodymyr Zelensky dénonce une frappe russe contre une centrale électrique à Kiev et ce malgré l'annonce de Donald Trump d'un cessez-le-feu énergétique entre Moscou et l'Ukraine. Pas de réaction en Russie qui avait conclu vendredi un contrat avec Washington sur la vente de gazole russe aux États-Unis. Et puis un réchauffement inédit des températures dans une grande partie du Pacifique en septembre. C'est dû en partie au phénomène météorologique El Niño qui est d'une intensité exceptionnelle. Selon l'observatoire Copernicus, la température des mers hors zone polaire a dépassé les 21 degrés en septembre dans le monde. C'est le plus haut niveau jamais enregistré pour ce mois.
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1: Allez, on est reparti tout de suite avec Adèle Castillon. Était avec toi, c'est sur Autoroute Info. On est ravis de vous accompagner en ce lundi matin ensoleillé.

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2: Avec un bouchon qui peut avoir lieu sur l'A430 en direction d'Albertville. Il y a une zone de basculement de circulation autour du kilomètre à 126. C'est presque au niveau de la bifurcation à 43 Maurienne. A430. On est reparti en musique. J'en rêve encore. Gérald de Palmas arrive. Ce sera juste après Jennifer Page sur Autoroute Info. C'est Crush. Prochain rappel, 10h45. Belle matinée. Bonne route à vous.

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1: Circulation qui s'effectue globalement bien sur l'ensemble des autoroutes alpines. Il y a un seul secteur ralenti en direction d'Albertville sur l'A430. Lorsque vous avez passé la bifurcation entre l'A43 moyenne et l'A430, il y a un léger ralentissement sur ce secteur d'un basculement de circulation. Tout est en train de rentrer dans l'ordre. Donc au niveau du trafic, même si les travaux vont persister. Information service à rappeler, il n'y a plus de samplon sur le secteur d'Aix-les-Bains, sur l'aire de Drumetta, sur l'A41, direction Chambéry, entre les sorties 14 Aix-les-Bains-Montrevard et 13 Aix-les-Bains, le lac. Pour vous ravitailler, il faut aller un peu plus loin du côté de Chambéry. Et puis à noter également concernant les poids lourds, il n'y a plus de gasoil poids lourd pour les camions sur l'A40 direction Paris, sur l'aire de service de Valéry au kilomètre 79, donc c'est celle qui se trouve juste après le péage de Véry, plus de gasoil pour les poids lourds, je le précise à nouveau. Voilà, sinon ça se passe très bien sur l'ensemble des autoroutes alpines. Des travaux nocturnes, il y en a cette nuit, notamment au niveau du tunnel du Mont-Blanc, qui sera fermé 22h-6h pour des travaux de maintenance. Les nuits de cette semaine, lundi, mardi, mercredi, jeudi, fermeture de ce tunnel du Mont-Blanc, déviation par le tunnel du Fréjus.
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1: Dans quelques minutes, on parlera ornithologie. Pour cela, on ira dans l'Aube, près des trois grands lacs. En attendant, c'est Eddie Swims, tout de suite, Mr. Know It All sur Autoroute Info. Prochain rappel dans moins de 4 minutes.

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6: Circulation fluide actuellement sur l'ensemble des autoroutes alpines, pas de perturbations notables. Il peut y avoir un ou deux véhicules en panne sur bande d'arrêt d'urgence dans ces cas-là. Eh bien, décalez-vous sur la gauche pour bien respecter le corridor de sécurité. Idem lorsque vous arrivez dans des zones de travaux. Ça peut être le cas si vous circulez sur la 430, par exemple, en direction d'Albertville ou encore du côté de Modane. Reportage, on retrouve à 30 minutes de la ville de Troyes les grands lacs de la forêt d'Orient, un endroit privilégié pour observer de nombreuses espèces d'oiseaux. Sarah Gabzi s'est rendue sur place pour échanger avec un spécialiste. Prochain rappel sur vos conditions de circulation, ce sera dans une dizaine de minutes, même pas, hein, 8 minutes précisément à 11h. D'ici là, la musique qui reviendra avec Pink notamment. En attendant, on part du côté de Troyes ou pas très loin, les grands lacs de la forêt d'Orient tout de suite. Sur Autoroute Info, belle matinée.
7: Alors je suis Benjamin Vuvant, chargé de mission tourisme au Parc Naturel Régional de la Forêt d'Orient.
8: Nous nous sommes rendus ensemble sur l'observatoire du lac d'Orient. Ici c'est le calme qui domine avec une observation qui se fait toujours dans le respect de la nature et des oiseaux de passage ici.
7: Ce qu'il faut savoir c'est que sur le lac du Temple, il y a une grande partie qui est classée réserve naturelle nationale, donc c'est-à-dire un endroit strictement interdit d'accès au public, donc un vrai temple de la nature où on va pouvoir retrouver donc plus de 265 espèces d'oiseaux, donc des oiseaux qui viennent nicher, des oiseaux qui sont migrateurs et seulement de passage. Voilà, tout un large panel d'espèces à découvrir sur notre territoire.
8: Comment faire pour repérer des oiseaux? Comment faire pour les observer correctement?
7: Alors déjà, la première chose à faire, c'est effectivement de s'équiper de jumelles, parce que à vue d'œil, c'est compliqué effectivement de les voir. Donc sachez qu'on peut louer des jumelles à la maison du parc, juste à côté du lac d'Orient. Le mot d'ordre, c'est aussi d'être le plus discret possible, de mettre des vêtements pas trop réfléchissants, pas faire beaucoup de bruit effectivement, et puis surtout prendre le temps d'observer.
8: Quel type d'oiseaux on peut apercevoir ici?
7: Écoutez, les espèces emblématiques de notre territoire, c'est surtout la grue cendrée qui vient surtout en octobre sur les lacs du Temple, mais pas seulement. Et puis la star aussi, c'est la cigogne noire qui vient de fin août à début septembre. Là, on est sur l'observatoire du lac d'Orient qui est le plus ancien, qui date de 1970, qui est un peu plus perché en hauteur et qui offre une belle vue sur le lac d'Orient. Vous avez aussi l'observatoire Valois, non loin d'ici, à côté de la maison du parc, uniquement accessible à pied. Donc, il faut faire une petite marche à pied, mais ça fait une petite randonnée pour découvrir la forêt. C'est assez sympa. Et cet observatoire-là, il est encore plus discret puisqu'il est, il est pas en hauteur, avec un toit végétal et aussi qui donne une vue sur la réserve naturelle nationale. Vous avez également un troisième observatoire donc au lac Amance, à même au sol, et puis un dernier observatoire qui est en forêt du Temple.
8: Ornithologue amateur ou confirmé, vous pouvez observer tout au long de l'année les 250 espèces d'oiseaux répertoriées autour des grands lacs.

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1: 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Il est 11h, ravi de vous accompagner. Bonne matinée.
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1: C'est calme, hein, ça se passe bien sur l'ensemble des autoroutes alpines, pas de perturbations majeures à l'heure actuelle. Pas mal de travaux quand même avec des voies de gauche ou de droite qui peuvent être neutralisées. Les agents autoroutiers évidemment peuvent être présents, ils sont bien signalés avec des panneaux lumineux. Restez très vigilants et décalez-vous sur les voies évidemment autorisées. Ou décalez-vous un peu plus en respectant le corridor de sécurité. Et si vous voyez du monde à proximité, des informations services à vous rappeler, plus de samplon 95-98 du côté d'Aix-les-Bains sur l'A41 direction Chambéry, c'est l'aire de Drumetta. Où il n'y a plus de samplon, il faudra se ravitailler un peu plus loin du côté de Chambéry. Et puis une information service également pour les camions, plus de gasoil spécial poids lourd. Du côté de l'A40 sur l'aire de Valéry, ça se passe en direction de Paris, après le péage de Viry, donc après avoir passé le bassin Genevois. Plus de gasoil poids lourd sur cette aire de service de Valéry. La circulation est fluide, pas de ralentissement, pas de bouchon. On vous le rappelle, lorsque la circulation est ainsi, eh bien, il faut rouler à droite. Jérémy Esclava.
2: Sur autoroute, on roule à droite. Rodolphe Cyr, des autoroutes APRR.
3: Comme le stipule le code de la route, article R412-9, sur autoroute, on roule à droite, bien sûr, sans empiéter sur la bande d'arrêt d'urgence. Les autres voies, quel que soit leur nombre, ce sont des voies qui sont dédiées au dépassement. Sur une autoroute, par exemple, à trois voies, dès lors qu'on n'a personne sur la voie de droite, on n'a rien à faire sur la voie médiane ou sur la voie de gauche. On doit rouler sur la voie de droite, très clairement.
2: Rouler sans raison valable sur une autre voie que celle de droite sur autoroute est puni par l'amende de 35 euros prévue pour les contraventions de deuxième classe.
1: Tout de suite, c'est l'actualité générale avec la rédaction de France Info. Place au rappel des titres.
4: Armand Perrault-Loga, encore des blocages de lycée.
5: Et la situation est tendue par endroits. À Marseille, un policier a été blessé à la nuque ce matin par un tir de mortier devant un lycée du 15e arrondissement. Face à face tendue également devant un lycée de Mérignac en Gironde. Demain, des manifestations sont prévues dans toute la France. Cette mobilisation doit se faire dans le calme et dans l'ordre, déclare Emmanuel Macron, qui est en train d'inaugurer le mondial de l'auto de Paris. Une baisse des prix des carburants attendue dans les prochaines semaines en France, entre 12 et 18 centimes par litre. Sébastien Lecornu réunit à partir de 11h30 les distributeurs de carburant à Matignon pour organiser concrètement cette baisse. Elle doit avoir lieu après le déblocage sur 3 mois de 10 millions de barils de gazole issus des stocks stratégiques. Un marché couvert détruit par un impressionnant incendie la nuit dernière à Paris. Il s'agit du marché des Enfants Rouges dans le quartier du Marais. La structure métallique s'est partiellement effondrée. Il s'agit du plus ancien marché alimentaire couvert de Paris inscrit au titre des monuments historiques. Et puis l'Union européenne maintient la pression sur la Russie. Elle vient d'adopter de nouvelles sanctions contre près de 1600 entités et individus, tous liés à la guerre menée par Moscou contre l'Ukraine, alors que Donald Trump lui a conclu un accord avec Vladimir Poutine au week-end dernier pour la livraison de gazole russe aux États-Unis.
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1: Elle sera retrouvée à l'Alhambra de Paris au mois de mars prochain, le 24. Les fans de Malon Lisa pourront l'approcher un peu plus près. En attendant, on l'écoute. Allez sur Autoroute Info avec le petit pêcheur. Prochain rappel dans moins de 4 minutes. Excellente matinée à vous. Bonne route. 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
6: Une information à service à vous rappeler, cela vous concerne si vous êtes intéressé par mettre du carburant. Il n'y en a plus, en tout cas plus de 100 plomb 95-98 du côté d'Aix-les-Bains sur l'A41 direction Chambéry, sur l'aire de Drumetta. C'est entre la sortie 14 Aix-les-Bains-Montrevard et la 13 Aix-les-Bains-le-Lac. Pour aller se ravitailler, il faudra aller un petit peu plus loin du côté de Chambéry. Allez, on est reparti en musique, on en profite. Imagine Dragons arrive, ce sera juste après les Spice Girls sur Autoroute Info. Prochain rappel, 11h15 dans 7 minutes. Belle matinée, bonne route à vous.

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1: Il est 11h15, ravi de vous accompagner sur Autoroute Info. Ça se passe bien sur le réseau à Alpin en cette fin de matinée, lundi 12 octobre. Pas de grosses perturbations. Il y a pas mal de travaux dans ces cas-là. Restez vigilants, évidemment, avec des agents autoroutiers qui peuvent être proches ou carrément sur les voies. Il peut y avoir également un ou deux véhicules en panne sur bande d'arrêt d'urgence. Dans ces cas-là, décalez-vous bien sur la gauche pour respecter le corridor de sécurité et maintenir de la distance entre votre véhicule en circulation et un véhicule à l'arrêt. Et puis on vous le rappelle, il y a par exemple du côté de Modane des travaux alternats de circulation. Il peut y avoir de l'attente également selon le sens de circulation qui est ouvert si vous circulez en direction de Modane, aussi bien en direction de l'Italie, en direction de Chambéry.
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1: 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Et avant d'écouter Julien Libel, tout de suite, les prévisions météo pour ce lundi. Marion Pira, Météo France.
2: Après les plaques de grisaille de ce matin, le soleil s'impose facilement cet après-midi entre le Grand Est, la Bourgogne-Franche-Comté et l'Auvergne-Rhône-Alpes jusqu'aux Pyrénées. En revanche, une perturbation arrivée par le Nord-Ouest apporte un ciel bien gris sur le nord de l'Aquitaine, le centre jusqu'en région parisienne avec parfois quelques petites gouttes. Le Mistral souffle toute la journée à 50 km/h dans la vallée du Rhône. Les températures repartent à la hausse cet après-midi et sont 1 à 3 degrés au-dessus des niveaux de saison. Les thermomètres grimpent jusqu'à 18 degrés à Paris, Nancy et Mulhouse, 19 pour Besançon, Dijon et Clermont-Ferrand, 20 à Lyon et Bourges, 21 degrés à Grenoble et Bordeaux. Dans la soirée, le ciel se couvre entre l'Auvergne, le Nivernais et la Champagne avec parfois un peu de bruine. En cours de nuit, des brouillards se formeront, surtout entre le Berry et le bassin parisien. Marion Pira, Météo France pour Autoroute Info.
1: Les fans de la Star Academy sont ravis, le télécrochet a repris, ça y est, hein, donc on est reparti pour une nouvelle saison de la Star Academy. Ben justement, on va en écouter un qui s'est révélé à la Starac, c'est Julien Libel, premier extrait de son premier album, Dis-moi où, et bien c'est sur Autoroute Info. Prochain rappel dans moins de 3 minutes.

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1: Circulation fluide sur l'ensemble des autoroutes alpines, hein. Pas de difficultés particulières actuellement. On vous emmène dans les coulisses de l'autoroute, une opération impressionnante qui s'est déroulée de nuit près de Besançon. Une passerelle piétonne a été remplacée en seulement quelques heures, Fabrice Aubry.
2: Une cinquantaine de personnes mobilisées, une portion d'autoroute fermée pendant deux nuits. Les grands moyens ont été engagés pour installer la nouvelle passerelle qui enjambe la 36 au niveau de l'aire de Besançon-Marchaux. La première chose a bien sûr été de sécuriser la zone. Baptiste Janin est chef de district du Comtois.
3: Le rôle des équipes du Comtois, ça a été de poser l'ensemble des balisages et des fermetures de voies. Et à 22h, on a procédé à la fermeture de l'ensemble de la zone entre Besançon-Nord et Besançon-Est.
2: Après la sécurisation du secteur, les travaux ont pu commencer, mais pourquoi fallait-il changer cette passerelle ? Julie Rollin est chef de pôle ouvrage d'art chez APRR.
4: On avait une passerelle en bois avec des poutres en lamellé collé qui datait des années 90 et qui était pas mal dégradée, notamment à cause des UV. Le soleil a provoqué la dégradation des peintures de protection.
2: Voilà donc pourquoi il fallait remplacer cette vieille passerelle en bois avec une nouvelle plateforme en métal, un matériau qui a d'ailleurs simplifié les opérations.
4: Le fait que la passerelle soit métallique aujourd'hui nous permet de la poser en une seule fois. Elle a été soulevée en un seul morceau de 80 mètres et posée sur l'intégralité des appuis.
2: Et pour ce faire, APRR a fait appel à des entreprises compétentes. Damien Janter travaille chez Est Ouvrage. Il nous explique déjà l'opération au moment de la réception de la nouvelle passerelle.
5: Elle est arrivée en plusieurs morceaux. On l'a assemblée donc sur place. On a créé une aire spécifiquement donc justement pour cet assemblage. Et ensuite, on l'a amenée donc à l'aide de porteurs pour l'acheminer donc jusqu'à son aire de préhension pour le bruitage.
2: Et c'est maintenant Yannick Grimaud de la société Mediaco qui nous explique la suite des opérations.
6: On a un grutier qui est dans la cabine. Lui-même travaille pas à l'aveugle mais presque, et donc il est guidé par un chef de manœuvre qui lui est au sol et qui lui permet d'ajuster les commandes pour poser la passerelle, qui est une technicité un peu particulière. Elle doit reposer sur un premier côté avant de toucher les autres appuis.
2: Un travail de finition doit être effectué par la suite, hein, pour que les piétons puissent emprunter cette passerelle de manière sécurisée.

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1: Véhicule en panne sur la 48, direction Grenoble, kilomètre 91, c'est après la sortie 14, Saint-Égrève, véhicule immobilisé sur voie de droite.

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1: 11h30, ravi de vous accompagner sur Autoroute Info. On va rappeler ce véhicule en panne du côté de la région grenobloise, à 48 direction Grenoble, kilomètre 91. C'est juste après la sortie 14 Saint-Égrève. Un véhicule immobilisé côté droit, des voies de circulation confirmées sur la voie de droite. Les agents autoroutiers vont pas tarder à arriver sur place et se mettre en protection. Puis ensuite le dépanneur, évidemment, pour évacuer ce véhicule. C'est l'unique événement actuellement sur l'ensemble du réseau. Ça se passe très bien. En cette toute fin de matinée ensoleillée, même globalement sur la région, en ce lundi 12 octobre. Tout de suite, c'est l'actualité générale avec la rédaction de France Info. Place au rappel des titres.
2: Mélanie Delaunay, le principal d'un collège et une professeure blessée à Aubagne.
3: Par des tirs de fusil de chasse au collège Joseph Lacanal de cette ville des Bouches-du-Rhône, leurs vies ne sont pas en danger. Les ministres de l'Intérieur et de l'Éducation nationale se rendent à Aubagne où un collégien de 14 ans, soupçonné d'être l'auteur des tirs, a été arrêté. Les installations frigorifiques de plusieurs magasins touchés par une cyberattaque, annonce le patron du réseau de magasins U, qui dénonce des faits d'une extrême gravité contre l'approvisionnement alimentaire des Français. Dans les lycées, Emmanuel Macron appelle à ce que la mobilisation se fasse dans le calme, dans l'ordre aussi, dit le chef de l'État. À la veille d'une nouvelle journée de manifestation, des blocages sont organisés aujourd'hui dans les lycées de plusieurs villes. Le chef de l'État qui prend la parole également sur la guerre en Ukraine et affirme qu'il ne faut pas céder à la menace russe. Après l'annonce par Donald Trump d'un cessez-le-feu entre l'Ukraine et la Russie sur les frappes sur les infrastructures d'énergie, l'Ukraine ripostera si la Russie ne respecte pas cette pause, prévient Volodymyr Zelensky. Après 4 jours de grève et des annulations, un accord trouvé entre la direction de la compagnie aérienne Air Corsica et les syndicats de pilotes mobilisés sur la question des rémunérations. Le retour à la normale des vols est prévu pour demain matin.
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1: Le trio Tibbs, Mike Demero, Zagata, Take Me Away, c'est tout de suite sur Autoroute Info. Prochain rappel dans 3 minutes.

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1: Véhicule en panne à rappeler en région grenobloise sur la 48 direction Grenoble, kilomètre 91 après la sortie 14 Saint-Égrève. Véhicule immobilisé et confirmé sur voie de droite. On est reparti en musique. Prochain point complet sur vos conditions de route, hein, qui sont excellentes. Ce sera à 11h45. D'ici là, Alphaville et Foster the People sur Autoroute Info. C'est tout de suite.
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1: Obstacle à l'instant signalé sur la 43 Maurienne en direction de Lyon au kilomètre 162 après la sortie 28 Saint-Jean de Maurienne.

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1: À rappeler ces obstacles sur la 43 Maurienne en Savoie, direction Lyon, au kilomètre 162, après la sortie 28 Saint-Jean de Maurienne. Les agents autoroutiers vont arriver sur place. Et puis un véhicule en panne en région grenobloise sur la 48 direction Grenoble, au kilomètre 91, après la sortie 14 Saint-Égrève. Véhicule immobilisé sur voie de droite. Service de sécurité aérienne qui vient d'arriver sur place en protection. Ce sont les deux seuls événements qui puissent gêner votre trajet. Sinon, ça se passe bien pour vous sur l'ensemble des autoroutes alpines. Si vous circulez du côté de Modane, il y a un alternat de circulation. Vous pouvez être amené à attendre quelques minutes selon le sens de circulation secteur Modane sur la 43 Maurienne. Et puis une information service à rappeler également, plus de 100 95 98 sur l'aire de Drumeta, c'est du côté d'Aix-les-Bains, entre la sortie 14 Aix-les-Bains-Montrevard et la 13 Aix-les-Bains-le-Lac en direction de Chambéry. Pour se ravitailler, il faudra aller donc une vingtaine de kilomètres, plus une dizaine de kilomètres plus loin, du côté de Chambéry. Reportage à présent, Corentin Rouleau, Géraldine Millard répondent aux questions que vous vous posez peut-être concernant les travaux sur autoroute.
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2: Vrai ou faux, tous les véhicules sont autorisés à circuler dans un balisage le long d'une zone de travaux.
3: Eh bien, c'est faux. Parfois, selon les secteurs, certains véhicules n'ont pas le droit de traverser une zone de balisage. C'est le cas notamment pour un basculement de circulation à l'intérieur d'un tunnel. Les véhicules de transport de marchandises dangereuses sont parfois interdits de rouler.
2: Dans quel secteur trouve-t-on ce genre d'interdiction ?
3: En Savoie, notamment dans le tunnel Démont sur la route nationale 201, la voie rapide urbaine de Chambéry. Il s'agit d'un tunnel en pleine zone urbaine avec la présence d'habitations au-dessus de cet ouvrage. Afin d'éviter tout risque dans un endroit confiné avec une circulation à double sens pendant des travaux, ces véhicules de matière dangereuse doivent emprunter un itinéraire de délestage via Grenoble.
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1: Jérémy Frérot, extrait de son album Gamin des Sables, c'est tout de suite et c'est sur Autoroute Info.
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0: Le rappel concernant ce véhicule immobilisé en région grenobloise en panne sur l'A48 direction Grenoble, kilomètre 91, c'est quelques centaines de mètres après la sortie 14 Saint-Égrève. Véhicule sur voie de droite, service de sécurité AREA, sur place en protection en attendant l'arrivée du dépanneur. On vous propose une pause en Bourgogne. Si vous êtes à la recherche d'une idée de sortie à faire en famille, en voici une qui devrait ravir petits et grands, le parc de l'Auxois. Emmanuel Logerette.
1: Ici, Jennifer est soigneuse. Pour elle, le parc, c'est un peu comme une deuxième maison.
2: On est un parc animalier avec deux, trois petits manèges aussi pour les enfants. Donc c'est un parc qui est très apprécié généralement des familles.
3: C'est lesquels un peu les animaux stars ici au parc de l'Auxois?
2: Alors les stars, ça va être beaucoup les félins, tout ce qui est lion, tigre, guépard. Les lémuriens aussi, ils ont beaucoup la côte.
3: Est-ce que vous vous attachez? Est-ce qu'eux aussi, en retour, il y a un petit peu de communication?
2: Nous, on s'attache beaucoup aux animaux. On les voit tous les jours, on les voit plus que nos propres collègues ou que notre propre famille. Donc forcément, il y a un attachement qui se crée. Pour eux, il y a un lien de confiance qui va s'instaurer avec les soigneurs, effectivement. C'est hyper important pour nous et puis pour le bien-être de l'animal qu'on ait ce lien-là, en fait.
3: Les visiteurs, eux aussi, ont l'occasion de créer du lien avec les animaux, toute proportion gardée.
2: Ici, on a quelques enclos dans lesquels le visiteur peut rentrer. Donc, ça va être chez les lémuriens, les loriquets, les wallabies, par exemple. Mais quand même, avec des petites consignes, c'est pas parce qu'on rentre dans un enclos qu'on fait n'importe quoi. Les animaux sauvages, ça reste des êtres vivants. Ils sont pas agressifs, donc c'est-à-dire qu'ils attaquent pas le premier visiteur venu, heureusement. Le risque zéro, il n'existe jamais, même avec notre propre chien ou notre propre chat. Des fois, on se fait avoir. Faut pas les caresser, pas leur donner n'importe quoi à manger. Ça reste des animaux vivants et pas des peluches.
3: Une leçon qui a bien été comprise par les enfants d'un groupe scolaire en visite ce jour-là.
4: On a vu des lémuriens. On l'a juste pas caressé, on l'a regardé avec les yeux.
3: Pour le mot de la fin, Jennifer met l'accent sur un point essentiel.
2: On n'est plus là juste pour montrer les animaux au public. On va vraiment participer activement à la protection donc, de certains animaux. Et puis d'autres qui vont servir un petit peu d'ambassadeurs. Donc ça va être les animaux un petit peu stars qui font venir les visiteurs. Mais en fait, dans le prix d'entrée, il y a toujours une partie qui va être reversée aux associations de conservation dans le milieu naturel. On a la chance dans les parcs de pouvoir les observer. Et c'est encore mieux s'ils pouvaient rester dans le milieu naturel et survivre dans le milieu naturel. Donc ça, c'est un message qu'on essaye de transmettre à tous les visiteurs qui peuvent venir dans les parcs zoologiques.
3: Plus de 500 animaux sur 40 hectares de nature. Et c'est à découvrir au parc de l'Auxois, à quelques kilomètres de l'autoroute A6.

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1: Il est midi, ravi de vous accompagner. Vous êtes sur Autoroute Info.
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1: On fait la route ensemble à la pause déjeuner. Bon appétit si vous nous écoutez depuis une heure de repos ou de service. Côté trafic, ça se passe plutôt bien, pas de grosses perturbations. On va rappeler quelques événements, notamment ce véhicule en panne du côté de Grenoble, A48 direction Grenoble, kilomètre 91. C'est après la sortie 14, Saint-Égrève, un véhicule immobilisé sur la voie de droite. Service de sécurité, AREA sur place. Et puis des obstacles sur l'A40, direction Paris, kilomètre 44, après la sortie 16, Lac Cluzel, Grand Bordant. Des sangles sur la voie de droite. Sinon, il peut y avoir des travaux. Il y a des travaux, notamment du côté de l'A43 Maurienne, par exemple, secteur Modane. Il y a alternative circulation, donc une file d'attente qui peut se former selon le sens de circulation. Et puis également, pour vous rendre à Modane, en provenance du tunnel du Mont-Blanc, il faut sortir à la sortie d'après la 30, puisque la 31 est fermée. Et puis, une information service à vous rappeler, plus de 100 plombs 95, 98 sur l'aire de Drumetta, c'est du côté d'Aix-les-Bains, sur la 41 nord, direction Chambéry, donc c'est entre la sortie 14 Aix-les-Bains-Montrevard et la sortie 13 Aix-les-Bains-Le Lac, pour se ravitailler en 100 plombs. Il faudra aller un petit peu plus loin du côté de Chambéry. Pour les camions, plus de gasoil sur la 40 direction Paris, sur l'aire de Valéry, c'est au kilomètre 79 après le péage de Viry, donc après avoir passé le bassin genevois. Allez, place à l'actualité générale à présent avec la rédaction de France Info. C'est le rappel des titres.
2: Il est à 11h50, deux membres du personnel d'un collège blessés par balle à Aubagne.
3: Le principal est un enseignant, des blessures au sein même de l'établissement. Pas de pronostic vital engagé, aucune précision à ce stade sur les motivations du tireur, si ce n'est qu'il n'y a, selon le maire, aucun rapport avec la mobilisation lycéenne actuelle. Un collégien de 14 ans était entré avec un fusil de chasse caché dans un étui à guitare. C'est le conseiller principal d'éducation qui a désarmé l'adolescent. Encore une hausse du prix du gaz, plus 6,6% au 1er novembre en France. On parle là du prix de référence qui concerne la majorité des ménages. Annonce de la commission de régulation de l'énergie. Le patron du groupe U, groupe de la grande distribution, annonce une cyberattaque en cours. Elle touche depuis la nuit dernière les frigos et congélateurs de certains de ses magasins. Il n'en précise pas le nombre. Emmanuel Macron appelle les jeunes à conserver dans leur mobilisation du calme, de l'ordre et un respect des personnes et des biens. De nouvelles manifestations sont prévues demain, soutenues par les syndicats enseignants qui appellent à la grève pour de meilleures conditions d'apprentissage. Quelques tensions aujourd'hui près de certains blocus de lycées à Marseille, Strasbourg ou Lille.
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1: Et c'est Vianney qui va voyager avec vous sur les prochaines minutes d'or et d'étain. C'est tout de suite, c'est le grand retour de Vianney. Une tournée dans toute la France est prévue pour 2027.

0: ça tient.
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2: Obstacle sur la 43 en direction de Lyon, kilomètre 34, hein, c'est après la sortie 8, Bourgoin-Jallieu. Nous avons des débris de pneus signalés sur bande d'arrêt d'urgence, pas de gêne direct.

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1: Obstacle sur voie de gauche sur l'A48, direction Lyon, au kilomètre 62, après la sortie d'œuf, la Côte-Saint-André, rive à un cône de chantier sur la voie de gauche.

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2: Obstacle sur la voie de gauche à rappeler sur l'axe Grenoble-Lyon à 48, direction Lyon, kilomètre 62, après la sortie 9, la côte Saint-André-Rive. Un cône de chantier sur voie de gauche. Les agents autoroutiers vont arriver sur place prochainement. Les UB40 arrivent, ce sera juste après Ozières, tout de suite sur Autoroute Info. Prochain rappel, midi 15. Bonne journée et bonne route.

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1: Un trafic qui s'effectue tout à fait normalement hein, sur le réseau alpin, pas de problème actuellement. Il y a quelques événements à rappeler, dont ce véhicule en panne en région grenobloise sur la 48 direction Grenoble, kilomètre 91, juste après la sortie 14 Saint-Égrève, véhicule immobilisé côté droit des voies de circulation. Service de sécurité AREA qui se trouve sur place actuellement en protection en attendant l'arrivée du dépanneur. Sinon, il y a quelques zones de travaux, hein, ça peut être le cas sur une partie de la 40. Autour du bassin Genevois, ça peut être également le cas sur la 43 Maurienne du côté de Modane. Il peut y avoir des basculements de circulation également sur la 43 en direction d'Albertville. Ralentissez dans ces secteurs, d'autant plus qu'il peut y avoir évidemment du monde. Voilà pour l'essentiel hein, de l'actualité, une actualité trafic plutôt calme hein, à l'heure actuelle. En ce milieu de journée ensoleillée, pour un lundi, ça fait plaisir quand même pour bien mieux débuter la semaine, on l'espère, pour vous.
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1: 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Et tout de suite, Marion Pira, Météo France, les prévisions pour aujourd'hui, lundi 12 octobre.
2: Après les plaques de grisaille de ce matin, le soleil s'impose facilement cet après-midi entre le Grand Est, la Bourgogne-Franche-Comté et l'Auvergne-Rhône-Alpes jusqu'aux Pyrénées. En revanche, une perturbation arrivée par le Nord-Ouest apporte un ciel bien gris sur le nord de l'Aquitaine, le centre jusqu'en région parisienne avec parfois quelques petites gouttes. Le Mistral souffle toute la journée à 50 km/h dans la vallée du Rhône. Les températures repartent à la hausse cet après-midi et sont 1 à 3 degrés au-dessus des niveaux de saison. Les thermomètres grimpent jusqu'à 18 degrés à Paris, Nancy et Mulhouse, 19 pour Besançon, Dijon et Clermont-Ferrand, 20 à Lyon et Bourges, 21 degrés à Grenoble et Bordeaux. Dans la soirée, le ciel se couvre entre l'Auvergne, le Nivernais et la Champagne avec parfois un peu de bruine. En cours de nuit, des brouillards se formeront, surtout entre le Berry et le bassin parisien. Marion Pira, Météo France pour Autoroute Info.
1: Dans un instant, on parlera des voitures électriques hein, qui continuent de gagner des parts de marché en France. Qui l'achète et pour quelle raison? La raison, une des principales, on la connaît, hein, évidemment, l'augmentation du prix des carburants. On va reparler dans quelques minutes. En attendant, c'est un jeune espoir, si j'ose dire, belge. Teddy Bear, révélation, c'est plus approprié. Chaussure rose, c'est tout de suite un extrait du premier album de Teddy Bear.
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0: Avec ce véhicule en panne à rappeler du côté de Grenoble sur la 48 direction Grenoble, kilomètre 91, juste après la sortie 14 de Saint-Égrève, un véhicule immobilisé. Côté droit des voies de circulation, service de sécurité Aria sur place. On parle maintenant du marché du véhicule électrique en France, longtemps marginal. La voiture électrique a aujourd'hui trouvé sa place dans le paysage automobile et continue de gagner des parts de marché, Corentin Rouleau.
1: 20 000 véhicules électriques immatriculés en 2019. On devrait atteindre les 500 000 d'ici la fin de l'année. Flavien Neuvy est le directeur de l'Observatoire CTLM.
2: On assiste en ce moment à un phénomène assez étonnant que personne n'avait anticipé, qui est l'explosion des ventes de véhicules 100% électriques. De ce point de vue-là, il y a bien un avant et un après-guerre en Iran.
1: Tout ça est évidemment lié à la hausse du prix des carburants.
2: Les gens se ruent vers les véhicules électriques parce qu'évidemment, le 100 km électrique coûte beaucoup moins cher que le 100 km thermique. Et c'est vrai que les véhicules électriques d'aujourd'hui ont des autonomies qui sont beaucoup plus importantes qu'il y a 5 ans. Il y a 5 ans, on était autour de 150-200 km d'autonomie. Évidemment, aujourd'hui, avec les progrès technologiques, on est bien au-delà des 400-500 km et quelquefois même plus.
1: Les freins qui bloquaient pour passer à l'électrique sont petit à petit en train de disparaître.
2: Notamment la question de l'autonomie, puisque l'autonomie a progressé. La question des bornes de recharge, parce que là aussi, il y en a plus dans l'espace public, même s'il y a encore peut-être beaucoup de travail à faire de ce point de vue-là. Et puis enfin, les constructeurs, il ne faut pas l'oublier, proposent des véhicules électriques qui sont plus abordables, avec des plus petits modèles. On peut penser par exemple à la R5, on peut penser aussi à la Twingo ou la C3 de chez Citroën. Donc des véhicules qui financièrement sont plus accessibles pour les ménages.
1: Même si tout indique que l'électrique va massivement s'imposer, la transition avec le thermique va prendre du temps. Flavien Neuvy est directeur de l'Observatoire CTLM.
2: On a encore entre 37 et 38 millions de véhicules thermiques qui roulent sur nos routes. Et avant que ce parc de véhicules thermiques s'éteigne mécaniquement, il va se passer encore plusieurs décennies. Donc oui, on va encore utiliser beaucoup de pétrole dans nos mobilités pendant encore plusieurs décennies parce qu'on a un parc roulant qui est très thermique.
1: Si vous souhaitez, comme plus d'un million de Français, vous tourner vers l'électrique, la prime coup de pouce peut vous aider sous condition à l'achat d'un véhicule neuf.

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1: Midi 30, ravi de vous accompagner entre midi et deux à la pause déjeuner peut-être. Bon appétit si vous nous écoutez depuis une heure de repos ou une heure de service. Les aires de repos hein, tous les 15 à 20 km sur le réseau. Les aires de service tous les 40 à 50 km. Environ, pas d'événement majeur hein, à vous communiquer, ça se passe bien sur le réseau alpin. On vous rappelle justement, en parlant des aires de service, ces deux informations, plus en pont 95-98 du côté d'Aix-les-Bains sur l'aire de Drumetta à 41 en direction de Chambéry. C'est entre la sortie 14 Aix-les-Bains-Montrevard et la sortie 13 Aix-les-Bains-le-Lac. Et puis sur la 40, plus de gasoil poids lourd pour les camions uniquement. Sur la 40 direction Paris, kilomètre 79, c'est après le péage de Viry, sur l'aire de repos. L'aire de service pardon, de Valérie, donc après avoir passé le bassin Genevois. Voilà pour une actualité trafic plutôt légère, et tant mieux pour vous, hein, même le soleil est au rendez-vous en ce premier jour de la semaine, lundi 12 octobre. Allez, tout de suite, c'est l'actualité générale avec la rédaction de France Info. Place au rappel des titres.
2: Un tir de fusil de chasse dans un collège d'Aubagne dans les Bouches-du-Rhône.
3: Le principal de ce collège et une professeure ont été blessés par ce tir ce matin. Leur pronostic vital n'est pas engagé. Un suspect, un adolescent de 14 ans, a été interpellé. Pour l'instant, on ne connaît pas ses motivations. Cette attaque intervient alors que le mouvement de contestation se poursuit dans les lycées avec des blocages et des incidents par endroits. Au moins 8 personnels de l'éducation ont été blessés ce matin, selon le ministère. Vers une hausse des factures d'énergie, le prix de référence du gaz va augmenté de 6,6% au 1er novembre pour une majorité de ménages français. Ce prix permet aux fournisseurs de fixer le montant de leurs offres. Les cours du pétrole en hausse également ce lundi, plus de 106$ le baril de Brent, conséquence des attaques des rebelles houthis contre des aéroports et des infrastructures énergétiques en Arabie Saoudite. Une des attaques a fait 13 morts samedi à l'aéroport de Riyad. Et puis des supermarchés victimes d'une cyberattaque visant leurs installations frigorifiques la nuit dernière. Ça touche en France les groupes Intermarché et U. Une centaine de magasins ont été forcés à jeter les denrées réfrigérées ou congelées.
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1: Charlotte Cardin, la chanteuse québécoise, tout de suite sur Autoroute Info, The Way We Touch.

Un obstacle, information sur autoroute info, obstacle en Haute-Savoie, sur l'A40, direction Paris, kilomètre 85. C'est juste à la sortie du tunnel du VH. Des morceaux de ferraille signalés sur les voies de circulation. La voie de droite concernée, donc vigilance après ce tunnel du VH. Vraiment 300 mètres à la sortie de ce tunnel A40, direction Paris. Donc c'est aussi après le péage de Viry. On est reparti, le groupe Texas arrive, ce sera juste après Caléo sur autoroute info. Prochain rappel dans 7-8 minutes à peine. 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
1: Avec une circulation qui s'effectue tout à fait normalement sur le réseau alpin, pas de difficultés en particulier, si ce n'est le temps d'attente du côté de Modane avec un alternat de circulation à l'heure actuelle, hein, si vous circulez pas très loin du tunnel du Fréjus, selon le sens de circulation, eh bien il y a une file d'attente qui se forme due à des travaux du côté de Modane. On va rappeler ces obstacles sur l'A40 direction Paris, kilomètre 85, c'est après le péage de Véry et c'est surtout 300 mètres après la sortie du tunnel du VH. Morceau de fer signalé sur voie de droite. Les agents autoroutiers vont se rendre sur place là dans les toutes prochaines minutes. Voilà pour l'essentiel d'une actualité trafic assez légère pour l'instant. Tant mieux pour vous en ce milieu de journée ensoleillée. On a parlé du tunnel du Fréjus, eh bien il va servir de déviation hein, cette nuit puisque l'autre tunnel transalpin, celui du Mont-Blanc, sera fermé 22h-6h hein, pour la fermeture pour les 4 nuits qui arrivent lundi, mardi, mercredi, jeudi, 22h-6h, des travaux de maintenance sous ce tunnel du Mont-Blanc, circulation fermée, donc déviation pour se rendre en Italie durant la nuit, durant ce tunnel, pendant cette nuit, donc par ce tunnel du Fréjus.
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1: Et là, on va écouter la chanteuse belge révélée dans l'émission The Voice. Elle s'appelle Estelle. Te rencontrer encore, c'est le titre que l'on écoute. C'est tout de suite sur Autoroute Info. Bonne route.

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3: Obstacle à rappeler sur la 40 direction Paris, kilomètre 85, après le tunnel du VUH à la sortie de cet ouvrage, après le péage de Viry aussi, et bien des morceaux de fer sur voie de droite. Un reportage, on se rend dans le Doubs pour découvrir l'un des produits mis à l'honneur sur un panneau de la 36, la saucisse de Morteau. Sarah Gabzi s'est rendue dans une charcuterie près de Montbéliard pour découvrir ce produit phare de Franche-Comté. Prochain point complet sur vos conditions de circulation, ce sera à 13h en compagnie de Jean-François Giraud. Excellente journée à toutes et tous, bonne route, vous êtes sur Autoroute Info.
4: Bonjour, moi c'est Hugo de Franou, donc gérant de la partie magasin à la boucherie Maison Barbier à Pont de Roide.
5: Donc on est ici pour parler de la saucisse de Morteau. C'est un produit emblématique du terroir franc-comtois et plus particulièrement du Haut-Doubs.
4: Bien sûr, c'est typiquement d'ici, puisque pour la Morteau, il existe aussi une IGP. Il faut que ça soit vraiment fait par chez nous, avec des ports franc-comtois.
5: Vous pouvez me parler du processus de fabrication et qu'est-ce qui la distingue des autres?
4: Alors oui, donc tout d'abord, on va sélectionner nos ports, on va hacher notre viande, on va l'épicer, la saler, la mélanger, pour ensuite venir l'embosser, donc c'est-à-dire la mettre dans un boyau chevillé. C'est ce qui fait aussi la spécificité de la saucisse de Morteau. Donc c'est un petit bout de hêtre qui est accroché au boyau de la Morteau.
5: Et en termes de goût, vous m'avez parlé d'épices qu'on met dedans. Est-ce que vous pouvez me dire quel type d'épices on retrouve?
4: Alors on va avoir une base qui sera un petit peu la même un peu partout. Donc c'est le poivre, un petit peu de muscade. Et on aura après nos ingrédients secrets, donc typiques à la saucisse de Maison Barbier.
5: Ça on n'en parle pas, on garde ça vraiment secret.
4: Ça, c'est un secret bien gardé.
5: Comment on prépare cette saucisse de Morteau?
4: Alors la Morteau, il y a plein de façons de la cuisiner, c'est ça qui est bien avec la Morteau. On va pouvoir la faire cuire simplement à l'eau frémissante et on va pouvoir l'associer alors avec un chou, on va pouvoir la mettre dans des lentilles, on va pouvoir la faire en gratin, on va pouvoir faire des choses très simples comme des choses beaucoup plus élaborées. Des chips de Morteau, on peut faire beaucoup de choses.
5: Oui, on peut laisser parler son imagination.
4: Avec la Morteau, tout est possible.
5: Et vous, comment vous préférez la manger, cette saucisse?
4: Avec un bon chou frisé, je mets un assortiment de saucisses de Morteau, de Montbéliard.
5: De manière assez classique, du coup.
4: De manière assez classique, voilà, pour pas dénaturer le produit et pour vraiment apprécier la saucisse de Morteau.
2: Pour retrouver les produits de la Maison Barbier à Pont-de-Roide, vous pouvez emprunter la 36 entre Besançon et Montbéliard.

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1: Excellent début d'après-midi, bon lundi, bienvenue, il est 13h.
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1: Et attention, hein, si vous circulez en ce moment sur l'autoroute A43 direction Chambéry et Turin, la chaussée est signalée glissante sur cette autoroute A43 aux abords du kilomètre 78. On est après la sortie 11 de Saint-Genis-sur-Guiers au niveau de l'aire du Lavaret précisément. Attention à bien réduire votre vitesse dans ce secteur en forte pente, hein, d'ailleurs sur cette partie de l'autoroute A43 avec évidemment les services de sécurité qui se rendent actuellement sur place. Ailleurs, sur les axes sur lesquels vous circulez en ce début d'après-midi, ça se passe globalement bien. Trafic fluide en tout cas pour débuter cet après-midi, mais pas mal de travaux en place sur votre trajet avec notamment, toujours en Savoie, ce basculement de circulation installé sur l'autoroute A43 en direction de Turin ou de Chambéry. Évidemment, ce basculement qui vous concerne dans les deux sens avec une seule voie de disponible sur une portion d'environ 2 km dans le secteur situé entre la sortie 23 de Saint-Pierre d'Albigny et la bifurcation avec l'A43 Maurienne. Ça peut ponctuellement ralentir évidemment sur cette partie de la Savoie. Autre chantier, autre département, on part en Haute-Savoie cette fois-ci sur la Nationale 205 avec là aussi un basculement de circulation installé sur 2 km dans le secteur de la sortie 25 de Cervin et 26 des Ouches. Attention, puisque la sortie 25 et l'entrée de ce diffuseur 25 sont fermées, et ce durant toute cette semaine. Et le reste de l'actualité, on retrouve les titres de France Info.
2: Vous, Augustin, arrivé à la une, le fusil de chasse à Aubagne qui avait été caché dans un étui à guitare.
3: C'est comme ça qu'un élève de 14 ans a pu entrer armé dans son collège ce matin. Il a tiré sur le principal dans un couloir alors que ses camarades étaient déjà en classe. Principal blessé, de même qu'une enseignante qui a reçu des plombs par ricochet. Ils sont tous deux hospitalisés sans que leur pronostic vital soit engagé. L'assaillant a été interpellé. Ses motivations n'ont rien à voir avec la mobilisation actuelle dans les lycées. Voilà ce que précisent les autorités. De la nourriture jetée à la poubelle, un gâchis gigantesque lié à une cyberattaque qui touche actuellement une centaine de magasins Intermarché et d'autres supermarchés du groupe U. Les frigos et les congélateurs ont été déréglés à distance. Le maire de Paris, Emmanuel Grégoire, se dit terriblement triste après l'incendie qui a ravagé cette nuit le marché des Enfants Rouges dans le quartier du Marais. Il précise que l'intégralité du marché a été détruite par les flammes, mais les immeubles d'habitation tout autour ont pu être sauvés. Un pompier a été incommodé par les fumées. 1000 mètres carrés, le lieu avait été fondé il y a 4 siècles. L'un des deux lauréats du prix Nobel d'économie parle d'une surprise et d'un immense honneur. Michael Woodward, salué aujourd'hui avec son collègue Robert Hall, deux Américains qui ont travaillé sur des procédés permettant d'atténuer pour la population les variations de l'économie.
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1: Et ce titre qui pourrait devenir un classique, Shakira, Burna Boy sur Autoroute Info, Tie Dye. On se retrouve dans moins de 5 minutes pour un retour sur le trafic.

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5: Bon début d'après-midi à vous tous, en prudence évidemment si vous êtes sur l'autoroute A43 en Savoie, direction Chambéry et Turin. La chaussée est toujours signalée glissante hein, sur cette autoroute A43 aux abords de l'aire du Lavaret, située quelques kilomètres après la sortie 11 de Saint-Genis-sur-Guiers et le passage dans le premier tunnel de cette autoroute A43. On est aux environs du kilomètre 78 précisément sur cet itinéraire, donc en direction de Chambéry et de Turin. Soyez prudents. Réduisez votre allure. Les services de sécurité, en tout cas, se trouvent à présent sur place. Le prochain point complet sur vos conditions de circulation, ce sera à 13h15 sur Autoroute Info après ce titre Souvenir, signé R.E.M. Vous connaissez certainement ce titre. Bonne route et bon début d'après-midi à vous tous.

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1: Merci de nous rejoindre. Restez vigilants sur votre trajet avec pas mal de travaux en ce début d'après-midi. Travaux toujours en cours, notamment sur l'A43 Maurienne en Savoie, avec ce basculement de circulation toujours installé sur près de 2 km entre le tunnel du Fréjus et la sortie 31 pour Modane. Ça peut générer ponctuellement des ralentissements puisque vous n'avez plus qu'une seule voie dans chaque sens. Et puis à noter que la sortie 31 de Modane Val Fréjus est fermé. Pour rejoindre Modane, il faut donc emprunter la sortie située juste à côté, la sortie numéro 30, précisément, sur cet itinéraire. En marge de ces travaux et de ces chantiers, ça se passe globalement bien sur les autoroutes sur lesquelles vous circulez en ce début d'après-midi. Pas de bouchons, en tout cas pas de ralentissement à prévoir sur votre trajet.
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1: Et un temps printanier pour ce début d'automne et ce sur l'ensemble de Rhône-Alpes. La suite de votre journée côté ciel, on voit tout cela avec les prévisions de Météo France préparées par Marion Pirat.
2: Après les plaques de grisaille de ce matin, le soleil s'impose facilement cet après-midi entre le Grand Est, la Bourgogne-Franche-Comté et l'Auvergne-Rhône-Alpes jusqu'aux Pyrénées. En revanche, une perturbation arrivée par le Nord-Ouest apporte un ciel bien gris sur le nord de l'Aquitaine, le centre jusqu'en région parisienne avec parfois quelques petites gouttes. Le Mistral souffle toute la journée à 50 km/h dans la vallée du Rhône. Les températures repartent à la hausse cet après-midi et sont 1 à 3 degrés au-dessus des niveaux de saison. Les thermomètres grimpent jusqu'à 18 degrés à Paris, Nancy et Mulhouse, 19 pour Besançon, Dijon et Clermont-Ferrand, 20 à Lyon et Bourges, 21 degrés à Grenoble et Bordeaux. Dans la soirée, le ciel se couvre entre l'Auvergne, le Nivernais et la Champagne avec parfois un peu de bruine. En cours de nuit, des brouillards se formeront surtout entre le Berry et le bassin parisien. Marion Pirat, Météo France pour Autoroute Info.
1: Et notre prochain rendez-vous trafic dans moins de 5 minutes et puis dans quelques instants nous irons à Besançon pour découvrir le centre de maintenance d'un district autoroutier. Immersion juste après. Adèle Cassillon était avec toi.

0: Et pas de difficulté majeure hein, avant d'emprunter les autoroutes et sur le réseau autoroutier sur lequel vous vous trouvez en ce moment, en marge évidemment des chantiers en place en ce début d'après-midi. Balisage installé d'ailleurs en Isère sur l'autoroute A48 en direction de Grenoble et de Valence au tout début de cette autoroute. Peu après avoir quitté l'A43, c'est la voie de droite qui est neutralisée sur un peu plus d'un kilomètre et seule la voie de gauche est disponible à la circulation tout au long de ce balisage. Et justement, qui s'occupe des travaux et de la maintenance des autoroutes? Eh bien, ce sont les districts autoroutiers. Ils assurent de nombreuses missions de sécurité et de service. Au cœur de ces structures, on retrouve les centres de maintenance dont les missions sont variées. Sarah Gabzi s'est rendue dans le district de Besançon, près de l'autoroute A36.
1: Stéphane Deray, je suis chef d'atelier au district Pontoise. On gère l'activité parc bâtiment. Nous, on fait l'entretien de tout ce qui est matériel APRR et bâtiment APRR. Sur le tracé, les aires de repos, les gares de péage, les bâtiments des districts.
2: Donc là, on se trouve dans l'atelier, il y a des véhicules, il y a plein d'outils aussi pour réparer, je suppose, ces véhicules-là.
1: Oui, c'est ça, tout à fait. On a la chance d'avoir un atelier pas mal équipé, avec de l'outillage, de la place, ce qui nous permet de faire énormément de boulot sur les engins.
2: Surtout les véhicules qu'on voit, en fait, sur l'autoroute, les véhicules de patrouille, tout ça.
1: Oui, c'est ça, plus tous les véhicules qu'on voit pas, ça va de la petite tronçonneuse au gros tracteur agricole.
2: En fait, il faut être un peu multitâche, il faut savoir tout faire quand on travaille ici.
1: Oui, c'est ça, il faut être polyvalent, parce qu'on fait de l'électricité bâtiment, à faire de l'hydraulique, de la soudure, fait de tout.
2: En plus du chef d'équipe, on retrouve deux mécaniciens, dont Benoît, arrivé dans l'entreprise il y a une douzaine d'années.
3: Moi, je suis à la base mécanicien agricole. J'ai voulu changer, c'est pour ça que j'ai postulé ici. Il y a un autre collègue qui est issu du milieu poids lourd. Voilà, il y a différents profils. Et puis, en fait, on se complète. Chacun a un peu son domaine de prédilection. On dit.
2: Et c'est quoi le vôtre?
3: Moi, c'est tout ce qui est tracteur, épareuse. On touche à tout. Ça va de la tronçonneuse à la saleuse, au camion, au fourgon d'intervention. C'est ça qui est intéressant.
2: À Besançon, comme dans tous les autres districts, chaque journée est différente. Stéphane, le chef d'atelier, nous présente la mission du jour. Donc là, on a un outil qui est en panne.
1: Oui, c'est un robot faucheur. Il y a un problème de réception entre la télécommande et le robot. Généralement, on essaie de réparer en interne. Après, si on n'y arrive pas, on appelle le fournisseur qui nous guide dans le diagnostic. Si vraiment on n'y arrive toujours pas, bon, on lui fait intervenir, ce qui est très rare.
2: On s'en sort toujours.
1: On essaye, ouais.
2: Le district du Comtois se situe sur l'A36, une autoroute de plus de 200 km qui relie Beaune à Mulhouse.

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1: Et en ce début d'après-midi, ça se passe globalement bien sur les autoroutes sur lesquelles vous circulez. Trafic fluide, en tout cas, pas de perturbations, pas de bouchons, pas de ralentissements à prévoir, mais pas mal de zones de travaux en place actuellement cette journée de lundi. Ça va vous concerner notamment en Savoie, sur l'A43, en direction de Turin ou encore de Chambéry, puisqu'un basculement de circulation vous concerne entre la sortie 23 de Saint-Pierre-d'Albigny et la jonction avec l'A43. Maurienne, qui permet de rejoindre notamment l'Italie et Turin. Attention, basculement qui s'étend sur un peu plus de 2 km. Ça peut ponctuellement, évidemment, ralentir au moment de passer cette zone de balisage. On va rester en Savoie pour parler carburant, pour vous signaler qu'il n'y a plus d'essence de super carburant sur l'aire de Drumétaz, située sur l'autoroute A41 Nord en direction de Chambéry. Cette aire située précisément après la sortie 14 d'Aix-les-Bains. Montrevard. Et le reste de l'actualité, c'est tout de suite avec les titres de France Info.
2: Ils se rendent à Aubagne,
3: où un élève a tiré avec un fusil de chasse ce matin, blessant le principal et une professeure du collège La Canale de cette ville près de Marseille. Un adolescent de 14 ans a été arrêté. Le fusil était caché dans un étui à guitare. Selon la présidente du département des Bouches-du-Rhône, une cellule psychologique est ouverte pour les élèves. Total Energy promet de baisser les prix dans ses stations-service de 8 à 12 centimes par litre de gazole, annonce le patron du groupe pétrolier. Le plafonnement des prix sera par ailleurs maintenu. Les distributeurs de carburant sortent d'une réunion avec le gouvernement sur l'organisation de la mise sur le marché de gazole issu des stocks stratégiques. Une cyberattaque d'ampleur sur les supermarchés. La section cybercriminalité du parquet de Paris se saisit de l'enquête. Des produits frais surgelés doivent être jetés. Conséquence de cette attaque qui touche des magasins, des groupes Intermarché, coopératives U aussi. Ce sont des installations frigorifiques qui sont touchées. Les hackers ont réussi a déclenché à distance le dégivrage forcé. L'Ukraine ripostera si la Russie ne respecte pas une trêve énergétique cet hiver, prévient Volodymyr Zelensky après l'annonce d'une telle pause par Donald Trump, le président américain. De son côté, le Kremlin prévient que la Russie n'observera un cessez-le-feu que le jour où des élections seront organisées en Ukraine.
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1: Le voyage qui se poursuit avec le dernier Christophe Maé sur Autoroute Info. J'aurai le plaisir de vous retrouver dans quelques instants pour un retour sur le trafic.

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1: Et ça se passe bien sur ces autoroutes alpines en ce début d'après-midi. Hein. Pas de perturbations majeures à vous signaler, pas de bouchons, pas de ralentissement en tout cas, et pas d'événements qui pourraient vous surprendre. Faites en sorte évidemment que ces bonnes conditions de circulation se poursuivent. Respect de la vitesse maximale sur autoroute, hein, pas plus de 130. Et puis vous maintenez, c'est important également, vos distances de sécurité par rapport aux autres véhicules. Le point complet sur vos conditions de circulation, je vous retrouve, c'est promis, à 13h45, juste après Indochine et Redbone sur autoroute. Hein. Info pour les prochains kilomètres.

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1: Bon lundi à vous tous, excellent après-midi avec un trafic fluide en ce moment sur les autoroutes sur lesquelles vous circulez. Pas de soucis à vous faire de ce côté-ci, pas d'événements non plus qui pourraient vous surprendre. En revanche, toujours la présence de chantiers assez impactants. C'est le cas sur la Haute-Savoie, sur la Nationale 205 dans la vallée de Chamonix avec ce basculement de circulation installé entre les sorties 25 de Servoz et 26 des Ouches. Attention, les 200 circulent sur un seul côté de cette nationale 205 avec une seule voie par sens à une vitesse évidemment réduite au moment de passer cette zone de travaux. Et d'autres travaux prévus cette fois-ci ce soir et cette nuit sur les axes sur lesquels vous circulez, notamment ce chantier qui sera installé sur la voie rapide urbaine de Chambéry à partir de 21h jusqu'à 6h demain matin. Au programme, un basculement de circulation là aussi en place entre la sortie 17 de Bassin et 15 de Chambéry Centre. Et cela va comprendre la traversée du tunnel des Monts. Les transports de matières dangereuses devront prendre un itinéraire via Grenoble et Lyon, puis Albertville pour évidemment contourner cette voie rapide urbaine de Chambéry, mise en place du chantier, je vous rappelle, entre 21h et 6h demain matin.
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1: Et nous irons en Auvergne dans quelques minutes pour une idée de sortie à l'approche des vacances de la Toussaint, idée de sortie au milieu des volcans. On ira visiter le parc Vulcania, plus précisément. Ce sera juste après Temper City sur Autoroute Info. Et on se retrouve juste après pour des nouvelles du trafic.

0: trafic fluide en ce moment sur les autoroutes alpines avec pas mal de travaux en place et qui peuvent parfois vous faire ralentir. Ce sera le cas notamment du côté de la Haute-Savoie actuellement avec ce chantier en place sur l'A41 des Lacs en direction de Genève. La voie de droite qui est neutralisée sur près de 5 km dans le secteur situé juste après la barrière de péage de Saint-Martin-Bellevue. On est au nord d'Annecy évidemment sur cette autoroute A41 à des Lacs. Dizzy's et Théodora dans quelques instants. Ryan Paris également pour nous emmener jusqu'à notre prochain rendez-vous trafic. Ce sera à 14h précisément. Les titres de France Info également à suivre dans quelques minutes. Mais pour l'instant, destination Hawaï en Auvergne. Le parc Vulcania propose cette année sa toute nouvelle attraction. Reportage sur place avec Curtis Thévenon. Des milliers de visiteurs sont accueillis à Vulcania chaque année et cette saison, une nouvelle attraction les attend, surfer sur les coulées de lave d'un volcan hawaïen. Sophie Rognon, la directrice de Vulcania.
1: Expédition Hawaï, c'est une attraction dynamique qui va embarquer les visiteurs dans une expérience un peu folle d'aller surfer sur les coulées de lave du volcan Kilauea qui se trouve à Hawaï. Et donc là, frissons et émotions garanties autour de cette attraction dynamique.
0: Immersion avec Fabrice Filias, responsable scientifique du parc.
2: Des coulées de lave, des fontaines de lave, on va approcher un lac de lave et se laisser emporter dans des tunnels. On sera vraiment au cœur du volcan et c'est ça qui va changer un sujet volcan de surface.
0: Autre particularité de cette attraction, l'aventure débute dès la file d'attente. Le visiteur suit une certaine Lila, une future vulcanologue, Fabrice Filias.
2: Alors dès qu'on sera dans la file d'attente de Expédition Hawaï, déjà on est dans l'ambiance, dans une ambiance volcanique, on est au milieu des fougères arborescentes, on remonte sur les pentes et puis après on va embarquer dans différentes salles, l'atelier des idées brûlantes de Lila qui nous ramène dans les années 80 et d'où est-ce qu'elle prend cette inspiration. Et puis après, son atelier actuel, elle est au cœur du Kilauea, à quelques kilomètres seulement, près des coulées de lave. On entend déjà des grondements et elle nous présente son rêve à elle, comment elle va faire son premier vaisseau et après on embarque.
0: Et certains jeunes ont pu tester cette attraction en avant-première. Ils ont fait part de leurs impressions à Curtis Thévenon.
3: Ouais, c'était bien, il y avait pas mal de trucs, des animations pour attendre et ouais, c'était pas mal.
4: Au moment quand on est dans la salle, il y a tout qui claque, tout ça, ça fait genre quoi, ça fait peur, mais finalement ça va. Ça fait la cinquième fois que je le fais en pratiquement 1h30, ça va.
5: 70 km/h hein, au plus vite. Hein.
4: Ouais, c'est ça.
0: Qu'elles soient dynamiques ou plus scientifiques, les attractions du parc Vulcania vous attendent jusqu'au 1er novembre.

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1: Très bel après-midi, bon lundi, bienvenue, il est 14h.
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1: Et on va prendre la direction de Grenoble. Attention, si vous vous apprêtez à utiliser la rocade sud de Grenoble en direction de Lyon et de Valence, notamment depuis l'autoroute A41 sud, un véhicule est en panne au tout début de cette rocade dans le secteur de Ménon. Véhicule arrêté sur la bande d'urgence qui semble-t-il empiète sur la voie de droite. Il faut donc bien réduire votre vitesse au moment d'emprunter la bretelle d'accès. Cette rocade sud grenobloise, c'est d'ailleurs ralenti sur quelques centaines de mètres sur cette partie de l'autoroute A41 sud, donc juste avant cette bretelle d'accès à la rocade sud grenobloise. Ailleurs, sur les axes sur lesquels vous circulez, ça se passe plutôt bien, c'est fluide en tout cas sur le reste des autoroutes, mais l'actualité est toujours marquée par ces travaux qui vous concernent sur divers axes autoroutiers. Un chantier notamment installé en ce moment sur l'autoroute A48 en direction de Grenoble, juste avant la sortie 9 de Rive, la voie de droite qui est neutralisée sur quasiment 2 km sur cette partie de l'autoroute A48 et seule la voie de gauche est disponible à la circulation à cet endroit. Le reste de l'actualité, c'est tout de suite avec les titres de France Info.
2: Si c'est à la une, Augustin, arrivé une attaque au fusil de chasse sans aucun lien avec la mobilisation lycéenne.
3: Deux membres du personnel d'un collège blessés dans leur établissement d'Aubagne, le principal et une enseignante, aucun pronostic vital engagé. Le tireur est un élève scolarisé sur place. C'est le conseiller principal d'éducation qui a réussi à le désarmer avant son interpellation. Le candidat Renaissance à la présidentielle, Gabriel Attal, parle d'une attaque contre notre école et ceux qui la servent. Une centaine de magasins Intermarché touchés la nuit dernière, comme d'autres au sein du groupe U, des frigos et des congélateurs déréglés à distance. Cyberattaque et une enquête confiée au pôle cybercriminalité du parquet de Paris. Toute la nourriture contenue dans ces armoires frigorifiques a dû être jetée. La Lituanie appelle l'Ukraine à cibler des centres de données russes. La Pologne appelle l'ensemble de l'Occident à être plus ferme avec Moscou. Le Kremlin a promis un cessez-le-feu d'une journée et pas plus, à condition que l'Ukraine organise de nouvelles élections pour remettre en jeu la présidence du pays. Hier soir, la Maison-Blanche parlait pourtant d'une trêve énergétique conclue entre les deux pays.
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1: Les prévisions météo à suivre d'ici 10 minutes sur Autoroute Info. On viendra également sur vos conditions de circulation dans quelques instants. Ce sera juste après Jungili, juste un peu.

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4: Avec toujours la présence d'un véhicule en panne sur la rocade sud de Grenoble en direction de Lyon et de Valence. Attention, ça se passe dans le secteur de Mélan au tout début de cette rocade. Véhicule arrêté sur le côté droit et ça empiète. Hein, le véhicule empiète sur la voie de droite. C'est dangereux. Il faut donc bien réduire votre vitesse. Quoi qu'il en soit, un bouchon s'est d'ailleurs formé en amont de ce véhicule en panne. Quelques centaines de mètres de bouchon et d'attente à prévoir, notamment pour ceux qui veulent emprunter cette bretelle d'accès à la rocade sud depuis l'autoroute A41 Sud. Prochain rendez-vous trafic à 14h15 sur Autoroute Info. Ce sera juste après Clara Luciani et Stevie Wonder sur Autoroute Info pour entamer cet après-midi de lundi.

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1: Et on part en région lyonnaise. Attention, si vous prenez la direction de Lyon sur l'autoroute A43 avec un véhicule en panne à présent dans la sortie 4 de Bron Aviation. Attention, évidemment, si vous quittez l'autoroute A43 dans ce secteur. Prochain rendez-vous trafic à 14h15 sur autoroute.

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1: Très bel après-midi ensoleillé, les prévisions météo dans quelques instants, mais en cela, la prudence qui s'impose toujours si vous empruntez l'autoroute A43 direction Lyon avec ce véhicule en panne dans la sortie 4 de Bron Aviation. Attention évidemment, si vous quittez l'autoroute A43 à cet endroit, fin des perturbations à Grenoble, ça se passe bien désormais sur la Roquette Sud en direction de Lyon et de Valence. Plus de bouchons à prévoir dans le secteur de Mélan et puis ailleurs sur les autoroutes sur lesquelles vous circulez, ça se passe bien là aussi malgré la présence de nombreuses zones de travaux. Cela vous contraint évidemment à réduire votre vitesse à chaque fois que vous passez une zone de balisage. On part en Isère avec des obstacles à présent signalés sur les voies de l'autoroute A48. On est en direction de Lyon à la sortie de Grenoble, précisément un morceau de fer signalé sur la voie de gauche au kilomètre 86. C'est après avoir passé la sortie 12 de Valence par la route nationale. Attention évidemment à rester sur les deux voies les plus à droite à cet endroit.
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1: Et le temps, que dire, à part que le ciel bleu et le soleil prédominent sur Rhône-Alpes cet après-midi. La suite de la journée avec les prévisions de Météo France préparées et présentées aujourd'hui par Marion Pira.
2: Après les plaques de grisaille de ce matin, le soleil s'impose facilement cet après-midi entre le Grand Est, la Bourgogne-Franche-Comté et l'Auvergne-Rhône-Alpes jusqu'aux Pyrénées. En revanche, une perturbation arrivée par le Nord-Ouest apporte un ciel bien gris sur le nord de l'Aquitaine, le centre jusqu'en région parisienne avec parfois quelques petites gouttes. Le Mistral souffle toute la journée à 50 km/h dans la vallée du Rhône. Les températures repartent à la hausse cet après-midi et sont 1 à 3 degrés au-dessus des niveaux de saison. Les thermomètres grimpent jusqu'à 18 degrés à Paris, Nancy et Mulhouse, 19 pour Besançon, Dijon et Clermont-Ferrand, 20 à Lyon et Bourges, 21 degrés à Grenoble et Bordeaux. Dans la soirée, le ciel se couvre entre l'Auvergne, le Nivernais et la Champagne avec parfois un peu de bruine. En cours de nuit, des brouillards se formeront, surtout entre le Berry et le bassin parisien. Marion Pira, Météo France pour Autoroute Info.
1: Manon Lisa, son petit pêcheur, on se retrouve dans moins de 5 minutes.

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1: Et attention à ce morceau de fer hein, sur les voies de l'A48 en Isère, à la sortie de Grenoble en direction de Lyon et de Valence, kilomètre 86. On est après la sortie 14 de Saint-Égrève. Attention à bien réduire votre vitesse, hein, kilomètre 86. Morceau de fer sur la voie de gauche, il faut rester absolument sur les deux voies les plus à droite. Et puis un véhicule en panne, cette fois-ci en approche de Lyon sur l'autoroute A43. Véhicule arrêté dans la sortie 4 de Bron Aviation. Précisément. Cher et Gauthier, pour nous emmener jusqu'à notre prochain rendez-vous trafic, ce sera à 14h30. Les pics de pollution sont réguliers et à chaque fois, des mesures d'abaissement de notre vitesse sont mises en place. Comment est surveillée la qualité de l'air ? Reportage de Corentin Rouleau au sein d'Atmo Auvergne-Rhône-Alpes.
2: Pour ça, on utilise l'indice Atmo, un indicateur qui mesure la qualité de l'air. Comme Météo France, l'Atmo utilise plusieurs stations dispersées un petit peu partout sur le territoire pour construire cet indice. Il peut être bon, mauvais ou très mauvais et il varie tous les jours de la semaine. Et Guillaume Brulfer est correspondant territorial chez l'Atmo, l'observatoire de la qualité de l'air.
3: Ça varie en fonction des activités. Il y a des jours où on émet plus que d'autres. Je pense que le dimanche, par exemple, on est tous d'accord pour dire qu'il y a peu d'émissions. Et ça va aussi beaucoup dépendre de la météorologie. S'il pleut ou s'il y a beaucoup de vent, effectivement, on aura moins de pollution dans l'air.
2: Cette pollution peut être d'origine naturelle, avec les poussières sahariennes par exemple, mais la plupart du temps, c'est bien l'activité humaine qui est responsable. Pour limiter cet impact, des mesures sont appliquées.
3: La limitation de la vitesse en est une, et elle permet effectivement de diminuer globalement les émissions. Le trafic routier prend sa part, mais il y a en effet les industriels qui vont parfois en alerte pollution également être soumis à des normes qui vont être plus strictes. C'est toute une chaîne qui se met en route depuis les gens qui sont sensibles jusqu'aux émetteurs.
2: En plus de ça, le renouvellement du parc automobile et l'arrivée des véhicules électriques est une bonne nouvelle pour la qualité de l'air. Mis bout à bout, tout ça est efficace. Dans la région Auvergne-Rhône-Alpes, la qualité de l'air ne cesse de s'améliorer ces dernières années. Guillaume Brulfer de l'Atmo Auvergne-Rhône-Alpes.
3: On a sur nos polluants classiques, les oxydes d'azote et les particules, c'est moins 50% en moyenne. On est dans le bon sens, mais il faut encore continuer nos efforts parce qu'on n'est pas encore à des seuils sur lesquels on n'a pas d'impact sur notre santé.
2: Car la pollution de l'air représente un vrai danger sanitaire. Elle serait responsable de 40 000 morts prématurées chaque année. À savoir que si vous dépassez la vitesse requise lors d'un pic de pollution, vous vous exposez à une amende de 35 euros.

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1: Excellent après-midi à vous tous avec la prudence. Toujours, si vous quittez Grenoble pour prendre la direction de Valence ou encore de Lyon, il y a toujours, semble-t-il, ce morceau de fer sur la voie de gauche de l'autoroute. Les agents de routiers sont d'ailleurs sur place en train de récupérer cet obstacle. Ça se passe en tout cas au kilomètre 86, un peu après la sortie 14 de Saint-Égrève. Attention, il va falloir rester sur les deux voies les plus à droite. À cet endroit, un véhicule est en panne, cette fois-ci à l'arrivée sur Lyon, sur l'autoroute A43, véhicule arrêté précisément dans la sortie 4 de Bron Aviation. Et pendant

0: part, j'apprends à l'instant que c'est le véhicule a été pris en charge par le dépanneur, donc plus de soucis finalement sur cette partie de l'autoroute A43. Et c'est tant mieux. Partout ailleurs, sur les axes sur lesquels vous circulez, ça se passe bien. Pas d'autres incidents particuliers. Trafic fluide pour entamer cet après-midi de lundi. En revanche, toujours des travaux en place sur les autoroutes que vous empruntez. Attention notamment si vous êtes sur l'A410 en Haute-Savoie, en direction de l'A40 et de Chamonix, avec la voie de droite qui est neutralisée sur un peu plus de 2 km après avoir passé le col des Vires et juste avant d'arriver au niveau de la sortie 19 de la Roche-sur-Foron. L'actualité nationale et internationale, on retrouve la rédaction de France Info.
1: Emmanuel Macron salue le sang-froid de l'équipe éducative du collège d'Aubagne. Cela a permis d'éviter le pire, dit le chef de l'État. C'est le conseiller principal d'éducation qui a désarmé le collégien dans le couloir du collège Lacanal de cette ville des Bouches-du-Rhône, explique le maire d'Aubagne. Après les tirs au fusil de chasse ce matin, le principal, une professeure sont blessés, leur vie n'est pas en danger. Une cellule psychologique est ouverte pour accompagner les élèves. La promesse de baisse dans les stations-service, le groupe Total Energy s'engage à diminuer le prix du litre de gazole de 8 à 12 centimes d'euros à partir du mois de novembre, après une réunion avec le gouvernement sur le déstockage de 10 millions de litres de ce carburant. Pour le gazole non routier, Total promet une baisse de 20 centimes d'euros par litre. Des supermarchés visés par une cyberattaque, le dégivrage a été mis en route sur les frigos pendant la nuit dans plus de 200 magasins des groupes Intermarché et coopératives US qui force aujourd'hui ces enseignes à jeter des aliments frais et surgelés. Les enquêteurs pensent qu'il n'y avait pas de commanditaire derrière le cambriolage au musée Renoir de Cagnes-sur-Mer début septembre dans les Alpes-Maritimes. La police et la justice donnent des précisions alors que les deux tableaux volés ont été retrouvés la semaine dernière derrière un mur de parpaing. L'une des œuvres est légèrement déchirée. Deux suspects sont mis en examen dans ce dossier.
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0: Allez, on se retrouve dans quelques instants. On va revenir sur vos conditions de circulation. Ce sera juste après. Jérémy Frérot, bel après-midi à vous. Bonne route.
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pas de difficultés majeures cet après-midi hein, sur les autoroutes alpines. Ça se passe bien, le trafic est fluide. En attendant, peut-être un peu plus de circulation pour la fin d'après-midi. Mais pour l'instant, l'actualité est surtout marquée par ces travaux, avec notamment ce basculement de circulation toujours installé en Savoie sur l'A43 en direction de Turin comme en direction de Lyon, avec ce chantier et ce basculement qui vous contraint à ne circuler que sur un seul côté de l'autoroute avec une seule voie par sens sur plus de 4 km. Ça se passe précisément entre la sortie 23 de Saint-Pierre d'Albigny et la bifurcation avec l'A43 Maurienne. Le point complet sur vos conditions de circulation, je retrouve, c'est promis, à 14h45, juste après Big Mountain et Corneille sur Autoroute Info.

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1: Excellent lundi, bel après-midi à vous. Bienvenue sur Autoroute Info. Ça se passe bien sur les autoroutes sur lesquelles vous circulez en ce moment en trafic. En tout cas, fluide sur l'ensemble des axes. Pas de souci à vous faire. Parfois, un léger ralentissement au moment tout de même de passer une zone de travaux. Ce sera le cas notamment en Haute-Savoie. Si vous empruntez en ce moment la 41 nord en direction de Genève, au nord d'Annecy, une fois passé la barrière de péage de Saint-Martin-Bellevue, vous êtes privé de la voie de droite sur quasiment 5 kilomètres, le long desquels vous ne circulez plus que sur la seule voie de gauche à une vitesse qui, attention, ne doit pas dépasser les 90 km/h. Et justement, on retrouve tout de suite Géraldine Mia et Corentin Rouleau qui répondent aux questions que vous pouvez justement vous poser concernant les travaux sur autoroute.
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2: Vrai ou faux, tous les véhicules sont autorisés à circuler dans un balisage le long d'une zone de travaux.
3: Eh bien c'est faux. Parfois, selon les secteurs, certains véhicules n'ont pas le droit de traverser une zone de balisage. C'est le cas notamment pour un basculement de circulation à l'intérieur d'un tunnel. Les véhicules de transport de marchandises dangereuses sont parfois interdits de rouler.
2: Dans quel secteur trouve-t-on ce genre d'interdiction ?
3: En Savoie, notamment dans le tunnel des Monts sur la route nationale 201, la voie rapide urbaine de Chambéry. Il s'agit d'un tunnel en pleine zone urbaine avec la présence d'habitations au-dessus de cet ouvrage. Afin d'éviter tout risque dans un endroit confiné avec une circulation à double sens pendant des travaux, ces véhicules de matière dangereuse doivent emprunter un itinéraire de délestage via Grenoble.
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1: Il sera en concert prochainement du côté de Caluire, au nord de Lyon. Ce sera le 12 novembre prochain. Pierre Demar sur Autoroute Info, de retour avec ce titre « Je pense à vous ».

0: Et on va partir du côté de Grenoble où un bouchon est en train de se former sur l'autoroute A48 en direction de Grenoble. Un bouchon dans le secteur situé juste après la sortie 14 de Saint-Égrève. Peut-être un incident sur cette partie de l'autoroute A48. Pas plus de précision en tout cas pour le moment. Bouchon d'environ 500 mètres. Ça reste assez sobre tout de même sur cette partie de l'autoroute A48 à l'approche de l'agglomération grenobloise. Le point complet, je vous retrouve à 15h pour un point sur vos conditions de circulation, évidemment, juste après Louise Attac et Britney Spears dans quelques instants. Mais pour l'instant, nous allons ouvrir les portes du château des Ducs de Bourbon qui surplombe la ville de Montluçon dans l'Allier. Visite de cette forteresse avec Victor Simonet.
1: À peine l'ascension de l'éperon rocheux du château de Montluçon terminée, je bascule dans l'histoire des Ducs de Bourbon en rejoignant Élise Collineau, médiatrice culturelle.
2: Le château dans lequel on est actuellement, il a été reconstruit par celui qu'on appelle le bon duc Louis II de Bourbon.
1: Au vu de son positionnement stratégique, Montluçon devait aussi savoir se défendre.
2: Que le duché d'Aquitaine, qui appartient à ce moment-là aux Anglais, au royaume d'Angleterre, est à quelques kilomètres. Donc l'idée autour de Montluçon, c'est de construire une véritable forteresse.
1: Un personnage important marqua aussi Montluçon de son empreinte, Louis II de Bourbon.
2: Il est né donc en 1337, c'est une année assez symbolique puisqu'elle marque aussi le début de la guerre de Cent Ans. Quand il revient en France, finalement, quand il va revenir à Montluçon, il va vouloir absolument mettre en défense la ville pour la protéger au plus fort des Anglais. D'autant plus que Montluçon a été attaqué deux fois pendant la guerre de Cent Ans. Louis II va servir quatre rois de France et il va même être régent du roi Charles VI. Il a vraiment un lien très très proche de la famille royale.
1: Un lien d'ailleurs pas seulement symbolique avec la famille royale, aussi de sang, je crois.
2: Oui, effectivement, la famille finalement de la famille royale jusqu'à Louis XVI.
1: À l'aube de la révolution industrielle, le château eut aussi différents rôles, bien éloignés de son usage initial.
2: À partir du XVe siècle, le château n'a plus du tout l'importance qu'il avait et il va être complètement abandonné à partir du XVIe siècle. La municipalité va acquérir le château en 1821. Et au moment d'ailleurs de l'industrie, il va y avoir même un cafetier qui va s'installer au niveau du château, au niveau de l'esplanade. Donc voilà, le château n'a plus du tout sa vocation de château. À partir du moment où finalement l'industrie est arrivée à Montluçon, s'est posé la question d'accueillir une caserne militaire. La population augmentait, donc il y avait besoin d'avoir une caserne militaire et donc la municipalité a décidé d'allouer le château au ministère de la guerre qui du coup s'est chargé de modifier le château, de construire d'autres bâtiments pour pouvoir accueillir donc les régiments.
1: Si vous voulez vous aussi pousser les portes du château des Ducs de Bourbon, des visites libres sont programmées du mardi au dimanche.

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1: Très bon milieu d'après-midi à vous, bienvenue, bon lundi, il est 15h.
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1: Et on continue de faire la route avec vous, les prévisions météo également à suivre dans une quinzaine de minutes sur Autoroute Info, mais avant cela, eh bien on revient sur le trafic et ça se passe bien en ce moment sur les axes sur lesquels vous circulez, c'est fluide hein, sur la plupart des autoroutes, quelques exceptions tout de même liées à des travaux en place, c'est le cas en Savoie sur l'A43 Maurienne pour aller ou revenir de l'Italie, attention puisqu'un basculement de circulation est toujours installé sur cette autoroute à 43 entre eh bien, la sortie 31 de Modane Fréjus et la sortie 30 de Modane. Attention, dans les deux sens, ça peut ponctuellement réduire le trafic, ralentir le trafic sur ces 2 km de basculement. À noter d'ailleurs que la sortie 31 de Modane Val Fréjus est fermée et pour rejoindre Modane, vous l'avez compris, il faut donc prendre la sortie numéro 30. Ailleurs, donc pas d'autres difficultés à vous signaler à cette heure-ci. Le reste de l'actualité, c'est tout de suite avec les titres de France Info.
2: Une cyberattaque d'ampleur sur des installations frigorifiques en France.
3: Elle a visé des frigos et congélateurs des groupes Intermarché et U, notamment 150 à 200 magasins Intermarché et une centaine de points de vente de la coopérative U. À distance, la température a été réglée à 50 degrés. Il a fallu jeter des tonnes de denrées alimentaires fraîches et surgelées. Les pertes pourraient s'élever à plusieurs millions d'euros. Le choc à Aubagne dans les Bouches-du-Rhône après l'attaque au fusil de chasse dans le collège Joseph Lacanal. Le principal et une professeure ont été blessés. Le suspect est un adolescent de 14 ans scolarisé dans le collège. Il a été interpellé et pour l'instant on ne connaît pas ses motivations. Total Energy s'engage à baisser de 12 à 18 centimes le prix du litre de gazole pour les particuliers et de 20 centimes le litre de gazole non routier. Cette baisse doit intervenir début novembre après le déblocage par l'État d'une partie des stocks stratégiques de gazole. Une réunion était en cours à Matignon à la mi-journée avec les distributeurs. Et puis toujours aucune confirmation de la trêve énergétique annoncée hier par Donald Trump entre Kiev et Moscou. Le Kremlin dit préférer une paix durable à un cessez-le-feu. De son côté, Volodymyr Zelensky affirme que la nuit dernière, les Russes ont frappé une centrale électrique à Kiev et d'autres installations énergétiques dans l'est de l'Ukraine.
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1: Très bel après-midi, Ed Sheeran pour les prochains kilomètres. On se retrouve, c'est promis, dans moins de 5 minutes.

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3: Ça se passe toujours très bien sur les autoroutes cet après-midi. Pas de difficultés, pas de bouchons, pas de ralentissement à prévoir en tout cas. Sur votre trajet, on espère évidemment que cela va se poursuivre le plus longtemps possible. Restez vigilants, quoi qu'il en soit, respect de la vitesse sur autoroute, pas plus de 130. Et puis vous maintenez, c'est important, vos distances avec les autres véhicules. 50 mètres au moins entre vous et le véhicule qui vous précède. 15h15, notre prochain rendez-vous trafic après la disco du groupe ABBA. On se replonge dans les années 70, juste après le rock de Green Day sur Autoroute Info. Bel après-midi.

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1: Très bel après-midi. L'actualité marquée par ces travaux nombreux en ce moment sur les autoroutes sur lesquelles vous circulez. Attention, notamment si vous êtes en Haute-Savoie, sur l'A41 direction Genève, avec la voie de droite qui est neutralisée sur quasiment 5 km. Peu après la barrière de péage de Saint-Martin-Bellevue, on est au nord de Lyon. Attention, seule la voie de gauche est disponible à la circulation dans ce secteur. Un long basculement de circulation cette fois-ci vous attend en Savoie, sur l'A43, que ce soit en direction de Turin, d'Albertville ou encore de Lyon, basculement installé en tout cas entre la sortie 23 de Saint-Pierre-d'Albigny et la bifurcation avec l'A43 Maurienne, près de 5 km de travaux. Vous ne circulez que sur un seul côté de l'autoroute avec une seule voie par sens. Attention, la vitesse est réduite à pas plus de 90 km/h tout au long de cette zone de chantier.
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1: Des travaux qui ont lieu sous le soleil cet après-midi, aucun nuage à l'horizon. Le temps pour la suite de cette journée avec les prévisions de Météo France présentées par Marion Pira.
2: Après les plaques de grisaille de ce matin, le soleil s'impose facilement cet après-midi entre le Grand Est, la Bourgogne-Franche-Comté et l'Auvergne-Rhône-Alpes jusqu'aux Pyrénées. En revanche, une perturbation arrivée par le Nord-Ouest apporte un ciel bien gris sur le nord de l'Aquitaine, le centre jusqu'en région parisienne avec parfois quelques petites gouttes. Le Mistral souffle toute la journée à 50 km/h dans la vallée du Rhône. Les températures repartent à la hausse cet après-midi et sont 1 à 3 degrés au-dessus des niveaux de saison. Les thermomètres grimpent jusqu'à 18 degrés à Paris, Nancy et Mulhouse, 19 pour Besançon, Dijon et Clermont-Ferrand, 20 à Lyon et Bourges, 21 degrés à Grenoble et Bordeaux. Dans la soirée, le ciel se couvre entre l'Auvergne, le Nivernais et la Champagne avec parfois un peu de bruine. En cours de nuit, des brouillards se formeront, surtout entre le Berry et le bassin parisien. Marion Pira, Météo France pour Autoroute Info.
1: On va se retrouver dans quelques minutes pour aller dans les coulisses du tunnel du Mont-Blanc qui relie, vous le savez, la France à l'Italie. On verra comment s'organise la sécurité à l'intérieur de ce tunnel transalpin. Ce sera juste après. Teddy Swim sur Autoroute Info. Belle route à vous.

0: Pas de difficulté, un trafic globalement fluide hein, cet après-midi sur les autoroutes sur lesquelles vous circulez. C'est parfois ralenti en Haute-Savoie sur la nationale 205 dans la vallée de Chamonix où un basculement de circulation est toujours en place sur un peu plus de 2 km hein, dans le secteur situé entre les sorties 25 de Servoz et sortie 26 des Ouches. Attention, c'est ponctuellement ralenti au moment de passer ce basculement dans les deux sens de circulation d'ailleurs. Le point complet, je vous retrouve à 15h30 sur Autoroute Info après Yazoo et MC Solar dans quelques instants. Mais pour l'instant, on parle des tunnels qui sont des zones très surveillées sur la route avec une fréquentation de 4000 véhicules chaque jour. Celui du tunnel du Mont-Blanc en est le parfait exemple. Curtis Thévenon nous emmène à la rencontre de ceux qui organisent la sécurité sous les Alpes.
1: Gianni, ascolta, posso entrare dalla pista di servizio sud per tornare a nord?
2: Bene.
3: En tant que responsable sécurité et trafic du tunnel du Mont-Blanc, Paolo Verratz est constamment en communication avec ses équipes, en surveillance 24 heures sur 24 pour intervenir sur les potentiels problèmes qui peuvent aller de simples pannes à des événements bien plus gênants.
1: Les événements les plus impressionnants, on les simule dans les exercices qu'on fait tous les ans. On en fait 4 trimestriels, plus un binational qui est géré par les préfectures. Et ça, c'est des exercices monstres, très, très, très impressionnants.
4: Et on se prépare au pire, en espérant que ça n'arrive jamais, en fait.
1: Et mes équipes, ils sont toujours en formation pour être toujours prêts pour chaque événement.
3: Un véhicule a été pensé dans le but de supprimer rapidement tout départ de feu. Il a été baptisé Artemis. David Giuliani, chef service sécurité incendie.
5: Nous avons 12 000 litres d'eau, une pompe qui est capable de générer 4 500 litres minute, deux lance-canons sur le pare-choc, donc qui sont capables de projeter soit de l'eau, soit de la mousse en quantité importante, de l'ordre de 2 000 litres minute. On est capable, avec un seul véhicule en autonomie complète, de remplir l'équivalent de 3 piscines individuelles de mousse.
3: L'entièreté du tunnel est truffée d'équipements électroniques pour alerter les services de sécurité dès qu'un véhicule s'arrête à l'intérieur. Erika Noro, responsable communication du tunnel du Mont-Blanc.
6: Dans le tunnel, nous avons un système de 160 caméras relié à un système de détection automatique. Donc, dès qu'un véhicule s'arrête au niveau de la chaussée ou à l'intérieur d'un garage, les caméras le détectent. Et en temps réel, ça se déclenche une alerte au personnel parmi les radios pour intervenir immédiatement et donner une aide à l'usager qui est tombé en panne.
3: Au total, plus de 300 personnes travaillent sur les 12 km du tunnel du Mont-Blanc, soit 25 agents par kilomètre.

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1: 15h30, ça se passe toujours très bien sur les autoroutes sur lesquelles vous circulez en ce milieu d'après-midi. Trafic qui est parfaitement fluide en ce moment, pas de perturbation particulière, pas d'incident non plus qui pourrait vous surprendre. On espère évidemment que cela va se poursuivre. Respectez bien notamment la limitation de vitesse sur autoroute, mais aussi et surtout vos distances de sécurité par rapport aux autres véhicules. C'est ce que nous rappelle d'ailleurs Elliot Monod.
2: Pour éviter d'être surpris par un ralentissement soudain, pensez à laisser une distance de sécurité suffisante avec le véhicule que vous suivez. Et oui, si vous parvenez à lire la plaque d'immatriculation du véhicule devant vous, cela veut évidemment dire que vous êtes trop près. Vous ne pourrez pas vous arrêter à temps s'il freine brusquement, puisqu'à 130 km/h, vous parcourez 36 mètres par seconde. En guise de repère visuel, les grandes lignes blanches sur la partie droite de la chaussée, et cela vous est rappelé sur certains panneaux, un trait égale danger, mais deux traits égale sécurité.
1: Et puis attention également aux travaux cet après-midi. Un exemple du côté de l'Isère sur l'autoroute A48, l'axe Lyon-Grenoble, ou dans les deux sens, direction Lyon ou direction Grenoble, il y a la voie de droite qui est neutralisée sur près de 2 km dans le secteur situé entre la sortie 9 de Rives et le sommet du col de la Rossatière. Attention, seule la voie de gauche est disponible à la circulation. Et l'actualité nationale, internationale, avec les titres de France Info, tout de suite.
3: Augustin arrivé, le groupe...

0: Une cyberattaque.
1: Comme pour les magasins U et Intermarché, les pirates ont réussi la nuit dernière à dérégler les frigos et les congélateurs de plusieurs enseignes du groupe. Sébastien Lecornu dit suivre le dossier personnellement. Mobile précis inconnu, mais aucun lien, c'est déjà certain, avec la mobilisation actuelle des lycéens. Un collégien de 14 ans s'est introduit dans son établissement à Aubagne avec un fusil de chasse caché dans un étui à guitare ce matin. Il a blessé le principal et une enseignante avant d'être désarmé par le conseiller principal d'éducation. Bruno Retailleau présente son programme budgétaire en cas d'accession l'an prochain à l'Élysée. Le candidat Les Républicains prévoit 197 milliards d'euros d'économies sur 5 ans, soit plus encore que Marine Le Pen. Ça passerait par des coupes franches dans le social, avec 42 milliards d'euros économisés sur le système de retraite. Mais ça ne l'empêche pas de promettre aussi des baisses d'impôts, en premier lieu à destination des entreprises. Les deux tableaux d'Auguste Renoir volés le mois dernier à Cagnes-sur-Mer ont été endommagés. Les toiles ont été retrouvées vendredi dernier. L'une d'elles est déchirée, pour l'autre, c'est le cadre qui est abîmé. Les deux tableaux sont en cours de restauration avant d'être restitués au musée des Alpes-Maritimes.
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3: Elle sera en concert le 5 novembre prochain du côté d'Annecy. Premier extrait de son nouvel album attendu d'ici la fin de cette année. C'est Marine sur Autoroute Info. Tricheur.

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1: Avec un ralentissement à présent en Haute-Savoie, vous signalez, ça va vous concerner hein, si vous empruntez l'autoroute A40 direction Chamonix. Ralentissement qui commence à se former, attention, dans la sortie 14 pour Annemasse. Partout ailleurs, ça se passe bien, pas d'autres perturbations à vous signaler pour l'instant. En tout cas, je vous retrouve à 15h45, le point complet. Ce sera après les White Stripes et Justin Nozuka sur Autoroute Info. Bel après-midi, bonne route à vous.

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1: Des bouchons à prévoir hein, si vous êtes du côté de la Haute-Savoie, notamment sur l'autoroute A40 dans le secteur de Genève. Bouchons sur la 40 direction Chamonix dans la sortie 14 d'Annemasse. Un accident s'est produit d'ailleurs sur le réseau secondaire. Et puis attention, bouchons également au niveau de la sortie Gaillard sur l'A411 en direction du centre-ville de cette agglomération genevoise. Soyez évidemment prudents. Ailleurs, pour l'instant, ça se passe bien. Pas d'autres perturbations que ce soit sur Lyon ou encore Grenoble. Tous les voyants restent au vert actuellement en attendant peut-être un peu plus de monde en fin d'après-midi. Et des travaux à prévoir ce soir et cette nuit, notamment avec toujours en Haute-Savoie le tunnel du Mont-Blanc qui sera fermé hein, en direction de l'Italie à partir de 22h jusqu'à 6h demain matin pour rejoindre l'Italie durant ce créneau horaire. Eh bien, il faudra passer évidemment par le tunnel du Fréjus en Savoie tout au bout de l'A43 Maurienne, le tunnel du Mont-Blanc qui sera fermé d'ailleurs toutes les nuits de cette semaine.
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1: Et avec nous dans un instant, on ira dans le sud de la Bourgogne, en Saône-et-Loire précisément, pour découvrir les activités à faire en famille. Ce sera juste après Naïka sur Autoroute Info, One Track Mind.

0: 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Attention à présent, si vous empruntez en Savoie l'autoroute A43, direction Chambéry, avec un véhicule arrêté dans le tunnel de Dulin. C'est le premier tunnel de cette autoroute A43, hein, situé après la sortie 11 de Saint-Genis-sur-Guiers. Véhicule arrêté sur le côté droit à l'intérieur du tunnel de cet ouvrage. Il faut donc utiliser uniquement la voie de gauche au moment de passer sous cet ouvrage sur la 43, direction Chambéry, Turin, après la sortie 11 de Saint-Genis-sur-Guiers. 16h, le prochain point trafic en compagnie de Véronique Voiron, après le groupe Fun dans quelques instants, et Michael Jackson pour nous emmener jusqu'à notre prochain rendez-vous trafic. Mais pour l'instant, direction le département de la Saône-et-Loire, où les idées de sortie ne manquent pas, notamment à l'approche de ces vacances de la Toussaint. Ilyes Jamlaoui nous emmène en promenade.
1: Des balades, de la nature ou encore des châteaux, un grand programme vous attend en Saône-et-Loire. Et pour en parler, rendez-vous tout près de la ville de Mâcon, en compagnie de Laetitia Girardon, chargée de mission tourisme en famille.
2: Alors, tout d'abord, nous sommes au pied de la roche de Solutré. Il y a le musée de préhistoire et la maison du grand site qui propose un agenda très complet de visites et d'activités pour les familles. Comme par exemple les kits aventures, on a pour les tout-petits ce qu'on appelle la malle des petits préhistos pour découvrir la vie quotidienne de nos ancêtres ici sur le site, et plein d'autres choses à faire, d'univers à découvrir.
1: Et en plus des activités que l'on vient de citer, il y en a des dizaines d'autres à découvrir partout dans le département. Laetitia Girardon.
2: Effectivement, et pourquoi venir en famille en Saône-et-Loire ? Parce qu'on a développé un réseau qui s'appelle Aventure Môme. Il rassemble plus de 70 sites de visites et d'activités spécialement adaptées aux familles. On a des châteaux, on a des musées vivants, des activités en pleine nature. En fait, il y a de quoi composer son programme selon ses envies, selon les âges, voilà.
1: Et à la question « Que faire en Saône-et-Loire ? » Difficile de passer à côté du musée de préhistoire, un incontournable installé au cœur d'un site historique et d'un paysage exceptionnel. Présentation des lieux avec Pierre-Guillaume Denis, responsable du site.
3: Alors on est au pied de la roche de Solutré. La roche de Solutré, on la voit depuis l'autoroute A6. Dans le sens Dijon-Lyon, elle est sur la droite. Donc c'est une falaise de calcaire abrupte au pied de laquelle des hommes préhistoriques pendant plus de 50 000 ans se sont installés et ont chassé des chevaux et des rennes.
1: Pierre-Guillaume Denis, qu'est-ce que l'on vient voir spécifiquement lorsque l'on vient dans ce musée ?
3: Alors ici, on voit surtout des objets archéologiques. On voit des vestiges qui ont été prélevés depuis plus de 160 ans sur le site. Le gisement de Solutré, qu'on appelle le croc du charnier, des outils en silex, des ossements d'animaux, des armes de chasse et même des sculptures ou des perles portées par les gens de la préhistoire.
1: Et pour découvrir toutes les activités à faire dans le département, rendez-vous sur destinationsaône-et-loire.fr.

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1: 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Il est 16h, bienvenue.
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1: Et ravie de vous retrouver en ce lundi 12 octobre avec quelques informations à vous rappeler. On commence par ce véhicule qui est arrêté à l'intérieur du tunnel de Dulin. Nous sommes sur A43 direction Chambéry. Le tunnel de Dulin est situé après la sortie numéro 11 du lac d'Aiguebelette, du Saint-Genis-sur-Guiers, pardon. Juste après la sortie 11 Saint-Genis-sur-Guiers, le premier des deux tunnels que vous traversez en direction de Chambéry, tunnel de Dulin. On vous demande de serrer sur la voie de gauche pour passer l'ouvrage en raison de ce véhicule qui est arrêté dans ce tunnel en panne. Donc décalez-vous sur la voie de gauche pour passer ce tunnel. Cela crée un petit ralentissement. On parle de 2 km de trafic ralenti. Le temps de la traversée de ce tunnel, restez extrêmement vigilant. En Haute-Savoie, on a des bouchons. Dans le secteur d'Annemasse, plusieurs bretelles saturées. Sur A40 direction Chamonix, la sortie 14 pour Annemasse est saturée. Une remontée de bouchons en raison du trafic, mais surtout d'un accident sur le réseau secondaire. Donc ça remonte au niveau de l'axe si vous souhaitez emprunter. Sur A40 direction Chamonix, la sortie 14 pour Annemasse, faites attention. Et puis autre conséquence, eh bien c'est la 411 dans ce même secteur. En direction de Genève comme en direction de Paris, un bouchon au niveau de la sortie 14 points Gaillard dans les deux sens. Un petit peu moins d'un kilomètre de bouchon à chaque fois au niveau de ces trois bretelles de sortie Gaillard dans les deux sens sur A411. Et puis Annemasse sur A40 direction Chamonix. Voilà ce qu'on pouvait dire pour les trafics à cette heure-ci sur le réseau Alpa. On a un petit peu de monde également du côté de Grenoble. Ça se charge sur la rocade sud en direction de Grenoble, entrée Chirol et la jonction avec la 480. Les deux derniers kilomètres de la rocade se font au ralenti. Prévoyez 2 minutes de plus sur votre temps de trajet. Ça reste tout à fait raisonnable pour le moment. Allez, un détour par la rédaction de France Info, l'actualité générale.
2: Armand Perologa, toute l'info en bref. Emmanuel Macron qui salue le sang-froid de l'équipe éducative du collège Lacanale à Aubagne.
3: Elle a pu maîtriser ce matin un élève de 14 ans qui a tiré à 4 reprises au fusil de chasse. Il a blessé le principal et une professeure de l'établissement, mais leurs jours ne sont pas en danger. L'adolescent a été arrêté et placé en garde à vue. Pour l'instant, on ne connaît pas ses motivations. Le gouvernement prend très au sérieux la cyberattaque qui a touché des frigos de centaines de supermarchés. Cette attaque a impacté des groupes Leclerc, Intermarché et des enseignes de la coopérative U. Les pirates informatiques ont déréglé à distance la température de congélateurs et de réfrigérateurs en la montant à 50 degrés. Des tonnes de denrées alimentaires ont dû être jetées. Total Energy s'engage à baisser de 8 à 12 centimes le prix du litre de gazole pour les particuliers et de 20 centimes celui du litre de gazole non routier. Ce sera à partir de début novembre lorsque l'État va commencer à débloquer ses stocks stratégiques de gazole. Le cours du pétrole lui est en hausse ce lundi, 106 $ le baril de Brent. Conséquence des attaques sur l'Arabie Saoudite le week-end dernier, les rebelles houthis du Yémen ont visé des infrastructures pétrolières et l'aéroport de Riyad où 14 personnes ont été tuées.
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1: Allez, la musique d'Adèle Castillon pour vous accompagner cet après-midi sur Autoroute Info. Été avec toi, belle route à vous.

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5: Des bouchons du côté de la Haute-Savoie dans le secteur d'Annemasse en raison d'un accident sur le réseau secondaire. Ça entraîne une remontée de bouchons à hauteur de la sortie 14 Annemasse. Si vous êtes sur A40 direction Chamonix, sortie 14 Annemasse saturée, quelques centaines de mètres de bouchons. Et puis conséquence également sur A411, cette petite autoroute qui vous conduit à Genève et à la douane de Vallard. Dans les deux sens, la sortie Gaillard, sortie 14.1 est saturée en raison donc de cet accident sur le réseau secondaire. À chaque fois, il faut compter un petit peu moins d'un kilomètre de bouchons et un petit peu d'attente évidemment. Supplémentaire. On fera un point complet sur vos conditions de circulation. Ce sera un petit peu après 16h14. La musique tout de suite, c'est Nuit Incolore et Kyo. 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
1: Trafic. Et de retour à vos côtés hein, pour vous accompagner en cette fin de journée. Ça va mieux sur la 43 direction Chambéry. On va commencer par les bonnes nouvelles. On vous parlait un petit peu plus tôt d'un véhicule qui était tombé en panne dans le tunnel de Dulin. Tunnel situé après la sortie 11 Saint-Genis-sur-Guiers. Il a pu être rapidement évacué. Et depuis quelques minutes déjà, vous disposez de deux voies de circulation hein, pour passer ce tunnel de Dulin. Ça n'a pas créé de bouchons. En tout cas, à cette heure-ci, circulation qui est redevenue fluide. Plus de difficultés sur cette section de l'autoroute A43. L'axe Lyon-Chambéry, ça se passait en direction de Chambéry. Il y a toujours des bouchons en revanche, en Haute-Savoie, dans le secteur d'Almas. Il y a un accident sur le réseau secondaire qui crée des perturbations qui remontent sur le réseau autoroutier. En clair, si vous êtes sur A40, direction Chamonix, dans la bretelle de sortie 14 pour Almas, trafic complètement saturé, on parle d'un petit peu moins d'un kilomètre de bouchons. Autre conséquence, c'est sur A411, hein, dans le même secteur. A411, c'est cette petite autoroute de 2 km à peine qui vous conduit à Genève et la douane de Vallard. Eh bien, sur cette A411, dans les deux sens, la sortie Gaillard est saturée également. Comptez 1 km au moins en direction de Genève pour emprunter la sortie 14.1 Gaillard. 1,5 km même de bouchon, c'est là que c'est le plus difficile. Et puis dans l'autre sens, direction l'A40, là aussi un bouchon dans cette sortie pour Gaillard en tout cas. 1 km également, donc de l'attente à prévoir dans cette zone d'Admas en Haute-Savoie en raison, je le rappelle, d'un accident sur le réseau secondaire. Une information qui vous concerne si vous êtes d'ailleurs du côté de la Haute-Savoie sur la route nationale 205, ce sont des travaux. Notez que l'entrée 25 Servose pour accéder à la route nationale 205 en direction de Chamonix et du tunnel du Mont-Blanc, et bien cette entrée 25 est fermée toute la semaine puisqu'il y a des travaux dans ce secteur et il faut emprunter la sortie 26 à la place.
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1: Alors, c'est là, il faut emprunter le diffuseur 26 à la place pour pénétrer sur la route nationale 205, puisque c'est la bretelle d'entrée qui est fermée. Voilà qui a rectifié la météo pour ce début de semaine. Et pour connaître la tendance, on écoute tout de suite Marion Pira, prévisionniste à Météo France.
2: Après les plaques de grisaille de ce matin, le soleil s'impose facilement cet après-midi entre le Grand Est, la Bourgogne-Franche-Comté et l'Auvergne-Rhône-Alpes jusqu'aux Pyrénées. En revanche, une perturbation arrivée par le Nord-Ouest apporte un ciel bien gris sur le nord de l'Aquitaine, le centre jusqu'en région parisienne avec parfois quelques petites gouttes. Le Mistral souffle toute la journée à 50 km/h dans la vallée du Rhône. Les températures repartent à la hausse cet après-midi et sont 1 à 3 degrés au-dessus des niveaux de saison. Les thermomètres grimpent jusqu'à 18 degrés à Paris, Nancy et Mulhouse, 19 pour Besançon, Dijon et Clermont-Ferrand, 20 à Lyon et Bourges, 21 degrés à Grenoble et Bordeaux. Dans la soirée, le ciel se couvre entre l'Auvergne, le Nivernais et la Champagne avec parfois un peu de bruine. En cours de nuit, des brouillards se formeront, surtout entre le Berry et le bassin parisien. Marion Pira, Météo France pour Autoroute Info.
1: Dans quelques instants, nous parlerons de l'achat d'une première voiture. Quelques conseils à suivre, effectivement, une première voiture, ça ne s'oublie pas. Dans quelques minutes, nos conseils pour faire le bon choix. Avant de se lancer, restez à l'écoute. Pour l'instant, c'est la musique d'Oria qui vous écoute. Soirée mondaine, bonne journée, bon après-midi.

0: Et on rappelle ces bouchons dans le secteur d'Annemasse en Haute-Savoie en raison d'un accident sur le réseau secondaire. C'est très perturbé au niveau de plusieurs bretelles de sortie de la zone. Tout d'abord sur A40 direction Chamonix, la sortie 14 pour Annemasse est saturée avec un petit peu moins d'un kilomètre de bouchons. Et puis sur A411, cette petite autoroute qui conduit à Genève et à la douane de Vallard, là aussi bouchons au niveau des sorties Gaillard, sortie 14.1 saturée dans les deux sens avec 1,5 km de bouchons à chaque fois. Ça roule vraiment très mal. Difficile de vous donner des temps de trajet, mais en tout cas, vous allez perdre pas mal de temps dans toutes ces petites difficultés dans le secteur d'Annemasse. Je rappelle qu'à l'origine, c'est un accident qui est survenu sur le réseau secondaire qui occasionne ces remontées de bouchons au niveau de ces bretelles de sortie Annemasse et Gaillard sur A40 et sur A411. Et à présent, nos conseils pour acheter votre première voiture. Une étape importante avec quelques pièges à éviter. Jérémy Esclavard, notre journaliste, a interrogé Pierre-Olivier Marie, spécialiste du marché automobile pour La Centrale.
1: La première question, c'est votre budget. Combien êtes-vous prêt à mettre dans une voiture d'occasion? On va imaginer que vous avez un budget inférieur à 5000 euros, ce qui est déjà beaucoup pour une première voiture. On peut même descendre à 3000 si vous préférez. Il y a de nombreuses voitures d'occasion disponibles sur le marché. Je vous conseillerais plutôt de vous orienter vers une citadine parce que ce sont des voitures pas trop encombrantes qui permettent de se faire la main. On n'a pas forcément le compas dans l'œil les premières années. La carrosserie peut souffrir un peu. Si vous avez une petite voiture, ce sera très très bien pour vous faire la main et vous ne serez pas trop malheureux quand vous ferez vos premières bosses, vos premières rayures.
2: Pour Pierre-Olivier Marie, la phase de recherche est extrêmement importante et elle ne doit pas être galvaudée.
1: Passez-y un peu de temps, vraiment, parce que ça vous donne une photographie du marché. Il n'y a pas de miracle, il n'y a pas de voiture avec étonnamment peu de kilométrage, à un prix étonnamment bas. La philanthropie n'existe pas sur le marché de l'occasion. Privilégier une voiture de grande diffusion. Ce qui peut être intéressant, c'est de trouver des pièces détachées pas trop chères. Et si vous prenez une voiture d'occasion très répandue, par exemple une Peugeot 206, vous trouverez facilement des pièces de rechange dans les casses, etc. Ce qui n'est pas forcément le cas si vous prenez une voiture exotique, une coréenne peu répandue, ou une japonaise, ou je ne sais quel modèle. Au mieux choisir une voiture de très grande diffusion, ça vous facilitera les choses en cas d'entretien déjà, et en cas de casse, ça vous permettra aussi de trouver des pièces plus facilement.
2: En plus du budget consacré à l'achat de la voiture, d'autres frais que l'on ne soupçonne pas forcément en tant que jeune conducteur sont à prendre en compte.
1: Il y a l'assurance, et quand on est jeune conducteur, les assureurs ne sont pas les plus sympas, on va dire. La prime moyenne pour un jeune conducteur, c'est supérieur à 1000 euros, ça peut même atteindre 1300 euros assez facilement. Puis après, il y a l'entretien. C'est pas parce que vous allez acheter une voiture dont on vous dit qu'elle est fiable qu'il faut pas faire le minimum en termes d'entretien. Et puis il y a le budget carburant, mais ça, c'est le lot de tous les automobilistes, pas seulement des jeunes conducteurs.
2: À noter que vous pouvez vérifier l'historique de la voiture grâce au site officiel et gratuit du ministère de l'Intérieur, Istovec. Il permet entre autres de voir la date de mise en circulation, les caractéristiques techniques du véhicule ou encore les différents changements de propriétaire.

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1: Et bienvenue, hein, si vous nous rejoignez à cette heure-ci. En ce lundi après-midi, un lundi sec et ensoleillé, des températures qui ont augmenté à nouveau, c'est plutôt agréable. En tout cas, sur le réseau alpin, on a quelques bouchons à vous signaler. C'est compliqué, hein, du côté de la Haute-Savoie, malheureusement. On a un accident qui s'est produit sur le réseau secondaire. On a peu d'informations, hein, puisque ça se passe en dehors du réseau autoroutier. Ce qu'on sait, c'est que ça fait des perturbations qui remontent, elles, sur le réseau autoroutier. Sur l'autoroute A40 en direction de Chamonix, la sortie 14 Annemasse est saturée avec un petit peu moins d'un kilomètre de bouchon. Autre conséquence, c'est dans le même secteur, la 411, cette autoroute qui vous conduit à Genève et à la douane de Vallard. On a la sortie Gaillard qui est saturée dans les deux sens avec 1 à 1,5 km de bouchon au niveau de cette sortie Gaillard sur A411. Patience, hein, si vous êtes sur cet itinéraire, ça roule vraiment très mal. Difficile d'obtenir des informations sur le réseau secondaire. En tout cas, vous avez ces remontées de bouchons sur l'autoroute, évitez le secteur si vous le pouvez. Du côté de Lyon, ça commence à se compliquer sur l'autoroute A43 en direction de Chambéry, dans le secteur de Saint-Priest, avant de pouvoir bifurquer sur A46 direction Marseille. Bretelles saturées, 1 à 2 minutes supplémentaires à prévoir. Si depuis A43 vous bifurquez sur la Rocades direction Paris, on parle de 5 km de ralentissement jusqu'au secteur de Genasse. Rajoutez 5 minutes, hein, sur votre temps de trajet sur cette Rocades direction Paris. Et puis tout au bout de l'A43, on approche de Lyon, le tout dernier kilomètre dans le secteur de Bron, Porte des Alpes, se fait dans un trafic ralenti. Du côté de Grenoble, à présent, on change complètement de secteur. Sur la Rocade Sud, dans le sens Chambéry-Grenoble, ça se complique, hein, vous êtes de plus en plus nombreux. On parle de 10 km de trafic ralenti, hein, 10 minutes de plus sur cette rocade entre Mélan et la jonction avec la 480. Nous sommes à Grenoble, dans le sens Chambéry-Grenoble. Sur la 480, en direction de Barcet-Sisteron, la bretelle qui permet la jonction entre la 480 et la Rocade Sud est saturée. Nous sommes après la sortie 3B, Grenoble-Centre, sur cette A480. Voilà pour l'essentiel des difficultés du moment. Allez, sans plus attendre, un détour par la rédaction de France Info. Les titres de l'actualité générale, tout de suite.
2: Denis Delaunay, l'essentiel de l'actu, le collégien a tiré au moins 4 fois à Aubagne.
3: Avec un fusil de chasse ce matin à plusieurs étages du collège Lacanal, dans cette ville des Bouches-du-Rhône, le principal et une professeure sont blessés.

0: leur vie n'est pas en danger. Le parquet a ouvert une enquête pour tentative d'assassinat et indique que le mobile de cette fusillade n'est pas établi. Les ministres de l'Intérieur et de l'Éducation sont sur place. Emmanuel Macron salue le sang-froid, la réaction exemplaire de l'équipe éducative, dit-il, qui a permis d'éviter le pire. C'est le conseiller principal d'éducation qui a désarmé l'élève de 14 ans avant son interpellation. Des produits frais et surgelés qui doivent être jetés dans plusieurs centaines de magasins après la cyberattaque qui a touché des frigos, des groupes Leclerc, Intermarché, Coopérative U. Notamment, les hackers ont mis en marche à distance les systèmes de dégivrage. Total Energy promet des baisses de prix entre 8 et 12 centimes d'euros en moins par litre de gazole à partir du mois de novembre pour ce carburant qui coûte en moyenne 2,35 euros en ce moment dans les stations-service. Annonce après une réunion à Matignon avec les distributeurs de carburant sur le déstockage de 10 millions de barils de gazole.
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2: Avec un objet qui vient de nous être annoncé à l'instant, nous sommes sur A43 direction Chambéry, kilomètre 19. C'est à hauteur de la sortie 5 pour l'île d'Abo-Chêne. On parle d'un pare-choc. Pare-choc dans cette bretelle de sortie numéro 5 pour l'île d'Abo-Chêne sur A43 direction Chambéry. Prudence. La musique pour les prochains kilomètres, c'est Angèle que l'on écoute tout de suite. 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

On reparle de cet objet sur A43 direction Chambéry, dans la bretelle de sortie numéro 5 pour l'île d'Abochène. Un pare-choc sur la chaussée, c'est confirmé. Faites attention si vous devez emprunter cette sortie. Puisqu'on parle de la 43, on a des bouchons dans les deux sens à présent dans le secteur de Saint-Péry-Est. C'est à hauteur de la jonction entre la 43, l'axe Lyon-Chambéry et le contournement est lyonnais. Vous arriviez de Chambéry ou de Lyon dans les deux sens, il faut compter avec un bon kilomètre de bouchons avant de pouvoir bifurquer sur le contournement est lyonnais, direction Marseille ou Paris. 5 à 6 minutes de bouchons, 5 à 6 minutes à passer dans les bouchons au niveau de ces bretelles de jonction. Voilà qui est dit. On se retrouve au plus tard pour l'information trafic à 16h45. D'ici là, la musique, il y aura Placebo dans les 10 prochaines minutes. Et pour l'instant, on repart avec Sheila Spacer. Bonne fin d'après-midi à vous, bonne route.

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1: On l'a appris il y a quelques instants, la fermeture depuis quelques minutes déjà du tunnel transalpin du Fréjus. Une fermeture envisagée d'une vingtaine de minutes pour ôter un balisage tout au bout de la 43 Maurienne. Donc patience dans ce secteur tunnel du Fréjus, momentanément fermé. Réouverture juste avant 17h. Visiblement, on vous tiendra

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1: On rappelle cette fermeture momentanée du tunnel du Fréjus, tout au bout de la 43 Maurienne. Un tunnel fermé depuis un petit peu moins de 10 minutes maintenant. On nous a annoncé au total une durée de 20 minutes de fermeture, le temps de doter un balisage au niveau de ce tunnel du Fréjus. Donc vous devez patienter côté français après la sortie 30 Modane dans la montée vers ce tunnel du Fréjus. D'ici une dizaine de minutes, l'ouvrage devrait rouvrir. On vous tiendra informé. On a des difficultés de circulation du côté de la Haute-Savoie dans le secteur d'Annemasse. Donc sur A40 direction Chamonix, sortie 14, Annemasse saturée, sortie 15, Vallée Verte également saturée. Et puis sur A411, bouchon dans les deux sens, la sortie 14.1 Gaillard est saturée en direction de Genève. Dans l'autre sens, pour vous qui arrivez de la douane de Valard et de Genève, c'est la bretelle qui permet de bifurquer sur l'A40 qui est saturée. À chaque fois, il faut compter avec un bon kilomètre de bouchon, un petit peu plus même parfois. Et donc, un trafic perturbé dans ce secteur d'Annemasse, du côté donc du bassin genevois en Haute-Savoie. En région lyonnaise, ça commence à se charger dans le secteur de Saint-Priest sur A43, là où se fait la jonction entre l'A43 et le contournement est lyonnais. Les bretelles sont saturées dans les deux sens, direction Lyon comme direction Chambéry-Grenoble, avec un bon kilomètre de bouchon à chaque fois et 5 à 6 minutes de plus à prévoir sur votre trajet. Ensuite, pour ceux qui vont bifurquer sur la Rocadès direction Paris, rajoutez 5 kilomètres de bouchon jusqu'à la sortie 8 pour Genasse et 6 à 7 minutes de plus. Tout au bout de la 43, entre Bron et l'accès au boulevard périphérique, les deux derniers kilomètres se font dans un trafic dense. 2 minutes de plus à cette heure-ci pour atteindre le boulevard périphérique tout au bout de la 43. On termine avec un coup d'œil du côté de Grenoble. La Roquette Sud est chargée dans le sens Chambéry-Grenoble depuis Mélan jusqu'au carrefour du Rondeau, c'est-à-dire jusqu'à la jonction avec la 480. 10 kilomètres de trafic fortement ralenti. 11 minutes de plus à prévoir sur votre trajet sur cette Roquette Sud grenobloise. Et puis à Grenoble toujours, sur la Nationale 85 en direction de Vizille, juste après Pont-de-Claix, au passage du giratoire de Champagny, prévoyez 2 minutes de plus dans 1 km de bouchon. Du soir hein, qui se mettent en place, vous l'entendez, du côté des grandes agglomérations. On va parler des travaux prévus au cours de cette semaine. Notez que ce soir, le tunnel du Mont-Blanc sera fermé dans les deux sens entre 22h et 6h. Tunnel du Mont-Blanc entre la France et l'Italie, hein, situé en Haute-Savoie. Il y a des travaux de maintenance dans ce tunnel. D'ailleurs, ça concernera les quatre nuits de cette semaine, hein, lui de lundi, mardi, mercredi et jeudi. Fermeture nocturne du tunnel du Mont-Blanc entre 22h et 6h. Donc, pour passer en Italie cette nuit, vous pourrez éventuellement emprunter l'autre tunnel, tunnel du Fréjus. On vous en reparlera d'ici là, évidemment.
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1: Allez, la musique de Shakira, Burna Boy, Dai Dai pour les prochains kilomètres. Bonne fin de journée.

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5: Avec un objet, un pare-choc, toujours signalé sur A43 direction Chambéry, dans la bretelle de sortie numéro 5. C'est la sortie pour l'île d'Abo-Chêne, au kilomètre 19 de cette A43. Faites attention, c'est confirmé, il y a un morceau de pare-choc ou un pare-choc en entier, on ne sait pas, dans cette bretelle de sortie. Ça peut créer un accident, vous faire faire des écarts, tout du moins. On retrouvera l'information trafic à 17h. Le temps de vous rappeler quand même qu'on a toujours une fermeture du tunnel du Fréjus. Trafic interrompu depuis un bon quart d'heure maintenant. Normalement, il devrait rouvrir juste avant 17h. C'était l'affaire de 20 minutes, nous avait-on annoncé. 20 minutes de fermeture, le temps de permettre de retirer un balisage dans ce secteur, tout au bout de la 43 Maurienne, au niveau du tunnel du Fréjus. Pour l'instant, la circulation est toujours interrompue. Voilà pourquoi, notamment les chauffeurs poids lourds, les camions s'accumulent après la sortie 30 Modane en direction de ce tunnel du Fréjus. Circulation toujours interrompue, mais ça devrait rouvrir juste avant 17h. L'Opéra de Dijon lance sa nouvelle saison entre œuvres originales et spectacles pour toute la famille. On fait un tour d'horizon complet avec Iliès Jamlaoui.
6: Et pour sa nouvelle saison, l'Opéra de Dijon continue de voir les choses en grand, avec au programme plus d'une trentaine de spectacles différents, pour tous les goûts et puis pour tous les âges, comme nous l'explique Antonella Zeda, directrice générale et artistique pour l'Opéra de Dijon.
7: C'est une saison collaborative, très riche, pluridisciplinaire, bien évidemment, qui met l'opéra au centre de la ville, qui met la culture à disposition de tout le monde et tous les publics, ouverte justement à tous et à tous.
6: Et justement, Antonella Zeda, parmi l'ensemble des nouveautés, quels sont les rendez-vous vous à ne pas manquer?
7: Sûrement les nouvelles productions de la maison, donc la Cenerentola de Gioacchino Rossini du mois de novembre et l'Ercole Amante de Francesco Cavalli au mois de mai. Ce sont des productions donc maison, c'est nos ateliers décors et costumes qui vont réaliser ces projets et toutes les équipes de la maison qui vont les porter.
6: Autre rendez-vous important, le Carrousel, mis en scène par Anna Bern-Reitner, une œuvre à découvrir en famille et pour les enfants dès l'âge de 4 ans. Et plus qu'un spectacle, c'est un vrai tour de manège. Pas comme les autres.
7: Ah mais bien sûr, parce qu'on aura deux solistes lyriques et un acrobate qui vont accompagner les enfants dans ces tours de manège. Et on aura, ils découvriront des extraits des opéras d'Offenbach, notamment Orphée aux Enfers et Les Contes d'Hoffmann.
6: L'Opéra de Dijon, c'est également pour cette nouvelle saison plus d'œuvres originales, dont notamment une revisite du conte Cendrillon, Antonella Zeda.
7: La Cenerentola est une création maison. La mise en scène a été confiée à Mirabelle Ordinaire. C'est un spectacle vraiment, ça va être, on va avoir des représentations qui sont à la fois extrêmement actuelles dans cette recherche de l'identité de chacun, cette exploration de ce qui est l'apparence et l'identité, mais aussi vraiment féerique avec des décors qui pourront nous émerveiller. L'opéra est fait aussi pour se ressourcer, pour retrouver des nouvelles énergies et nous travaillons comme nous pouvons pour que la société soit meilleure.
6: Et pour découvrir plus en détail le programme de cette nouvelle saison, rendez-vous sur le site internet opéra-dijon.fr.

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1: Un accident malheureusement vient de se produire en Isère sur A41 dans le sens Grenoble-Chambéry, kilomètre 13. Nous sommes juste avant la barrière de péage de Crolles, a priori accrochage entre une voiture et une moto. Ça se passe côté droit dans un secteur où le trafic est très dense à cette heure-ci. Rendez-vous de Brignoux, faites très attention. Juste à hauteur de la sortie 24B Brignoux, accident qui s'est produit lorsque vous quittez Grenoble direction Chambéry au début de l'heure de pointe, ça risque de créer pas mal de perturbations.

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1: Dernière semaine avant les vacances de la Toussaint, bienvenue, il est 17h.
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1: Bonsoir Véronique.
2: Bonsoir Jean-François.
1: On va débuter évidemment avec cet accident survenu malheureusement en Isère.
2: Lorsqu'on quitte Grenoble direction Chambéry, kilomètre 13, on est juste à hauteur de Brignoux, c'est avant la barrière de péage de Crolle. Kilomètre 13, direction Chambéry sur A41 Sud, accrochage entre une voiture et une moto, ça se passe côté droit et d'ores et déjà 2,5 km de bouchon, hein, c'est l'heure de pointe, donc forcément les difficultés se créent rapidement. 5 à 6 minutes de plus à prévoir pour l'instant, mais ça va s'aggraver, on le sait.
1: Oui, on est en région grenobloise, on va y rester. Véronique, comment ça se passe sur les rocades de la ville?
2: La rocade sud saturée dans le sens Chambéry-Grenoble, elle s'est ralentie sur 10 km. Il faut rajouter 10 minutes hein, entre Mélan et la jonction avec la 480. Et puis sur la 480, direction Sisteron, c'est après la sortie 3B Grenoble-Centre qu'on a un trafic ralenti sur 1 km avant de bifurquer sur la rocade sud direction Chambéry.
1: On va en savoir qu'une bonne nouvelle a annoncé désormais pour ceux qui veulent rejoindre l'Italie.
2: Oui, depuis quelques minutes, le tunnel du Fréjus a rouvert. Il est resté fermé une vingtaine de minutes. Comme prévu, hein, comme annoncé, le temps de retirer un balisage. Simplement que, même si la circulation a repris, il y a un bouchon qui s'est formé, un petit peu d'attente à prévoir. Une vingtaine de minutes, nous disent les estimations GPS, dans un bouchon de 1 à 2 km, essentiellement constitué de camions, après la sortie 30 Modane, donc en direction de l'Italie.
1: Beaucoup de perturbations à prévoir en cette fin d'après-midi en Haute-Savoie, dans le secteur de Genève et d'Annemasse.
2: Hein. Sur A40, direction Chamonix, la sortie 14 Annemasse et la sortie 15 Vallée Verte, les deux sorties sont saturées. Il y a également sur A411, la sortie Gaillard, saturée dans les deux sens. Il y a un accident sur le réseau secondaire, ce qui explique ces difficultés. Et puis, notez également qu'en direction de Genève, la sortie Vallée Verte est également saturée à cette heure-ci.
1: Et on termine avec un œil sur Lyon, évidemment, les premiers bouchons qui apparaissent.
2: Dans le secteur de Saint-Priest, là où se fait la jonction entre la 43 et le contournement Est, les bretelles sont saturées dans les deux sens, avec un bon kilomètre de bouchons à chaque fois, 5 minutes hein, au niveau des bretelles, avant de bifurquer sur le contournement Est. Pour ceux qui vont opter ensuite pour la Rocadès direction Paris, 5 minutes de plus dans 5 km de fort ralentissement jusqu'à la sortie 8 pour Genasse. Tout au bout de la 43, ça commence à être chargé entre Bron et l'accès au boulevard périphérique, mais pas de bouchon pour l'instant.
1: Et le reste de l'actualité, c'est tout de suite avec les titres de France Info.
3: En Pérou-Loga, pour l'essentiel, des réfrigérateurs, des congélateurs de supermarchés pris pour cible par des pirates informatiques.
4: La température de ces frigos et congélateurs a été poussée à distance jusqu'à 50 degrés dans des centaines de magasins. Les groupes Intermarché et U sont les plus impactés. Leclerc, Carrefour ou encore Monoprix ont aussi été touchés. Ces enseignes ont dû jeter des tonnes de produits alimentaires frais ou congelés. Le préjudice pourrait se chiffrer en millions d'euros. Un principal de collège et une enseignante blessés par balles ce matin dans un collège d'Aubagne, dans les Bouches-du-Rhône. C'est un élève de 14 ans qui a tiré à 4 reprises avec un fusil de chasse. Il a été arrêté et placé en garde à vue. Pour l'instant, on ne connaît pas ses motivations. Une nouvelle hausse pour nos factures d'énergie. Le prix de référence du gaz va augmenter de 6,6% au 1er novembre. Une hausse en raison des prix des hydrocarbures qui ne cessent de s'envoler sur les marchés. Et puis en Israël, un lycéen a été tué dans une explosion ce matin qui a fait une vingtaine de blessés. C'était près de la frontière avec le Liban. Lors d'une randonnée dans le cadre d'une sortie scolaire, les marcheurs ont été pris dans la déflagration d'une munition non explosée qui se trouvait sur leur parcours.
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1: Allez, restez avec nous. On va revenir évidemment sur vos conditions de circulation d'ici 5 minutes. Et puis on vous parlera également d'un événement qui se tiendra à la limite des départements de la Marne et de la Haute-Marne et que les amateurs d'ornithologie attendent avec impatience. Présentation de la fête de la grue. Ce sera juste après Tempest City sur Autoroute Info. 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
5: Et vous, Véronique Voiron, va revenir évidemment sur cet accident survenu en Isère.
6: Sur A41, direction Chambéry, c'est dans le secteur de Brignoux, kilomètre 13, accrochage entre une moto et une voiture. Ils sont sur voie de droite, forcément ça gêne le trafic en pleine heure de pointe. Kilomètre 13 sur A41, dans le sens Grenoble-Chambéry, attention, forte gêne. On a 2 à 3 kilomètres de bouchons d'ores et déjà. 17 minutes, ça augmente rapidement, 17 minutes de plus à prévoir sur votre trajet. Évitez le secteur si vous le pouvez.
5: Et le point complet, évidemment, on reviendra à 17h15 sur l'ensemble de vos conditions de circulation du 17 au 25 octobre prochain, c'est-à-dire en plein cœur des vacances de la Toussaint, à la limite des départements de la Marne et de la Haute-Marne, se tiendra la fête de la grue à proximité du lac du Der. Reportage et présentation de cet événement avec Antoine Oppard.
7: C'est un rendez-vous exceptionnel qui réunira plusieurs milliers d'amateurs d'ornithologie et de curieux. La grue cendrée, cet oiseau impressionnant, s'installera entre autres au bord du lac du Der dans les prochains jours. Étienne Clément, président de la Ligue pour la protection des oiseaux en Champagne-Ardenne.
8: Le classique chez nous, c'est le lever et les couchers de grue. On vient le matin avant le lever du soleil, puisque les grues vont sortir le matin du lac pour aller soit continuer leur migration, soit sortir du lac pour aller dans la campagne environnante, passer la journée pour aller se nourrir.
7: Et pour ceux qui auront un peu de mal avec le réveil matinal, qu'ils se rassurent, le spectacle sera au rendez-vous également au moment du coucher du soleil.
8: Donc on leur propose une projection, on leur explique c'est quoi la migration, pourquoi le lac du Der, qu'est-ce que mangent les grues, comment est constituée une grue, quelles sont les menaces. Après, on va les voir là, à ce moment-là, quand elles reviennent le soir sur le lac du Der, puisqu'elles vont revenir sur le lac du Der le soir pour y passer la nuit en toute sécurité.
7: De nombreuses animations seront organisées pendant la fête de la grue, avec des spectacles, des contes, des projections, des expositions photos ou encore des conférences.
5: Et voilà pour cet événement à suivre donc dans le courant de la semaine prochaine. On se retrouve dans quelques minutes, 17h15, le prochain rendez-vous trafic, juste après ce titre souvenir du début des années 90 en compagnie de Black et ce titre Wonderful Life.

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1: Vous êtes prudent cette fin d'après-midi avec vous, Véronique Voiron. Malheureusement, un accident qui s'est produit notamment en Isère.
2: Accident impliquant une voiture et une moto sur A41 direction Chambéry et au niveau de Brignoux, kilomètre 13. Des véhicules qui se trouvent sur la voie de droite. Pompiers sur place, agents de l'autoroute, vous l'imaginez, en pleine heure de pointe, ça crée d'ores et déjà au moins 3 km de bouchons en direction de Chambéry sur cette A41 sud. On parle de 20 minutes supplémentaires dans ce bouchon et surtout la sortie 24B Brignoux qui est indisponible. Hein. La bretelle est tout simplement fermée. Il faut emprunter les bretelles précédentes ou suivantes selon votre destination.
1: On reste à Grenoble avec vous, Véronique. D'autres bouchons à prévoir.
2: Rocade Sud ralentit de bout en bout entre Mélan et la jonction avec la 480. 10 minutes de plus en direction de Grenoble, un petit peu moins direction Chambéry, 5 minutes de plus pour l'instant. Au sud de Grenoble, National 85 direction Visil après Pont-de-Clay. 6 à 7 minutes dans 2 km de bouchons au niveau du giratoire de Champagnier.
1: Trafic très perturbé également dans le secteur de Genève et d'Annemasse en Haute-Savoie.
2: Sur A40 direction Chamonix, la sortie 14 pour Annemasse est saturée. Sur cette même A40, la sortie 15, Vallée Verte, saturée dans les deux sens. Et puis sur A411, c'est la sortie Gaillard qui est saturée dans les deux sens en raison donc d'un accident survenu du côté du réseau secondaire qui a créé des bouchons. Et puis maintenant, ce sont les bouchons de l'heure de pointe.
1: Et puis on va aller à Lyon avec vous, Véronique, pour terminer là aussi les perturbations de fin de journée.
2: Dans le secteur de Saint-Priest, là où se fait la jonction entre la 43 et le contournement Est, les bretelles sont saturées dans les deux sens. Prévoyez 5 minutes de plus au niveau des bretelles de jonction dans le secteur de Saint-Priest, dont je le disais. Ensuite, si vous optez pour la Rocadès direction Paris, comptez 5 km de bouchons jusqu'à la sortie 8, Genasse. 6 à 7 minutes supplémentaires à prévoir. Tout au bout de la 43, pour l'instant, on ne parle pas de bouchons entre Bron et l'accès au boulevard périphérique, mais un trafic très dense.
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1: Allez, rendez-vous dans quelques minutes. Retour sur le trafic. Et puis cette question, tous les véhicules sont-ils autorisés à circuler dans une zone de travaux? La réponse, ce sera avec le vrai faux d'Autoroute Info, juste après Manon Lisa et le petit pêcheur.

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1: 17h20, un important bouchon en quittant Grenoble, Véronique Voiron, en raison d'un accident survenu sur l'autoroute A41 Sud.
2: En direction Chambéry, au kilomètre 13, c'est-à-dire autour de Brignoux. Accident grave impliquant un motard et une voiture pompier, force de l'ordre, agent d'autoroute sur place, voie droite neutralisée et surtout la sortie 24B Brignoux fermée. Elle est interdite, impossible de quitter l'autoroute, une sortie qui est très fréquentée le soir. Et donc, bouchon important, vous le disiez, 3 km de bouchon en amont, 20 minutes perdu dans les difficultés, en tout cas à rajouter sur le temps de trajet. Déviation possible par la sortie suivante, sortie 24A pour Crolles, où le mieux à faire, c'est d'éviter le secteur, tout simplement.
1: Allez, c'est le moment de retrouver Géraldine Mia et Corentin Rouleau. Ils répondent aux questions que vous posez, peut-être concernant les travaux sur autoroute.
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3: Vrai ou faux, tous les véhicules sont autorisés à circuler dans un balisage le long d'une zone de travaux.
4: Eh bien c'est faux. Parfois, selon les secteurs, certains véhicules n'ont pas le droit de traverser une zone de balisage. C'est le cas notamment pour un basculement de circulation à l'intérieur d'un tunnel. Les véhicules de transport de marchandises dangereuses sont parfois interdits de rouler.
3: Dans quel secteur trouve-t-on ce genre d'interdiction ?
4: En Savoie, notamment dans le tunnel des Monts sur la route nationale 201, la voie rapide urbaine de Chambéry. Il s'agit d'un tunnel en pleine zone urbaine avec la présence d'habitations au-dessus de cet ouvrage. Afin d'éviter tout risque dans un endroit confiné avec une circulation à double sens pendant des travaux, ces véhicules de matière dangereuse doivent emprunter un itinéraire de délestage via Grenoble.
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1: Et retrouvez ce vendredi entre 10h et midi une émission qui nous emmènera du côté de la Côte d'Or, au cœur de la Bourgogne, en cette veille des vacances de la Toussaint. Ce sera l'occasion justement de faire le plein d'idées de sortie pour ces quelques congés scolaires qui débutent ce samedi. On aura évidemment l'occasion d'y revenir régulièrement sur Autoroute Info. On se retrouve à 17h30, le point complet sur vos conditions de circulation. Juste après, Fool's Gardens dans quelques instants. Et tout de suite, c'est Anastasia, I'm Out of Love. Excellente fin d'après-midi sur Autoroute Info.

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1: Nouvel accident du côté de Grenoble sur A41, direction Chambéry, kilomètre 7. On est 2 km après la sortie 25 Montbonneau. Une voiture accidentée côté droit, côté bande d'arrêt d'urgence. Prudence, le trafic est déjà bien ralenti dans ce

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1: Et ces deux accidents désormais qui se sont produits, Véronique Voiron, justement sur l'A41 Sud à la sortie de Grenoble en direction de Chambéry.
2: Après la sortie 25 Montbonneau, 2 km plus loin, 7 km, on a un seul véhicule accidenté. Il est sur bande d'arrêt d'urgence, donc a priori pas trop de gêne. Et puis 7 km plus loin, 6 à 7 km plus loin, accident plus grave impliquant un motard et une voiture. Ça se passe à hauteur de Brignoux et avec une voie de droite neutralisée, les secours toujours présents sur place et surtout la sortie Brignoux qui est indisponible, elle est fermée, hein, la sortie 24B Brignoux, on le sait, elle est très fréquentée chaque soir, ça crée un important bouchon en amont, 35 minutes perdues, en tout cas à rajouter sur le temps de parcours avec un bouchon de 4 km au moins en amont qui ne cesse de grossir, donc entre Montbonneau et le secteur de Crawl, 35 minutes de plus sur votre temps de trajet, secteur à éviter.
1: D'autres perturbations à rappeler, toujours à Grenoble.
2: Rocade Sud saturée en direction de Grenoble, 10 km de ralentissement, 10 minutes de plus en direction de Chambéry, 5 km de bouchon entre la jonction avec la 480 et le secteur de Saint-Martin-d'Hères. Là aussi, une dizaine de minutes passées dans un bouchon au sud de Grenoble, National 85, direction Visil, après Pont-de-Claix, 2 à 3 km de bouchon, 5 à 6 minutes de plus à prévoir.
1: On part en Haute-Savoie avec vous, Véronique, avec un trafic là aussi très perturbé en cette fin d'après-midi.
2: En direction de Chamonix sur A40, les sorties 14 et 15 sont saturé, sortie 15 également saturée dans l'autre sens, direction Genève. Et puis sur A411, la sortie 14.1 Gaillard, saturée. Et il y avait un accident un petit peu plus tôt sur le réseau secondaire qui avait contribué à créer ces perturbations. Maintenant, on est plutôt dans l'heure de pointe du soir.
1: Et puis, détour par Lyon, évidemment, avec vous, Véronique, là aussi, sans surprise, des bouchons, des ralentissements.
2: Dans le secteur de Saint-Priest, les bretelles saturées dans les deux sens. Hein, c'est à hauteur de la jonction entre l'A43 et le contournement est lyonnais. Vous comptez un bon kilomètre de bouchons pour chaque sens avant de pouvoir bifurquer sur le contournement est. Pour ceux qui vont opter pour la direction de Paris par la rocade est, trafic ralenti sur 5 à 6 km, 10 minutes de plus jusqu'à la sortie 8 Genasse, passé donc dans les bouchons. Tout au bout de la 43, ça commence à être ralenti entre Bron et l'accès au boulevard périphérique, 2 à 3 minutes supplémentaires à prévoir.
1: L'actualité nationale et internationale à présent avec les titres de France Info.
3: À la une, Emmanuel Macron salue le sang-froid de l'équipe éducative du collège Lacanal d'Aubagne dans les Bouches-du-Rhône.
4: Le sang-froid qui a permis, selon le chef de l'État, d'éviter le pire lorsqu'un adolescent a ouvert le feu à 4 reprises ce matin au fusil de chasse, blessant le principal et une enseignante. Leur pronostic vital n'est pas engagé. Ils ont été blessés aux jambes. L'adolescent lui a ensuite été désarmé, arrêté. Les raisons de son acte sont encore inconnues, selon le parquet de Marseille, qui annonce l'ouverture d'une enquête pour tentative d'assassinat. Les ministres d'Éducation, Édouard Geffray, de l'Intérieur, Laurent Nunez, se sont rendus sur place. Le domicile du suspect a été perquisitionné. La fusillade, d'après la préfecture des Bouches-du-Rhône, ne semble pas liée au mouvement qui secoue en ce moment les lycées français. Lui dit vouloir donner un grand coup de frein à la dépense publique, un coup d'accélérateur à la croissance. Bruno Retailleau dévoilait tout à l'heure un plan d'économie cumulé de 197 milliards d'euros jusqu'en 2032, selon le patron et candidat des Républicains à la présidence de l'an prochain. Cette

0: trajectoire permettra au déficit public de passer sous la barre des 3% dès 2031 sans augmentation d'impôts. Il l'a détaillé tout à l'heure au cours d'une conférence de presse.
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2: Vous le savez, hein, les prix de l'essence et du gasoil sont toujours très élevés, mais certains autres carburants peuvent permettre de rouler moins cher. On en reparle dans quelques minutes, ce sera juste après Jérémy Frérot et le retour sur vos conditions de circulation dans quelques instants. Belle fin d'après-midi.
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4: Et toujours beaucoup de patience pour ceux d'entre vous qui quittent Grenoble et qui empruntent la 41 Sud en direction de Chambéry. Véronique Voiron.
5: 3 quarts d'heure à rajouter sur le temps de parcours, c'est ce que nous annoncent les estimations GPS. Bouchon entre Mélan et Crolles, direction Chambéry. Il y a un tout premier accident juste après la sortie 25 Montbonneau impliquant 2 véhicules et sont sur bande d'arrêt d'urgence. Ça crée un petit peu de curiosité, mais pas vraiment de gêne. C'est un petit peu plus loin, à hauteur de Brignoux, qu'il y a eu un accrochage entre un motard et une voiture. Accident grave. Les secours sont toujours présents sur place. Et donc, ça implique, en tout cas, ça occasionne un bouchon de 7 km au moins. Ça remonte jusqu'à Mélan pratiquement. Évitez le secteur si vous le pouvez. Notez que la sortie 24B Brignoux est simplement fermée. Vous ne pouvez pas l'emprunter. Déviation qui se fait notamment par la sortie suivante, sortie 24A pour Crolles.
4: Face au prix record de l'essence et du gasoil, il existe d'autres carburants, notamment le GPL. Sandrine Achard de l'entreprise Antargaz est interrogée par Octavine Brobel-Dorsman.
6: Aujourd'hui, le GPL carburant, bah, c'est plutôt simple, hein, et coûte 2 fois moins cher que l'essence. On est autour d'un euro contre plus de 2 euros pour le sans-plomb. On consomme un peu plus au GPL carburant, environ 20%. Mais au final, l'économie est quand même très avérée, avec quasiment 40% d'économie sur le budget carburant. Quand vous roulez au GPL, vous roulez en bicarburation. C'est-à-dire que vous roulez avec aussi un réservoir essence. L'autonomie d'un réservoir GPL, aujourd'hui, il est aux alentours des 400-550 km. Vous le couplez avec un réservoir essence, ce qui vous génère en fait une autonomie de 1000-1200 km.
7: Et est-ce que justement toutes les voitures peuvent consommer du GPL?
6: 2 solutions. Véhicule neuf, mais vous pouvez aussi, sur un véhicule existant, vous rapprocher en fait de prestataires qui vont équiper votre véhicule d'un kit GPL. Vous avez des kits entre 1500 et jusqu'à 3000 euros pour pouvoir effectivement avoir cette bicarburation, pouvoir rouler et au GPL et à l'essence.
4: Et en France, actuellement, environ 1700 stations-service sont équipées de bornes de GPL pour pouvoir évidemment refaire le plein de carburant. Phil Collins sur Autoroute Info, le point complet sur vos conditions de circulation. Vous êtes très nombreux à circuler, ce sera à 17h45.

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1: Belle fin d'après-midi, 17h45, attention à ces accidents. Véronique Voron survenu à la sortie de Grenoble sur l'autoroute A41 Sud.
2: À quelques kilomètres d'intervalle, deux accidents. Tout d'abord, au niveau du kilomètre 7, on parle de trois véhicules impliqués en fait. Ils sont sur la bande d'arrêt d'urgence, agent d'autoroute et dépanneur sur place. Ça crée de la curiosité forcément en pleine heure de pointe. Et puis 6 kilomètres plus loin, au kilomètre 13 sur cette A41, accident grave impliquant un motard et une voiture. Les secours toujours présents sur les lieux, voie droite neutralisée. Et la sortie 24B Brignoux qui est indisponible, elle est fermée cette bretelle. Donc au total, ces deux accidents qui se sont produits en pleine heure de pointe, cela crée 7 km au moins de bouchons. Ça remonte jusqu'au secteur de Mélan. Et d'après les estimations GPS des véhicules, vous allez perdre pratiquement 50 minutes hein, entre Mélan et la barrière de péage de Crolles en direction de Chambéry sur cette A41 Sud.
1: Mais ce n'est pas terminé en ce qui concerne Grenoble, Véronique. D'autres bouchons à rappeler.
2: Rocade Sud saturée en direction de Grenoble. 15 minutes de plus entre Mélan et la jonction avec la 480, direction Chambéry. On parle de 5 km de bouchons, 6 à 7 minutes entre la jonction avec la 480 et Saint-Martin-d'Air au sud de Grenoble. National 85 après Pont-de-Claix, 2 km de bouchons, 10 minutes de plus en direction de Vizille.
1: On part en Haute-Savoie, bouchons à prévoir désormais dans la vallée de Chamonix sur la Nationale 205.
2: C'est une zone de travaux qui occasionne ces difficultés. Et donc en direction de Genève, après la sortie 30, les Bossons, il y a au moins 3 km de bouchons sur cette portion de la route nationale de 105 en direction de Genève. Je rappelle que c'est une zone de travaux. Prévoyez 10 minutes de plus sur votre temps de trajet.
1: Un trafic très ralenti également, des bouchons à prévoir dans le secteur d'Annemasse et de Genève.
2: Sortie 14 et 15 saturées hein, sur l'autoroute A40 direction Chamonix et puis en direction de Genève la sortie 15 également saturée.
1: Et puis on termine avec un œil sur Lyon avec encore du monde évidemment à cette heure-ci.
2: Dans le secteur de Saint-Priest, là où se fait la jonction entre la 43 et le contournement Est, les bretelles sont saturées. Un bon kilomètre de bouchons pour chaque sens. Une dizaine de minutes rien que pour passer les bretelles. Ensuite, ceux qui vont bifurquer sur la Rocadès direction Paris vont tomber dans un bouchon de 5 à 6 km jusqu'au niveau de Genasse. 10 minutes de plus à prévoir sur le temps de trajet. Tout au bout de la 43, les 3 derniers kilomètres se font dans un ralentissement entre Bron et l'accès au boulevard périphérique.
1: Et puis des travaux prévus ce soir et cette nuit, notamment du côté de la Haute-Savoie et du département de l'Ain, avec la fermeture de l'autoroute A40 dans les deux sens. Ça se passera à partir de 21h jusqu'à 6h demain matin. Ça se passera plus précisément entre les sorties 10 de Bellegarde et 8 pour Hauteville-Lône. Déviation évidemment par des itinéraires ciblés S7, S22 et par la départementale 1084. Hein, selon votre sens de circulation, comptez 20 à 30 minutes de temps de parcours supplémentaire pour passer cette partie de l'autoroute A40, en tout cas pour passer cette coupure plus précisément.
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1: Prochain rendez-vous trafic, restez avec nous dans moins de 5 minutes. Ce sera juste après le dernier Tamim Pala sur Autoroute Info. Excellente fin d'après-midi, bonne route à vous.

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9: Fin d'après-midi marqué par ces deux accidents. Véronique Voiron survenu à la sortie de Grenoble. On retourne évidemment sur l'autoroute A41 Sud.
10: Au kilomètre 7, tout d'abord, il y a un accident impliquant trois véhicules. Ils sont côté droit, côté bande d'arrêt d'urgence. On est après la sortie 25 Montbonneau. Il y a du monde sur place, hein, les agents de l'autoroute et le dépanneur. Et puis autre accident qui, lui, s'est produit il y a près d'une heure maintenant. C'est toujours sur A41, toujours en direction de Chambéry. 6 kilomètres plus loin, kilomètre 13. Nous sommes dans le secteur de Brignoux. Une voiture impliquée, pompiers, forces de l'ordre, pas mal de monde sur place. Il reste encore pas mal de véhicules, même si visiblement le blessé a été évacué. La sortie Brignoux est toujours fermée. Hein. On ne peut pas emprunter la sortie 24B Brignoux. Ces deux accidents qui se sont produits à quelques kilomètres d'intervalle en pleine heure de pointe, eh bien, cela crée 7 kilomètres au moins de bouchons cumulés dès le secteur de Mélan. Hein. Vous rencontrez les premières difficultés. Et d'après les estimations GPS, eh bien, il faut pratiquement 3 quarts d'heure à 50 minutes de plus sur votre trajet entre Mélan et Crawl sur cette A41 direction Chambéry.
9: Sauf celle, Avicii en duo avec Allo et Black, le point complet, ce sera à 18h.

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1: Dernière semaine avant les vacances, bienvenue, il est 18h.
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1: Beaucoup de monde et ces accidents qui génèrent d'importantes difficultés. Véronique Voiron, on était où ? On est toujours à la sortie de Grenoble sur l'A41 Sud en direction de Chambéry.
2: Tout d'abord au kilomètre 7, trois véhicules impliqués dans un accident. Nous sommes juste après la sortie 25 pour Montbonneau. On a toujours le dépanneur, les agents de l'autoroute sur place. Ça se passe du côté de la bande d'arrêt d'urgence. Ça crée forcément un petit peu de curiosité et de gêne. Un petit peu plus loin, kilomètre 13, ça fait plus d'une heure qu'un accident s'est produit. Autre accident, il est plus grave, un motard impliqué. Le blessé a été évacué, mais il reste du monde sur place et pour l'instant la sortie 24B Brignoux est toujours impossible, sortie interdite. Il est conseillé éventuellement d'emprunter la sortie précédente, sortie 24C Bernin. Tout cela, en tout cas, ces deux accidents engendrent au total pratiquement 7 km de bouchons depuis Mélan jusqu'à la barrière de péage de Crolles dans ce secteur et une quarantaine de minutes, trois quarts d'heure toujours de plus sur le temps de trajet. Secteur à éviter si possible.
1: Évidemment, on reste avec vous Véronique et on reste sur Grenoble.
2: Ralentissement dans les deux sens sur la rocade sud, de bout en bout, depuis Mélan jusqu'à la jonction avec la 480, 10 minutes de plus à prévoir pour passer cette rocade sud, quel que soit le sens de circulation. Au sud de Grenoble, National 85, direction Vizille, après Pontclet, 2 km de bouchon, là aussi 10 minutes de plus, et puis un bouchon dont on parle peu, c'est sur A51, en direction de Sisteron, il y a la bretelle de sortie Vif qui est saturée, c'est la sortie numéro 12, attention, il y a une remontée de bouchon sur l'axe, et juste avant, on a le tunnel d'Uriol, donc il faut faire attention.
1: La Haute-Savoie, le secteur de Genève et d'Annemasse, là aussi d'importantes difficultés.
2: Sur A40, direction Chamonix, sortie 14 et 15 saturée. Annemasse et Vallée Verte, direction Genève. La sortie Vallée Verte est saturée. Et puis, sur la route nationale 205, en direction de Genève, on parle de 2 à 3 km de bouchons. 10 minutes de plus, c'est après la sortie 30 Chamonix, dans une zone de travaux, qu'il y a ce trafic fortement ralenti sur la route nationale 205.
1: Et grand écart avec vous, Véronique. On va de l'autre côté de Rhône-Alpes, en région lyonnaise, où là aussi des bouchons attendent des conducteurs.
2: Ça va, je suis souple, donc pour le grand écart, je m'en sors bien. Donc dans le secteur de Saint-Priest, sur A43, là où se fait la jonction avec le contournement Est, les bretelles sont saturées dans les deux sens. On a un bon kilomètre et demi de bouchons, 5 à 6 minutes de plus, juste au niveau des bretelles. Ensuite, pour ceux qui vont bifurquer sur la rocade Est, direction Paris, il faut rajouter 5 à 6 km de bouchons jusqu'à la sortie 8 Genas, 10 minutes de plus à prévoir. Tout au bout de la 43, trafic est dense entre Bron et l'accès au boulevard périphérique, mais pas de bouchons à cette heure-ci.
1: Et le reste de l'actualité, c'est tout de suite, on retrouve la rédaction de France Info.
3: À Aubagne, dans les Bouches-du-Rhône, les parents du collégien suspecté d'avoir ouvert le feu ce matin sont en garde à vue ce soir.
4: Plusieurs armes ont été saisies à leur domicile. Le collégien âgé de 14 ans est lui aussi en garde à vue. Il a donc ouvert le feu à plusieurs reprises au fusil de chasse sur le principal du collège La Canale et sur une professeure touchée aux jambes. Leur pronostic vital n'est pas engagé ce soir. Édouard Geffray et Laurent Nunez, le ministre de l'Éducation et de l'Intérieur, se sont rendus sur place tout à l'heure. Édouard Geffray qui dénonce une violence débridée de la part de certains jeunes. Fin de citation. Dans le Loiret, les 220 salariés de Duralex vont devoir encore patienter après avoir longuement examiné les deux offres de reprise. Le tribunal de commerce d'Orléans en effet mis en délibéré à mercredi 14h sa décision sur le sort de l'emblématique verrerie française. À l'étranger, l'Ukraine, au vu des attaques russes au cours de ces dernières heures, Volodymyr Zelensky lui juge de plus en plus évident que Moscou rejette la trêve énergétique unilatéralement annoncée par Donald Trump ce week-end. D'après le président ukrainien, la Russie a frappé ce lundi 6 infrastructures énergétiques en Ukraine.
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1: L'électrique, est-ce fantastique? En tout cas, nous parlerons de l'envolée des ventes de véhicules électriques en France. Ce sera dans quelques instants, juste après. Teddy Swim sur Autoroute Info. Prochain rendez-vous trafic également, juste après la musique.

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2: Allez, avec vous, Véronique Voron, retour sur Grenoble et l'autoroute A41 Sud en direction de Chambéry. La situation pourrait commencer à s'améliorer.
3: Oui, puisqu'il y avait deux accidents, il n'en reste plus qu'un, mais le trafic reste encore bien perturbé, au moins 6 à 7 km de bouchons entre Mélan et Crôl. D'après les estimations GPS, il faudrait toujours pratiquement une quarantaine de minutes supplémentaires sur le temps de trajet pour passer cette section. Il reste un accident, je le disais, après la sortie 25 Montbonneau. On a toujours trois véhicules accidentés sur bande d'arrêt d'urgence, dépanneur, agent de l'autoroute sur place. Mais l'autre accident qui s'était produit un petit peu avant 17h dans le secteur de Brignoux est terminé. Tout le monde est reparti et la sortie 24B Brignoux est à nouveau disponible.
2: Les véhicules électriques ont représenté plus de 42% des ventes de véhicules neufs en septembre, du jamais vu. Les explications de Bastien Jebel de l'ONG Transport et Environnement. Il est interrogé par Aline Després.
4: La raison évidente qui est la crise du détroit d'Hormuz et donc l'augmentation du prix de l'essence et du diesel qui pousse les consommateurs à se tourner par pure rationalité économique finalement vers les modèles électriques. Mais c'est également que des modèles électriques plus performants sont disponibles sur le marché actuellement, tout simplement parce que les constructeurs européens ont des normes de CO2 à respecter et donc ça les pousse à produire des modèles de plus en plus compétitifs, de plus en plus attrayants pour les consommateurs. On a des modèles en dessous de 25 000, parfois en dessous de 20 000 euros, qui permettent à une gamme plus grande de consommateurs d'acheter des voitures électriques. Et enfin, le dernier facteur, les entreprises qui se mettent définitivement à fond dans cette transition vers l'électrique, avec plus de 40% des véhicules d'entreprise qui sont à présent électriques, favorisés par un système de fiscalité incitative et donc cette rationalité économique qu'on retrouve aussi pour les entreprises de se doter de ces véhicules-là.
2: Et depuis le printemps dernier, les ventes de véhicules électriques atteignent des records chaque mois. Une tendance peut-être à suivre pour les mois prochains. On se retrouve à 18h15, le point complet sur vos conditions de circulation sur Autoroute Info. Après, DHT, Listen to Your Heart, bonne route et puis bon début de soir évidemment à vous tous.

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1: Long bouchon à prévoir, Véronique Voiron, pour ceux qui quittent Grenoble en empruntant la 41 Sud en direction de Chambéry.
2: Et oui, il y avait deux accidents qui s'étaient produits à quelques kilomètres d'intervalle. Il en reste un, kilomètre 7 de la 41 direction Chambéry. Donc, vous le disiez, après la sortie 25 Montbonneau, on a encore du monde sur place. Accident en pleine heure de pointe, ça crée à cette heure-ci 6 à 7 kilomètres de bouchons cumulés. Ça commence dès le secteur de Mélan jusqu'à la barrière de péage de Crolles. Et d'après les estimations GPS, il faudrait rajouter une vingtaine de minutes, un petit peu plus, 30 minutes, 30 à 35 minutes, mais c'est en train de réduire hein, sur le temps de parcours. Ça commence donc dès le secteur de Mélan jusqu'à Crolles.
1: Et d'autres bouchons à Grenoble hein, toujours en place.
2: Sur la Roquette Sud, c'est ralenti en direction de Grenoble sur une dizaine de kilomètres, rajouté entre 5 et 6 minutes hein, sur le temps de trajet, rien de bien méchant. Et puis en direction de Chambéry, on a là aussi un trafic ralenti jusqu'à Mélan depuis le carrefour du Rondeau, depuis la jonction avec la 480. Un petit peu moins de 10 minutes supplémentaires au sud de Grenoble, National 85, direction Visile. Après Pontclet, 2 km de bouchon au giratoire de Champagné, 6 à 7 minutes de plus.
1: Direction la Haute-Savoie avec un obstacle, semble-t-il, à présent sur les voies de la route nationale 205 en vallée de Chamonix.
2: En direction de Genève, kilomètre 4, nous sommes après la sortie 31 pour Chamonix, objet qui vient de nous être signalé. Il s'agirait on ne sait pas de quoi, mais en tout cas, c'est sur la voie de gauche. Obstacle sur voie de gauche, kilomètre 4 après la sortie 31 Chamonix, un petit peu plus loin, après la sortie 30 pour les Bossons, on a une zone de ralentissement sur 2,5 km au niveau d'un secteur en travaux. Faites attention, restez prudents dans ce secteur.
1: Quelques bouchons encore en place également, Véronique, dans le secteur de Genève.
2: Au niveau des bretelles de sortie, sortie 14 et 15 en direction de Chamonix saturée, sortie Annemasse et sortie Vallée Verte.
1: Et on termine avec un œil évidemment sur l'agglomération de Lyon.
2: Pas de changement dans le secteur de Saint-Priest, les bretelles sont saturées dans les deux séances avant de pouvoir bifurquer depuis la 43 sur le contournement est lyonnais. Pour ceux qui vont ensuite choisir la direction de Paris par la Rocade Est, 10 minutes de plus à prévoir dans 6 km de bouchons qui s'étirent au-delà de Genasse, tout au bout de la 43, en approche du boulevard périphérique, 3 km de ralentissement au-delà de la sortie Bron.
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1: Et on se retrouve évidemment dans quelques minutes sur Autoroute Info. Retour sur vos conditions de circulation. Ce sera juste après le dernier Indochine, les nouveaux soleils. Excellente fin d'après-midi sur Autoroute Info.

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1: Long bouchon à prévoir, Véronique Voiron, pour ceux qui empruntent la 41 Sud et la sortie de Grenoble actuellement.
2: Oui, même un bouchon qui remonte sur la Rocade Sud lorsqu'on quitte Grenoble direction Chambéry. Dès la Rocade Sud, dès le secteur de Saint-Martin-d'Air jusqu'au secteur de Montbonneau, un petit peu après, on a au total une dizaine de kilomètres de bouchons, un petit peu moins, et un temps nécessaire pour passer ces difficultés de 35 minutes au moins entre le secteur de Saint-Martin-d'Air et le secteur de Montbonneau lorsqu'on quitte Grenoble direction Chambéry.
1: C'est l'automne et on peut être confronté parfois sur la route à quelques difficultés, un changement de saison qui représente quelques risques à ne pas négliger. On voit tout cela avec Octavine Brobel-Dorsman.
3: Qui dit automne dit risque supplémentaire sur la route. Une saison réputée pour son temps pluvieux, rouler avec des pneus usés sur une chaussée glissante peut être synonyme de dérapage. Attention aussi aux tapis de feuilles mortes qui se forment à cause du vent. Ces amas peuvent être humides et glissants. Pour limiter les risques sur la route, il est alors important de vérifier l'état de vos pneus régulièrement. L'automne s'accompagne aussi de baisses de lumière, des journées plus courtes, une luminosité plus faible. Il est important d'allumer ses feux de croisement dès qu'il fait un peu plus sombre pour être bien vu des autres automobilistes. Le soleil devient lui aussi une source d'inconfort. Bah, en fin de journée, il peut être aveuglant, voire dangereux. Une solution très simple, porter ses lunettes de soleil adaptées. Mais bien sûr, la meilleure solution de limiter le risque d'accident en cette saison, c'est toujours de réduire sa vitesse et d'augmenter les distances de sécurité.
1: Mais pensez à changer vos pneus également. Dès que les températures descendent en dessous de 7 degrés, il est conseillé évidemment de passer aux pneus hiver. Les Cure, Star Sailor, sur Autoroute Info, le point complet sur vos conditions de circulation. On se retrouve, c'est promis, à 18h30.

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1: Très belle fin d'après-midi, les vacances, ce sera la fin de cette semaine, vacances de la Toussaint évidemment, mais en attendant, Véronique Voiron, toujours ce bouchon important à la sortie de Grenoble, sur notamment la 41 sud en direction de Chambéry.
2: Oui, il y avait eu deux accidents qui s'étaient produits à quelques kilomètres d'intervalle, il en reste un. Kilomètre 7 de la 41 sud, c'est 2 kilomètres après la sortie 25 Montbonneau. Trois véhicules accidentés, ils se trouvent côté droit, les équipes toujours sur place, et des accidents en pleine heure de pointe, évidemment ça crée des bouchons qui remonte carrément sur la rocade sud. Donc lorsqu'on quitte Grenoble direction Chambéry, il y a tout d'abord sur la rocade sud entre Ebain et Mélan 6 à 7 km de bouchons qui se prolongent ensuite jusqu'à Montbonneau un petit peu plus loin. Au total, une bonne dizaine de kilomètres de bouchons entre Ebain et Villarbonneau sur rocade sud et A41 sud, et 35 minutes de plus sur le trajet pour passer la totalité de ces difficultés. Autre difficulté à Grenoble, sur la Nationale 85 direction Visil après Pont-de-Claire, on a 1 à 2 km de bouchons au passage du giratoire de Champagné, prévoir 5 minutes de plus.
1: On part en Haute-Savoie, la tendance est à la nette amélioration, semble-t-il, Véronique.
2: Sur A40 direction Chamonix, on n'a plus que la sortie 14 pour Annemasse qui est saturée. Puis un autre bouchon, c'est sur la route nationale 205 en direction de Genève. Après Chamonix, sur cette route nationale 205, après la sortie 31, on a une zone de travaux et lorsque le trafic est un petit peu plus dense, eh bien ça crée un bouchon. C'est le cas en ce moment. Rajoutez 5 minutes de plus dans un bon kilomètre de bouchon au niveau de cette zone de travaux.
1: Et puis on va terminer avec évidemment un détour par Lyon pour évoquer les ralentissements toujours en place.
2: Sans surprise, c'est dans le secteur de Saint-Priest, sur la 43. Dans les deux sens, les bretelles sont saturées. C'est là où se fait la jonction entre cet A43, cet axe Lyon-Chambéry et le contournement est lyonnais. Il faut compter un bon kilomètre, 1 à 2 kilomètres de bouchons à chaque fois, 5 à 6 minutes de plus, avant même de pouvoir bifurquer depuis la 43 sur le contournement est lyonnais. Pour ceux qui vont ensuite choisir la direction de Paris par la rocade est, 5 à 6 kilomètres de ralentissement jusqu'à la sortie 8 Jonas. 5 minutes de plus, là aussi, sur le temps de trajet. Tout au bout de la 43, entre Bron et l'accès au boulevard périphérique, les 4 derniers kilomètres se font dans un trafic très dense. Rajoutez 5 minutes de plus pour atteindre le périphérique depuis la 43 ce soir.
1: L'actualité nationale et internationale avec les titres de France Info.
3: L'actu de ce lundi soir, Marc Potvin, il n'y aura pas cours demain au collège d'Aubagne, théâtre d'une fusillade ce matin.
4: Il accueillera uniquement les professeurs car l'équipe pédagogique a besoin de se retrouver, déclare le ministre de l'Éducation nationale. Un collégien de 14 ans, armé d'un fusil de chasse, a blessé le principal et une enseignante. Leurs jours ne sont pas en danger, l'adolescent ainsi que ses parents sont en garde à vue. La fusillade dans ce collège n'est pas liée au mouvement qui secoue les lycées. Les fermetures d'établissements étaient en recul. Aujourd'hui, 96,5% d'entre eux étaient ouverts, selon le ministère de l'Éducation nationale. Une nouvelle mobilisation dans toute la France est prévue demain. Total Energy s'engage à baisser de 8 à 12 centimes le prix du litre de gasoil pour les particuliers et de 20 centimes celui du litre de gasoil non routier. Une fois qu'un déstockage de ces carburants aura démarré, c'est prévu début novembre. Et puis des détails supplémentaires sur l'opération du pape. Il sera pris en charge à l'hôpital Gemelli de Rome demain en fin de matinée. Léon XIV sera opéré le jour même ou le lendemain. Il doit se faire retirer un nodule pulmonaire. Toutes ces audiences sont annulées jusqu'au 20 octobre.
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1: Véronique Voiron, je vous confirme, je ne suis pas votre père.

0: Et nous irons tout de même dans quelques minutes au Festival Lumière. Je ne sais pas, peut-être pas. On ira en tout cas au Festival Lumière qui se tient actuellement à Lyon. Et à cette occasion, on évoquera dans quelques minutes un accessoire de cinéma devenu mythique pour tous les fans de Star Wars que l'on peut admirer du côté de la ville des Frères Lumière. Justement, ce sera juste après Taylor Swift et le retour sur le trafic dans quelques instants.
1: Que la force soit avec vous, Jean-François. 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
1: Un véhicule gênant sur A48 direction Lyon, 3 km après la sortie 10 pour Voiron. Faites attention, une voiture arrêtée s'est confirmée sur la voie réservée aux véhicules lents. La voie la plus à droite, ralentissez, décalez-vous sur la gauche. 3 km, je le rappelle, après la sortie 10, Voiron, kilomètre 73 sur A48 direction Lyon.

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2: Important bouchon toujours en place, Véronique Voiron, à la sortie de Grenoble sur l'autoroute A41 Sud.
3: Oui, il y a toujours un accident, kilomètre 7 à 41 Sud, c'est après Montbonneau. 3 véhicules impliqués dans l'accident, toujours les équipes sur place. Et donc, une voie qui a été neutralisée avec une voie en moins en pleine heure de pointe, évidemment. Ça n'arrange pas forcément la situation. On vient d'apprendre que la voie a été rendue à la circulation à l'instant, ce qu'on peut espérer, donc une amélioration. En tout cas, pour l'instant, le bouchon remonte sur la rocade sud jusqu'à Ebain. Au total, on a une dizaine de kilomètres de bouchons et d'après les estimations GPS entre Ebain et le secteur de Villarbonneau sur A41 Sud, au total 35 minutes au moins à prévoir sur le temps de trajet.
2: Et à l'occasion du festival Lumière qui se tient actuellement à Lyon, nous sommes allés découvrir les collections du musée Cinéma et Miniatures où sont exposés des objets cultes des films qui ont marqué l'histoire du 7e art. Maxime Bellestra, l'un des responsables du musée, évoque un accessoire emblématique de la saga Star Wars. C'est avec vous, Véronique Voron.
4: C'est la vitrine qui est dédiée aux objets originaux de la saga Star Wars. Et l'un des accessoires dont lequel nous sommes le plus fiers, c'est effectivement ce masque de Dark Vador qui a été utilisé dans la première trilogie, réalisée par la toute première, celle qui a été réalisée par George Lucas. Voilà, c'est le masque de Dark Vador. Voilà.
3: On voit qu'il a évolué au fil des saisons, en fait.
4: Oui, c'est ça. Il a évolué au fur et à mesure que les films ont été réalisés. Celui-ci, c'est l'un des tout premiers à avoir été utilisé sur les tournages. Et d'ailleurs, on peut le voir parce que l'ouverture pour la bouche est quand même assez petite comparée à d'autres casques, ce qui permettait à l'acteur de mieux respirer par la suite. Ce casque-là était très problématique parce qu'il ne laissait pas passer assez d'air, ce qui était un petit problème.
2: Et voilà, et bien d'autres objets, accessoires et costumes emblématiques sont à découvrir dans ce musée cinéma et miniature du côté de Lyon. Le point complet sur vos conditions de circulation, 18h45 sur Autoroute Info. Juste après, No Doubt, Don't Speak.

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1: Toute fin d'après-midi, 18h45, il y a toujours beaucoup de monde et des bouchons à prévoir à Grenoble, notamment Véronique Voron.
2: Toujours un accident sur A41 Sud après la sortie 25 Montbonneau, kilomètre 7. On a toujours du monde sur place. Ça génère un bouchon qui remonte sur la Rocade Sud. Au total, entre Ebain et le secteur de Villars-Bonneau, on compte toujours une dizaine de kilomètres de bouchons. La bonne nouvelle, entre guillemets, c'est que le temps nécessaire diminue pour parcourir ces difficultés. On parle d'une demi-heure. C'était monté à pratiquement 50 minutes. Donc une demi-heure entre Ebain sur la Rocade Sud et Villars-Bonneau sur A41 Sud. Tout cela en direction de Chambéry. Ça va mieux au sud de Grenoble sur la Nationale 85 direction Visile. Je vérifie tout cela. Il n'y a plus de bouchons, plus d'autres bouchons sur les axes grenoblois.
1: Direction Lyon, et vous Véronique, est-ce que ça s'améliore là aussi?
2: Absolument. On parle encore d'un trafic ralenti dans le secteur de Saint-Priest au niveau des bretelles de jonction entre l'A43 et le contournement Est, notamment dans le sens Lyon-Chambéry. Avant de bifurquer sur l'A46 direction Marseille, on a 1,5 km de bouchons, 5 minutes au niveau de la bretelle. Bouchon qui se prolonge ensuite sur A46 direction Marseille jusqu'à Mions. Sur 2 à 3 km, plutôt 3 d'ailleurs, et 5 minutes de plus. Sur la Rocade Est, direction Paris, c'est encore ralenti entre Saint-Priest et Genas. 2 à 3 minutes supplémentaires, et tout au bout de la 43, entre Bron et l'accès au boulevard périphérique. On n'a pas eu de gros bouchons ce soir. On parle de trafic ralenti sur les 3 derniers kilomètres. Il faut rajouter 2 à 3 minutes pour atteindre le périphérique ce soir.
1: Et une seule difficulté, toujours en place, cette fois-ci en Haute-Savoie.
2: Sur la 40, direction Chamonix, la sortie 14 pour Annemasse est encore saturée.
1: Et fermeture imminente du tunnel du Mont-Blanc. On reste en Haute-Savoie. Fermeture de ce tunnel du Mont-Blanc prévu à partir de 19h jusqu'à 6h demain matin pour permettre des travaux de maintenance durant ce créneau horaire. Vous devrez passer par le tunnel du Fréjus en Savoie pour rejoindre notamment l'Italie. On reste en Haute-Savoie avec d'autres travaux, notamment sur l'A40 qui sera fermée cette fois-ci à partir de 21h jusqu'à 5h demain matin en direction de Paris. Ça se passera entre les sorties 14 d'Annemasse et la sortie 13. Pour Archand, déviation locale qui sera évidemment par le réseau secondaire.
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1: Prochain rendez-vous trafic, restez avec nous, ce sera dans moins de 5 minutes. On va revenir sur vos conditions de circulation juste après Samber sur Autoroute Info.

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8: Avec vous, Véronique Voron, on retourne évidemment à Grenoble avec peut-être de l'espoir pour ceux qui empruntent la Rocade Sud et la 41 Sud en direction de Chambéry.
9: Absolument. Accident terminé après le secteur de Montbodeau. On espère que ça va s'arranger hein, puisqu'il y a pas mal de perturbations qui remontent, vous le disiez, sur la Rocade Sud. Au total, une vingtaine de minutes encore de difficultés à passer. En tout cas, 20 minutes à rajouter sur le temps de trajet. Les bouchons commencent dès le secteur de Saint-Martin-d'Air sur la Rocade Sud et s'étirent jusqu'au secteur de Villarbonneau en direction de Chambéry.
8: 19h, le point complet sur vos conditions de circulation avec vous, Véronique Voiron. Ce sera juste après ce titre Benny King, Souvenir, et Calogero également, tout en apesanteur pour ce début de soirée.

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1: Il est 19h, bonne soirée à vous.
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1: Et bienvenue à l'écoute d'Autoroute Info. On va rappeler ces difficultés du côté de Grenoble. On avait eu précédemment deux accidents à quelques kilomètres d'intervalle en pleine heure de pointe. Ça a créé, vous imaginez, d'importants bouchons. Tout cela est en train de s'améliorer. Il nous reste sur la rocade sud, lorsqu'on quitte Grenoble direction Chambéry, après Saint-Martin-d'Air, 3 à 4 kilomètres de bouchons jusqu'à Mélan. Ensuite, ça se prolonge entre Mélan et le secteur de Villars-Bonneau sur A41 Sud. Au total, ça fait quand même une dizaine de kilomètres d'embouteillage depuis Saint-Martin-d'Air jusqu'à Villars-Bonneau sur la rocade sud. La 41 Sud. D'après les estimations GPS, une quinzaine de minutes, allez, un quart d'heure supplémentaire à ajouter à votre trajet. Hein, si vous êtes sur cette section du réseau, ça a été monté jusqu'à pratiquement jusqu'à 50 minutes de plus. Donc la tendance est à la nette amélioration. Pas d'autres difficultés à Grenoble. À cette heure-ci, à Lyon, il y reste un petit bouchon également dans le secteur de Saint-Priest, là où se fait la jonction entre la 43 à l'axe Lyon-Chambéry et le contournement Est. Notamment lorsque vous quittez Lyon direction Chambéry-Grenoble, en arrivant à hauteur de cette jonction avec le contournement Est, on a 1,5 km de bouchon au niveau de la bretelle qui permet de bifurquer sur A46 direction Marseille. C'est ralenti ensuite jusqu'à la sortie 12 Saint-Priest-Centre. On parle également de la Haute-Savoie sur A40 direction Chamonix. La sortie 14 pour Annemasse est encore saturée. Faites attention. Puisqu'on parle de la Haute-Savoie, notez que le tunnel du Mont-Blanc est en passe d'être fermé. Ça y est, c'est chose faite. Fermeture cette nuit dès 19h jusqu'à demain matin 6h. Fermeture du tunnel du Mont-Blanc. Vous ne pouvez plus l'emprunter pour rejoindre l'Italie jusqu'à demain matin 6h. Donc soit vous patientez, je parle notamment aux chauffeurs poids lourds, sur les aires prévues à cet effet, soit si vous souhaitez rejoindre l'Italie, eh bien il vous faudra emprunter l'autre tunnel transalpin, tunnel du Fréjus, situé lui en Savoie, tout au bout de l'A43 Maurienne. Avant de poursuivre en musique, un détour par la rédaction de France Info pour l'actualité générale. Voici les titres de l'actualité, le fil info.
2: Pour assassinat ouvert à Aubagne, dans les Bouches-du-Rhône.
3: Annonce du parquet de Marseille il y a quelques minutes. Aubagne, où les parents du collégien de 14 ans suspectés d'avoir ouvert le feu ce matin à plusieurs reprises dans son collège, sont en garde à vue. Ce soir, des armes ont été saisies à leur domicile. Le collégien, lui aussi, est en garde à vue après avoir été désarmé et arrêté. Il a ouvert le feu donc au fusil de chasse sur le principal de son collège, La Canale, et sur une professeure touchée aux jambes. Leur pronostic vital n'est pas engagé ce soir. Édouard Geffray, Laurent Nunez, les ministres de l'Éducation et de l'Intérieur se sont rendus sur place tout à l'heure. L'État prévoit d'ici la fin de l'année de monter significativement au capital d'Eramet, au point de devenir très largement le premier actionnaire du groupe minier français en difficulté, spécialisé dans les métaux. L'entreprise produit notamment du manganèse, du nickel ou encore du lithium. Et puis c'est demain mardi, en fin de matinée, que le pape Léon XIV sera hospitalisé à l'hôpital Gemelli de Rome, le souverain pontife qui doit y être opéré d'un nodule pulmonaire, indique le Vatican. Toutes ces audiences sont annulées jusqu'à mardi prochain, 20 octobre.
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1: Allez, la musique, Adèle Castillon, était avec toi. Bonne fin de journée, bonne route à vous.

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6: Le tunnel du Mont-Blanc est fermé pour la nuit et ce dès 19h. Une fermeture un petit peu avancée puisqu'il y aura non seulement des travaux de maintenance mais un exercice de sécurité. Donc vous ne pouvez plus jusqu'à demain matin 6h emprunter ce tunnel du Mont-Blanc en Haute-Savoie pour rejoindre l'Italie. Soit vous patientez, hein, je pense notamment aux chauffeurs poids lourds sur les parkings et les aires prévus à cet effet côté français. Soit eh bien, il faut passer par l'autre tunnel transalpin, tunnel du Fréjus en Savoie tout au bout de la 43 pour rejoindre l'Italie. Donc je rappelle, fermeture jusqu'à demain matin 6h du tunnel du Mont-Blanc. D'ores et déjà effective donc. La musique pour vous accompagner jusqu'au prochain point trafic prévu à 19h15. On écoutera Florent Pagny, mais pour l'instant c'est Ed Sheeran. Bonne route.

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1: Le tunnel du Mont-Blanc est fermé à la circulation pour la soirée et pour la nuit. Il ne réouvrira que demain matin 6h. Il y a un exercice de sécurité qui va être mené ainsi que des travaux de maintenance. Bref, c'est fermé depuis 19h jusqu'à demain matin 6h. Vous ne pouvez pas vous rendre en Italie par ce tunnel du Mont-Blanc situé en Haute-Savoie. Autre possibilité donc, c'est de passer éventuellement par le tunnel du Fréjus tout au bout de la 43 Maurienne. Une information qui nous parvient sur l'autoroute A49. C'est un objet pour vous qui roulez en direction de Grenoble sur cette A49, kilomètre 58. Nous sommes dans la Drôme, après Bourg-de-Péage, donc après la sortie 6, 3 à 4 kilomètres après la sortie 6, Bourg-de-Péage, sur A49, une table, donc un objet assez volumineux, signalé sur les voies, ça peut être dangereux, prudence. Kilomètre 58, je le rappelle, dans le sens Valence-Grenoble, une équipe se rend sur place. Du côté de Grenoble, justement, la fin pratiquement des perturbations. On parle encore d'un trafic ralenti sur A41 Sud entre Mélan et Montbonneau sur 2 à 3 km, 3 à 4 minutes de plus, mais rien à voir avec ce qu'on a connu au cours des heures précédentes. Il y avait eu un accident et même deux accidents à quelques kilomètres d'intervalle entre Mélan et Crôle. Ça avait généré d'importantes difficultés à cette heure-ci, je vous le dis. Il ne reste que 2 km de ralentissement entre Mélan et Montbonneau A41 Sud direction Chambéry. À peine 3 à 4 minutes de plus à prévoir et même c'est en train de se résorber. En région lyonnaise, fin des perturbations sur l'autoroute A43, l'axe Lyon-Chambéry. Ça peut être encore ralenti dans la bretelle de jonction entre l'A43 et l'A46 lorsque, dans le sens Lyon-Chambéry, vous souhaitez quitter l'A43 dans le secteur de Saint-Priest pour bifurquer sur A46 direction Marseille. Une bretelle qui est encore bien chargée. On parle de 2 minutes perdues dans ces difficultés.
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1: Allez, avant de reparler de vos conditions de circulation, la musique. Et puis il y aura dans quelques minutes un reportage. Nous verrons quelles mesures peuvent être prises par les exploitants d'une autoroute lorsqu'un accident survient dans un tunnel. Restez à l'écoute. Pour l'instant, c'est la musique d'Alex Warren qui vous accompagne dans ce début de soirée. Bonne route à vous.

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1: Un objet assez volumineux, une table, nous a été annoncé dans la Drôme sur l'autoroute A49 au kilomètre 69, donc 2 à 3 kilomètres après avoir passé la sortie 6, bourg de péage, kilomètre 59, une table signalée sur les voies. Ça peut créer un accident, ça peut vous amener à faire des écarts. Restez extrêmement prudent, d'autant plus que la visibilité est réduite à cette heure-ci. Il fait nuit. On parlera de tout cela dans notre prochain point trafic. Ce sera à 19h30. Pour vous accompagner jusque là, la musique de Niers Barclay ou encore YouTube dans les toutes prochaines minutes. Mais pour l'instant, un reportage de la rédaction. En cas d'accident dans un tunnel, la circulation est immédiatement interrompue par les postes de commandement autoroutier. Explication des procédures avec Mathieu Lerest, chef de district sur l'autoroute A40. Il est au micro d'Olivier Noël. Écoutez.
2: Oui, on ferme sur accident systématiquement le tunnel par sécurité. Donc le principe de précaution est de fermer les tunnels et de réouvrir quand les forces de l'ordre nous l'autorisent et nous le permettent.
3: Et s'il y a une voie qui reste disponible, on va quand même fermer le tunnel parce que dans les tunnels, il faut vraiment à tout prix éviter le suraccident.
2: Tout à fait. Les conséquences peuvent être très graves. Donc il faut être compréhensif. Hein, c'est pour la sécurité à des personnes accidentées, mais aussi pour la vôtre, pour éviter de créer un suraccident dans le tunnel.
3: Les conducteurs qui sont dans le tunnel avant le lieu de l'accident sont invités à s'arrêter.
2: On va arrêter les clients entre la tête du tunnel et l'accident grâce aux croix rouges. On va leur demander de rester dans leur véhicule.
3: Ces croix rouges s'affichent dans le tunnel, mais pour les personnes qui ont déjà dépassé le lieu de l'accident, le message est différent.
2: Tous les clients qui sont après l'accident, qui peuvent sortir du tunnel, vont avoir des flèches vertes affichées pour qu'ils puissent quitter sans encombre.
3: Enfin, les véhicules qui ne sont pas encore entrés dans le tunnel sont stoppés avant celui-ci.
2: Il y a un feu rouge d'arrêt absolu qui indique aux clients de s'arrêter. Donc quand les barrières sont baissées, il y a aussi un panneau lumineux avec des messages qui informent de l'événement qui se produit dans le tunnel et qui occasionne la fermeture. La consigne aussi est d'écouter 107.7 pour suivre l'événement et comprendre ce qui arrive. L'idée aussi, c'est quand vous êtes coincé au niveau des barrières, c'est de faciliter le plus possible l'accès des secours.
3: Les patrouilleurs vont alors essayer d'évacuer les véhicules qui sont restés dans le tunnel derrière le lieu de l'accident.
2: Avec les forces de l'ordre, on va venir au contact des clients qui sont bloqués par les croix rouges pour les évacuer en sécurité par rapport aux véhicules accidentés. Par exemple, en collant à gauche, en passant au droit des véhicules accidentés. On va vider tout le tube pour que les secours et forces de l'ordre puissent gérer l'accident en toute sécurité pour tout le monde. On aura évacué les lieux avec les victimes, le véhicule. On pourra rouvrir les barrières en entrée de tunnel et relancer la circulation.
3: Une procédure qui s'appliquera aussi pour certaines pannes, par exemple en cas d'arrêt dans le tunnel d'un véhicule transportant des matières dangereuses ou d'un autocar.

0: Après la sortie 6 pour Bourg de Péage, une table qui nous a été annoncée sur les voies de circulation. Faites très attention dans ce secteur, une équipe se rend sur place. Notez que le tunnel du Mont-Blanc est d'ores et déjà fermé, il le restera jusqu'à demain matin 6h. Il y a des travaux prévus ce soir, d'ailleurs toute la semaine, il sera fermé toutes les nuits de cette semaine. Alors les autres nuits, ce sera à partir de 22h, mais ce soir c'est dès 19h puisqu'il y a également un exercice de sécurité qui va être mené ce soir sous ce tunnel du Mont-Blanc. Exercice obligatoire, donc tunnel du Mont-Blanc d'ores et déjà fermé jusqu'à demain matin 6h. Vous ne pouvez pas emprunter ce tunnel du Mont-Blanc en Haute-Savoie pour rejoindre l'Italie. Vous avez la possibilité éventuellement de passer par l'autre tunnel transalpin, le tunnel du Fréjus, situé lui en Savoie, tout au bout de la 43 Maurienne. Plus de bouchons à cette heure-ci à Grenoble. Enfin, le calme est revenu sur la Roquette Sud et sur la 41 direction Chambéry. On avait eu un petit peu plus tôt deux accidents qui s'étaient produits à quelques kilomètres d'intervalle. Ça avait généré pas mal de perturbations. Tout est rentré dans l'ordre en région grenobloise. Même chose à Lyon, on n'a plus de perturbations dans le secteur de Saint-Priest, là où se fait la jonction entre la 43 et le contournement est lyonnais. Plus de difficultés, trafic redevenu fluide sur l'ensemble du réseau. Vous restez toujours très vigilant et à bonne distance des autres véhicules parce qu'il y a toujours un petit peu de monde, même si on ne parle plus de bouchons. La circulation reste soutenue. Il suffit d'un incident, d'un petit coup de frein pour que rapidement des difficultés se forment à nouveau. Prudence. Dans les prochaines minutes, la musique, mais pour l'instant, un petit détour par la rédaction de France Info pour l'actualité générale. Voici le fil info.
1: Info à la une, Marc Potvin, l'élève qui a ouvert le feu dans un collège d'Aubagne près de Marseille ce matin, est en garde à vue.
2: Ses parents également, plusieurs armes ont été saisies au domicile familial. L'adolescent de 14 ans est entré dans l'établissement avec un fusil de chasse dissimulé dans un étui à guitare. Il a ensuite tiré. Le principal et une enseignante sont blessés, leurs jours ne sont pas en danger. Les lycéens à la veille d'une nouvelle mobilisation nationale. D'après le gouvernement, les fermetures d'établissements étaient en recul aujourd'hui, mais les violences se sont intensifiées. Il dénombre, le gouvernement, au moins 8 personnels blessés en marge du mouvement. L'État vole au secours d'Eramet. Il va augmenter significativement sa participation au capital du groupe minier en difficulté, à tel point qu'il en devient très largement le premier actionnaire selon l'Élysée. L'entreprise produit notamment du manganèse, du nickel ou du lithium. Le pape sera pris en charge à l'hôpital Gemelli de Rome en fin de matinée demain. Le Vatican ne dit pas si Léon XIV sera opéré le jour même ou mercredi. Il doit se faire retirer un nodule pulmonaire. Toutes ces audiences sont annulées jusqu'au 20 octobre.
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0: 24 semaines numéro 1 aux États-Unis. Elle est en tête du classement Billboard aux États-Unis. Elle bat le record, un record précédemment détenu par Mariah Carey avec All I Want for Christmas. Elle, c'est Ella Langley, tout de suite sur Autoroute Info. Phénomène donc actuellement aux États-Unis. Ella Langley, chosen Texas. Bonne soirée à vous, bonne route.

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1: Sur A43, direction Chambéry, un véhicule est arrêté, kilomètre 16. Nous sommes juste à hauteur de la jonction avec la 432, A432 qui, elle, bifurque ensuite vers l'aéroport Saint-Exupéry. Donc si vous êtes sur A43, direction Chambéry, en arrivant à hauteur de cette jonction avec la 432, on a une voiture qui est arrêtée sur bande d'arrêt d'urgence. Faites attention, ralentissez, décalez.

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4: Deux informations. Le PC des autoroutes AREA nous signale encore une table, un objet qui serait tombé sur l'autoroute A49 en direction de Grenoble au kilomètre 59. Nous sommes après la sortie numéro 6 pour Bourg-de-Péage dans le département de la Drôme. À 2 kilomètres après cette sortie 6, faites attention, une table, objet assez volumineux sur les voies et sans doute en plusieurs morceaux. Donc attention. Et puis autre événement, c'est sur A43 en direction de Chambéry, kilomètre 15, kilomètre 16 même, c'est à hauteur de la jonction avec la 432, il y a un véhicule qui se trouve sur bande d'arrêt d'urgence, a priori dans un refuge, donc pas directement gênant. Faites attention tout de même en passant dans ce secteur. Allez, prochain rendez-vous avec l'information trafic, ce sera 19h45. D'ici là, la musique, c'est Miles Smith. Bonne route.

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1: Le trafic est interrompu au niveau du tunnel du Mont-Blanc. C'était prévu. Depuis 19h, le tunnel est fermé. Il ne restera que demain matin 6h. Il y a à la fois un exercice de sécurité et des travaux de maintenance qui sont menés cette nuit au niveau de ce tunnel transalpin du Mont-Blanc. En Haute-Savoie, vous ne pouvez pas l'emprunter pour rejoindre l'Italie. Il faut passer éventuellement par le tunnel du Fréjus, tout au bout de la 43 Maurienne. Sur la 43, en direction de Chambéry, au kilomètre 15, nous sommes sur cette A43 entre Lyon et Chambéry à hauteur de la jonction avec la 432. Au kilomètre 15, je le disais, on a une voiture en panne sur bande d'arrêt d'urgence. Visiblement, elle n'est pas gênante. Elle se trouverait au niveau d'un refuge, donc pas directement gênante. Restez quand même attentifs en passant cette zone. Et puis, plus de difficultés à cette heure-ci, quel que soit l'axe que vous empruntiez, quelle que soit votre direction, du côté de Grenoble, du côté de Lyon, le calme est revenu. Fin des difficultés du soir. On va en profiter pour jeter un petit coup d'œil sur les chantiers prévus cette nuit. Je le disais, le tunnel du Mont-Blanc actuellement fermé jusqu'à demain matin 6h. Je n'y reviens pas. On a d'autres fermetures. La 40 qui sera fermée à partir de 21h jusqu'à 5h demain matin en direction de Paris entre la sortie 14 Annemasse et la sortie 13.1 pour Archamps. Notez également cette fermeture de la 40 également, cette fois-ci dans les deux sens, entre 21h et 6h, entre la sortie 10 Bellegarde et 8 pour Hauteville. Des déviations mises en place, évidemment, au niveau de ces zones de fermeture. Et puis du côté de Chambéry, tiens, un basculement de circulation au niveau du tunnel des Monts. Tunnel des Monts situé entre les sorties 16 et 17, entre la Cassine et Bassin. Et donc, une voie par sens sous un seul tube, vitesse réduite, et surtout la conséquence de ces travaux sur cette voie rapide urbaine de Chambéry sous ce tunnel des Monts, eh bien, c'est l'interdiction de traverser Chambéry pour les transports de matières dangereuses qui devront prendre un itinéraire de déviation qui, lui, passe par Grenoble, donc entre Lyon et Albertville. Les transports de matières dangereuses doivent passer par Grenoble. Traversée de Chambéry interdite cette nuit.
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1: Un objet vient de nous être signalé à l'instant sur l'autoroute A43 en direction de Chambéry. Lorsque vous quittez l'autoroute A43 au niveau de la bretelle qui conduit au péage de Chambéry, ce sont des vêtements signalés sur voie de gauche. Faites très attention, ça peut créer un accident, vous faire faire des écarts en tout cas. Allez, la musique pour les prochains kilomètres, c'est Temper City que l'on écoute en ce début de soirée sur Autoroute Info. Bonne route à vous.

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6: On rappelle ces objets, des vêtements, c'est du côté de Chambéry lorsque vous êtes sur A43. Direction Chambéry, vous quittez l'autoroute A43 au niveau de la barrière de péage de Chambéry Nord. Au moment de repartir de cette barrière de péage de Chambéry Nord pour vous engager sur la voie rapide urbaine direction Grenoble, c'est dans cette bretelle qu'il y aurait des vêtements sur la voie de gauche. Faites très attention, vous ralentissez, une équipe se rend sur place. Prochain rendez-vous avec l'information trafic au plus tard, ce sera 20h, avant évidemment si l'actualité l'exige d'ici là. Il y aura de la musique pour vous accompagner, Téléphone ou encore One Republic dans les toutes prochaines minutes. Mais pour l'instant, je vous emmène dans le département de l'Ain pour découvrir la petite ville de Trévoux, accessible par l'autoroute A46. C'est un reportage d'Antoine Oppard, écoutez.
7: Située à la frontière entre le département du Rhône et celui de l'Ain, Trévoux est une ville au riche passé historique. Un temps capitale de la principauté de Dombes, elle n'a rejoint la France qu'en 1762. Présentation avec Romain Cavallero, directeur de l'Office de tourisme de Trévoux.
8: Trévoux, c'est une petite cité, ancienne cité médiévale, qui est située en bord de Saône. On est sur la rive indinoise de la Saône. Et Trévoux, c'est la seule ville du Val-de-Saône à être orientée sud. La Saône crée des méandres au niveau de Saint-Bernard-et-Anse qui lui font prendre un axe ouest-est. Et Trévoux étant situé en plein milieu de ces méandres, ça en fait la seule ville à avoir une orientation assez intéressante quand on a la chance d'avoir le soleil.
9: Ce qui est le cas aujourd'hui, effectivement, on voit que là, le soleil tape directement sur les façades et met en lumière les différentes couleurs de la ville.
8: Oui, on arrive à voir un grand nombre de façades parce qu'on est à fleurs de coteaux. On a une ville qui s'étage en fait en terrasses successives, un petit peu en amphithéâtre, au-dessus de la rivière.
7: De passage par Trévoux, quelques lieux incontournables sont à noter sur votre carnet de route.
8: On a le Carré Patrimoine, qui est un espace d'introduction sur l'histoire particulière de Trévoux, qui accueille l'ancienne apothicarie de l'hôpital, avec boiserie et pot du XVIIIe siècle. Et le musée Trévoux et ses trésors, un très beau musée, les collections de la ville, de monnaie, d'orfèvrerie, liées aux activités qu'on a eues en fait du temps de l'indépendance. Les points emblématiques de la ville, ils sont liés à cette histoire un peu particulière qu'a eu Trévoux, qui a été un centre administratif très tôt, donc un centre de Châtellenie, d'où la présence d'un château, qui est un des monuments majeurs du département de l'Ain, qui présente un donjon octogonal et bichrome, ce qui est très rare en France, c'est-à-dire qu'il est composé d'alternance d'anneaux de pierre dorée et de calcaire blanc de Couzon, des pierres locales. C'est très très rare. Ensuite, on a un palais du Parlement, là aussi, c'est vraiment une rareté, il y avait 13 parlements dans la France de l'Ancien Régime. C'est un organe administratif qui est relativement rare, qu'on a eu la chance d'avoir installé ici, parce que même si la principauté de Dombes était un tout petit territoire, on a voulu l'administrer avec les mêmes organes, les mêmes outils que le Royaume de France. Et on n'aurait jamais placé un parlement dans une ville de la taille de Trévoux, qui était très modeste, si elle n'avait pas été capitale d'une principauté indépendante.
7: Trévoux est accessible par les sorties 1 et 2 de l'A46. Les...

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1: Il est 20h, bonne soirée à vous, bienvenue.
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1: Je suis ravie de faire la route à vos côtés en ce lundi 12 octobre, début de soirée. Avec, on va rappeler tout d'abord des objets. Ce sont des vêtements qui nous ont été signalés sur voie de gauche dans une bretelle du côté de Chambéry. Une fois que vous avez quitté l'autoroute A43 au niveau du péage de Chambéry Nord et de vous engager ensuite après ce péage sur la voie rapide urbaine direction Grenoble, dans cette bretelle qui permet d'accéder à la voie rapide urbaine, on nous a signalé, c'est confirmé, des vêtements sur la partie gauche de la chaussée. Faites très attention, restez plutôt à droite. Les agents se rendent sur place pour récupérer tout cela. Côté trafic, ça se passe plutôt bien à cette heure-ci sur le réseau alpin. Attention, on a des travaux qui sont mis en place et ça peut générer des ralentissements. Cette nuit, on a d'ailleurs un basculement de circulation au niveau du tunnel de Dulin sur A43, l'axe Lyon-Chambéry. Tunnel de Dulin, c'est entre les sorties 11 et 12, entre Saint-Genis-sur-Guiers et le lac d'Aiguebelette. Basculement de circulation, à savoir que vous ne roulez que sous un seul tube, une seule voie par sens, vitesse rabaissée à 70 km/h. Ça peut générer des ralentissements lors de la mise en place de ce basculement. C'est le cas légèrement. Vous allez perdre 2 à 3 minutes à peine pour passer ce tunnel de Dulin par rapport à la normale. On a également un tunnel du Mont-Blanc qui est déjà fermé. Il est fermé depuis 19h. Ça fait une heure maintenant que le tunnel du Mont-Blanc est fermé. Il le restera toute la nuit jusqu'à demain matin 6h. C'était prévu. Ce sont des travaux de maintenance qui sont menés ainsi qu'un exercice de sécurité dans l'ouvrage. C'est obligatoire. Très régulièrement, les exercices sont organisés. C'est le cas ce soir au niveau du tunnel du Mont-Blanc. Donc, trafic interrompu toute la nuit et c'est déjà le cas, je le disais. Vous ne pouvez pas emprunter le tunnel du Mont-Blanc en Haute-Savoie pour vous rendre en Italie. Vous avez éventuellement la possibilité de passer par l'autre tunnel transalpin, tunnel du Fréjus, situé, lui, tout au bout de la 43 Maurienne, en Savoie, donc. Allez, avant de poursuivre en musique, un détour, c'est la musique, c'est tout de suite. Le rappel des titres, ce sera à 20h30, l'actualité générale. Pour l'instant, c'est bien la musique, le duo entre Shakira et Burna Boy, Die Die. Bonne soirée à vous.

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4: Le tunnel du Mont-Blanc est fermé durant toute la nuit jusqu'à demain matin 6h. C'était prévu, travaux de maintenance et exercices de sécurité, donc trafic interrompu. Et puis, il y a des travaux également prévus du côté de Chambéry, basculement de chaussée au niveau du tunnel des Monts. Il est en train d'être mis en place, donc attention, ça peut créer des ralentissements. Tunnel des Monts situé entre les sorties 16 et 17, entre la Cassine et Bassin. Cette nuit, il n'y aura qu'un seul tube ouvert avec une voie pour chaque sens et une vitesse réduite. Voilà pourquoi les transports de matières dangereuses sont interdits dans la traversée de Chambéry cette nuit pour rallier Lyon à Albertville. L'itinéraire de déviation pour les transports de matières dangereuses se fera par Grenoble. Traversée de Chambéry interdite pour ce type de transport. On y reviendra dans nos prochains points. Pour l'instant, c'est la musique de Madonna qui vous accompagne pour les prochains kilomètres en ce début de soirée. Madonna, le titre Frozen. Bonne route à vous.

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1: Le trafic a repris en Haute-Savoie sur A40 direction Genève-Chamonix au niveau du tunnel du VUH, un ouvrage qui est resté fermé quelques minutes. Une alerte avait été déclenchée, hein, ce sont des alertes automatiques et les agents ont procédé à une vérification. Tout va bien. Et donc, circulation qui a repris le temps de la fermeture, cela a créé un petit bouchon de 500 mètres à peine qui devrait rapidement se résorber. Donc, si vous êtes sur A40 direction Genève-Chamonix, après la sortie 11, c'est celle Frangis, le trafic est reparti dans ce secteur. Donc, 500 mètres de bouchon, je le disais. 5 à 6 minutes de plus, nous disent les estimations GPS des véhicules pour passer ce secteur. Puisqu'on parle de la Haute-Savoie, notez que le tunnel du Mont-Blanc est fermé hein, pour la nuit. Il a fermé un petit peu plus tôt. Hein. Dès 19h, il était fermé. Le restera jusqu'à demain matin 6h. Il y a à la fois un exercice de sécurité qui est mené dans l'ouvrage cette nuit, ainsi que des travaux de maintenance au niveau de ce tunnel du Mont-Blanc, tout au bout de la route nationale 205 en Haute-Savoie, qui permet de rejoindre l'Italie. Vous ne pourrez pas l'emprunter. Ce soir, pour rejoindre l'Italie, il faudra passer éventuellement par l'autre tunnel transalpin, tunnel du Fréjus. En Savoie, on reparle de ces objets, des vêtements signalés, confirmés, dans la bretelle qui permet, depuis le péage de Chambéry-Nord, de s'engager sur la voie rapide urbaine direction Grenoble. Dans cette bretelle, faites attention, il y a donc des vêtements qui se trouvent côté gauche. Les agents sont sur place pour les récupérer, donc vous restez vraiment prudents. À cet endroit, au moment de repartir du péage de Chambéry-Nord, hein, lorsque vous quittez la 43, l'axe Lyon-Chambéry, et de vous engager ensuite sur la voie rapide urbaine direction Grenoble. Voie rapide urbaine, transition toute faite, avec des travaux ce soir au niveau du tunnel des Monts. Entre les sorties 16 et 17, donc entre Lacassine et Bassin, il y aura un basculement de circulation sous le tunnel des Monts. Il est en train d'être mis en place. Une voie pour chaque sens, une vitesse réduite hein, pour passer ce tunnel. Et donc ça génère un petit ralentissement en direction de Grenoble. On parle de 2 minutes de plus dans 1,5 km enfin, de bouchon à l'entrée de ce tunnel des Monts. Conséquence également de ces travaux ce soir, eh bien, les transports de matières dangereuses ne peuvent pas traverser Chambéry cette nuit en raison de ses travaux sous le tunnel des Monts. Transports de matières dangereuses qui devront prendre un itinéraire via Grenoble entre Lyon et Albertville dans les deux sens. Évidemment, la déviation se fait par Grenoble, uniquement donc pour les transports de matières dangereuses, vous l'aurez compris.
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1: La musique pour vous accompagner pour les prochains kilomètres, il y aura ensuite l'information trafic et puis on parlera de la ceinture, j'espère que la vôtre est attachée d'ailleurs, hein. Il y a un petit peu plus de 50 ans, la ceinture de sécurité devenait obligatoire aux places avant des véhicules, on en reparle dans quelques minutes sur cette antenne. Pour l'instant, la musique de Jérémy Frérot, le titre Frérot tout simplement. Bonne soirée, bonne route à vous.
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1: On rappelle cette fermeture du tunnel du Mont-Blanc hein, pour la nuit. Tunnel d'ores et déjà fermé depuis 19h hein, jusqu'à 6h demain matin. Travaux de maintenance, exercices de sécurité vont être menés cette nuit hein, sous ce tunnel du Mont-Blanc. Vous ne pouvez pas passer par cet itinéraire pour rejoindre l'Italie. Vous pouvez éventuellement emprunter l'autre tunnel transalpin, tunnel du Fréjus. On reparlera de cette information. On reviendra également sur les autres fermetures et travaux prévus cette nuit. Ce sera dans notre prochain point, trafic. Et d'ici là, la musique. Il y aura Lewis Capaldi ou encore Joe Cocker pour vous accompagner jusqu'au prochain point trafic prévu à 20h30. Mais auparavant, tout de suite, on repart avec un reportage de la rédaction. Il y a un petit peu plus de 50 ans, le port de la ceinture de sécurité devenait obligatoire à l'avant de nos véhicules. Retour sur cette obligation qui a permis de sauver des milliers de vies. Roald Bilbo nous en dit plus.
2: Il fut un temps où la mortalité routière atteignait de tristes sommets. En 1972, 18 034 personnes perdent la vie sur les routes de France. Jamais vu. Pour stopper une hécatombe qui semble inarrêtable, le gouvernement de l'époque fonde le comité interministériel de la sécurité routière et décide de mesures inédites qui entrent en vigueur le 1er juillet 1973. Limitation de la vitesse à 100 km/h hors autoroute, port du casque obligatoire pour les motards et du port de la ceinture à l'avant uniquement et hors agglomération pour les automobilistes. Les Français, comme il se doit, accueillent la mesure avec un certain scepticisme.
3: Je ne suis pas tout à fait d'accord parce qu'on porte atteinte à la liberté des gens.
4: Carrément non à la ceinture ?
5: Ah oui, carrément, oui.
4: Même 50-30 procès des
5: vaut mieux. 50, oui. On ne doit pas mettre ça 30 fois par jour et tirer.
2: À coup de campagne de sensibilisation, un petit clic vaut mieux qu'un grand choc, vous vous souvenez peut-être, la sécurité routière finit tout de même par faire accepter l'idée que la ceinture sauve des vies et n'est pas un facteur aggravant lorsqu'un accident se produit.
6: Le problème de l'incendie à bord du véhicule est un faux problème, car beaucoup de blessés ne peuvent pas sortir du véhicule, non pas parce qu'ils sont bouclés par la ceinture, mais parce qu'ils sont dans un semi-coma du fait du choc, et qu'à ce moment-là, ils ne peuvent pas sortir du tout parce qu'ils sont inconscients.
2: Un an après l'entrée en vigueur de la mesure, 80% des automobilistes déclarent boucler leur ceinture. Et les chiffres le confirment, 3500 morts de moins sur une année. C'est un bon début, mais loin d'être suffisant. En juillet 1975, la ceinture devient également obligatoire de nuit en agglomération et en permanence sur les voies rapides urbaines. Et il faudra attendre encore 4 ans pour que la ceinture soit imposée aux usagers des places avant des voitures. Et puis pour les récalcitrants, et il y en a, rappelons qu'un choc à 50 km/h sans ceinture équivaut à une chute du troisième étage et que le non-port de la ceinture est passible d'une amende de 135 € et d'un retrait de 3 points sur le permis de conduire.

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1: Un objet, un meuble, visiblement, sur l'autoroute A43 pour vous qui roulez en direction d'Albertville et de la Maurienne. On est 2 km après la barrière de péage de Chignan, kilomètre 105. On parle d'un canapé sur les voies de circulation. Prudence, c'est sur A43 lorsque vous quittez Chambéry direction Albertville ou Grenoble. Après la barrière de péage de Chignan, kilomètre 105, les agents se rendent sur place.

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1: Et ravi de vous accompagner on ce lundi soir, lundi 12 octobre, sur le réseau Alpin. On va rappeler cet objet assez volumineux qui nous a été signalé, un canapé visiblement tombé sur la chaussée de la 40.

0: quand je disais 2 minutes de plus à prévoir sur votre trajet en direction de Grenoble dans cette traversée de Chambéry. Je rappelle d'ailleurs que pour les camions transportant des matières dangereuses, eh bien, la traversée de Chambéry leur est interdite en raison de ces travaux hein, et de cette circulation à double sens dans le tunnel des Monts. Donc les transports de matières dangereuses devront prendre un itinéraire passant par Grenoble entre Lyon et Albertville. Traversée de Chambéry interdite, je le rappelle. Le tunnel du Mont-Blanc est d'ores et déjà fermé pour la nuit. Hein, il le restera jusqu'à 6h demain matin. Il y a des travaux et puis un exercice de sécurité hein, qui sont menés cette nuit sous ce tunnel transalpin du Mont-Blanc situé en Haute-Savoie, tout au bout de la route nationale 205. En clair, pour rejoindre l'Italie cette nuit, vous ne pourrez pas l'emprunter. C'est déjà effectif, hein, cette fermeture. Et vous pourrez éventuellement passer par l'autre tunnel transalpin, à savoir le tunnel du Fréjus, tout au bout de la 43 Maurienne. Rien d'autre à vous signaler. Hein, le calme est revenu du côté de Grenoble et de Lyon. Pas de difficultés particulières annoncées à cette heure-ci. On se retrouve dans moins de 5 minutes pour reparler trafic sur cette antenne. Le temps d'écouter la musique de Manon Lisa, le petit pêcheur, pour les prochains kilomètres. Bonne soirée à vous, bonne route.
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1: On a toujours cet obstacle assez volumineux puisqu'il s'agirait d'un canapé tombé sur les voies en Savoie sur A43. Pour vous qui quittez Chambéry par l'A43 direction Albertville ou Grenoble, 2 km environ après la barrière de péage de Chignac, kilomètre 105, on nous a signalé depuis un petit moment déjà un canapé tombé sur la chaussée. Faites attention, les équipes se rendent sur place. Pour vous accompagner jusqu'au prochain point trafic, il y aura la musique des Cranberries, encore Louane, mais tout de suite on repart avec Bob Marley, Three Little Birds. Bonne route à vous.

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1: Ça fait un petit moment maintenant que je vous parle de cet objet. Il reste signalé par le PC des autoroutes AREA, un canapé qui nous a été annoncé, en tout cas un objet assez volumineux. Kilomètre 105 de la 43 en Savoie, 2 kilomètres après la barrière de péage de Chignan. Pour vous qui quittez Chambéry, direction Albertville ou Grenoble, restez prudents dans ce secteur. Les agents se rendent sur les lieux. En marge de cela, rien d'autre à vous signaler. Il peut y avoir des petits ralentissements liés aux zones de chantier, des chantiers qui sont en train d'être mises en place pour la nuit, notamment du côté de Chambéry, sur la voie rapide urbaine de Chambéry, sur A43 également, basculement au niveau du tunnel des Monts. On y revient dans les toutes prochaines minutes dans notre chapitre travaux. 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On y vient au chapitre des travaux. Notez d'ores et déjà que le tunnel du Mont-Blanc est fermé. Il l'a fermé dès 19h aujourd'hui, puisqu'en plus des travaux de maintenance qui sont prévus, on a un exercice de sécurité qui va être mené cette nuit au niveau du tunnel du Mont-Blanc en Haute-Savoie, tout au bout de la route nationale 205. Donc, tunnel d'ores et déjà fermé pour rejoindre l'Italie. Vous ne pouvez pas l'emprunter. Vous pouvez éventuellement passer par le tunnel du Fréjus, situé lui en Savoie, tout au bout de la 43 Maurienne. J'évoquais tout à l'heure les travaux sur la voie rapide urbaine de Chambéry au niveau du tunnel des Monts. Il y a une circulation basculée, à savoir qu'il y a une seule voie pour chaque sens dans un seul tube de ce tunnel des Monts, dans la traversée de Chambéry sur la Nationale 201. Tunnel situé entre les sorties 16 et 17 entre la Cassine et Bassin. Et donc cela génère un petit ralentissement en direction de Grenoble. On parle d'un à deux kilomètres de trafic ralenti avant l'ouvrage. C'est après la sortie 15 Chambéry Centre que vous allez rencontrer cette zone de ralentissement. Et puis la conséquence de ces travaux au niveau du tunnel des Monts à Chambéry, c'est que les transports de matières dangereuses n'ont pas le droit de traverser Chambéry cette nuit, donc entre Lyon et Albertville. Dans les deux sens, ces transports de matières dangereuses doivent passer par Grenoble.
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1: Allez, prochain rendez-vous avec l'information trafic au plus tard. Ce sera à 21h derrière ce micro. Vous retrouverez pour l'information trafic Hugo Amiot. D'ici là, la musique. Il y aura les Spice Girls dans les toutes prochaines minutes ou encore de Palmas. Je vous laisse en compagnie de Teddy Swims pour les prochains kilomètres. Excellente soirée à l'écoute d'Autoroute Info. Bonne route à vous.

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1: Un accident vient de nous être signalé en Isère sur A41 au niveau du diffuseur 22 pour Pontcharra. A priori, vous êtes concerné dans les deux sens, que vous arriviez de Grenoble ou de Chambéry au moment de quitter cette autoroute A41 au niveau de la sortie 22 Pontcharra. Dans les deux sens, faites attention au niveau de l'échangeur. On parle d'un véhicule accidenté. On n'en sait pas plus pour l'instant.

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1: En Savoie, on me signale des obstacles sur les voies de la 43, km 123 en direction de Lyon. Éléments de balisage sur les voies après la sortie 24, La Rochette.

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1: Un bon début de semaine, il est tout juste 21h.
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1: Et la nuit, on vous accompagne sur votre trajet avec plusieurs incidents. Enfin, tour d'horizon de vos conditions de circulation. On se rend tout de suite en Savoie avec des obstacles à signaler sur la 43. Tout d'abord, en direction de Lyon, kilomètre 123. Des éléments de balisage sur les voies de circulation après la sortie 24 à La Rochette. Soyez prudents. Et puis, dans l'autre sens de circulation, en direction de Turin, donc on signale un canapé sur les voies de circulation. Un patrouilleur sur place, donc ralentissez du monde qui intervient sur les voies après la sortie 21 pour les marches. Et puis, en Côte d'Or, un chevreuil signalé aux abords des voies de l'A6, kilomètre 223, entre la sortie 23 Biarritz-Saumur et la sortie 22 à Vallon. Pas d'autres incidents à signaler, quel que soit l'axe autoroutier que vous empruntez. Quelques fermetures pour cause de travaux, il y en a de nombreuses. Et en ce moment, c'est le cas notamment en Haute-Savoie, tout au bout de l'autoroute A40, le tunnel du Mont-Blanc, qui est fermé pour rejoindre l'Italie. Et puis la météo, je n'en ai pas parlé, tout se passe bien. Temps sec et calme en ce lundi soir. On en reparle et on se retrouve de vos conditions de circulation après le duo Joseph Kamel et Vita sur Autoroute Info.

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1: Le retour de l'information trafic avec en Savoie ces obstacles sur la 43. Tout d'abord en direction de Lyon, kilomètre 123, élément de balisage sur les voies après la sortie 24 La Rochette. Et puis dans l'autre sens, kilomètre 105 en direction de Turin. Un canapé sur les voies après la sortie 21 pour les marches. Patrouilleur qui intervient sur place, donc ralentissez, hein. Soyez très prudents, des piétons sur les voies. Francis Cabrel, c'est à suivre sur Autoroute Info. Et avant ça, Gym Class Heroes pour vous accompagner. Bonne soirée.

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1: 21h14, vous êtes bien sur Autoroute Info en ce lundi soir. On prend la direction de la Savoie pour évoquer les obstacles sur la 43. Tout d'abord, en direction de Lyon, élément de balisage sur les voies après la sortie 24, La Rochette. Et puis dans l'autre sens, un canapé a toujours signalé sur les voies. Patrouilleurs en train d'intervenir, donc soyez prudents. Après la sortie 21 pour les marches. Une nouvelle information qui vient de s'afficher sur mes écrans. Direction le département de l'Isère, secteur de Grenoble, sur l'A41 Sud, on me signale une zone d'accident. Deux véhicules impliqués, a priori, ils seraient sur bande d'arrêt d'urgence. Cela reste à confirmer, mais c'est le premier signalement dans ce secteur après la sortie 25 Montbonneau. Partout ailleurs, tout se passe bien, pas d'autres incidents à signaler.
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1: Dans quelques instants, on vous emmène en Savoie pour découvrir la vie d'une conductrice de poids lourd. C'est après Teddy Bear sur Autoroute Info.
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1: Direction le département de l'Isère avec cet accident sur l'autoroute A41 Sud, kilomètre 5, impliquant deux véhicules sur bande d'arrêt d'urgence. Soyez prudents, c'est après la sortie 25 pour Montbonneau. Les poids lourds font partie du paysage autoroutier, pourtant la vie des routiers reste méconnue. Félix Toupin est allé à la rencontre d'Élodie, elle est conductrice au sein de la société Coquel Transport en Savoie.
2: Je monte dans l'habitacle du tracteur routier d'Élodie. Il est très spacieux et il est équipé de beaucoup d'appareils électroniques. Elle m'explique le fonctionnement de l'un d'entre eux.
3: Mon camion est équipé d'un chronotachygraphe avec une carte conducteur qui est insérée, donc qui est à mon nom, et qui reprend en fait toute ma journée de travail. Donc là, actuellement, on est en repos pour 45 minutes et après, il va enregistrer le temps de conduite et le temps de travail. Et c'est comme ça toute la journée.
2: Les temps de repos sont un sujet central dans la vie de la conductrice de poids lourd.
3: En gros, on peut conduire 4h30 d'affilée et suite à ces 4h30 de conduite, on est obligé de s'arrêter 45 minutes. Et on peut conduire 10 heures par jour, uniquement deux fois par semaine.
2: La fatigue au volant, quant à elle, est surveillée de près par la conductrice, mais également par son camion.
3: On a les signes, comme tout le monde, la nuque, les yeux. On a aussi le camion. Moi, mon camion, il est équipé d'un détecteur de fatigue. Donc quand il estime que je bouge trop ou certains signes, il se met à biper. Et puis après, on s'arrête. De toute façon, il n'y a pas de secret. Si on est fatigué, il faut s'arrêter. Il faut se reposer. Après, chez les clients, on prend l'air, on boit un petit café, et c'est reparti.
2: Et justement, lors d'une pause sur une aire d'autoroute, différents services sont proposés aux routiers et aux routières avec des nouveautés qui font leur apparition.
3: On voit de plus en plus des espaces de laverie avec des machines à laver et des sèches-linges qui sont mis à disposition pour les chauffeurs étrangers ou même les chauffeurs français qui partent une semaine, voire 15 jours. C'est quand même un confort de pouvoir faire sa petite lessive, le temps d'une soirée, repartir avec son linge propre, c'est confortable.
2: Les douches, elles, restent le service le plus répandu sur les aires, même si pour Élodie, il reste des points à améliorer.
3: C'est utile. Alors après, moi, je vais parler en tant que femme. On est encore peu nombreuses, même si on est de plus en plus au volant de camion. Mais c'est vrai que pour l'instant, les douches sont quand même souvent mixtes.
2: Et pendant que les routiers font leur pause sur les aires, leur camion peut être la cible de vol.
3: Moi, je verrouille tout le temps mon camion quand je m'absente. Mais il y a déjà eu des vols de cartes conducteurs, de cartes de carburant ou d'effets personnels. Puis il y a aussi les vols de carburant. Malheureusement, c'est assez courant. Ouais.
2: Face à cela, certaines aires de service proposent des places de parking sécurisées spécialement pour les poids lourds, appelées Parc Plus.

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1: À 21h30, ravi de vous accompagner en cette soirée, en cette nuit également. On prend la direction de la Côte d'Or avec un poids lourd en panne sur la 6, km 311 en direction de Paris. À poids lourd en panne pour quitter l'aire de Beaune à Merceuil. Donc soyez prudents, un patrouilleur est en place. Si vous quittez cette aire, levez le pied. Et si vous circulez sur l'autoroute A6, hein, serrez sur la voie du milieu pour laisser les voitures qui sortent de cette aire retrouver

0: pourtant des centaines de magasins à jeter les denrées réfrigérées ou congelées, comme de la viande. Cet Intermarché qui a apparemment été le plus affecté, avec entre 200 et 300 magasins touchés en France, d'après le groupe. La plupart des installations piratées sont anciennes, assurent leurs fabricants chinois. À Aubagne, dans les Bouches-du-Rhône, les parents du collégien de 14 ans, suspecté d'avoir ouvert le feu ce matin dans son collège, sont en garde à vue. Ce soir, plusieurs armes ont été saisies à leur domicile. Le collégien, lui aussi, est en garde à vue. Il a ouvert le feu donc à plusieurs reprises au fusil de chasse sur le principal du collège Lacanal et sur une professeure touchée aux jambes. Leur pronostic vital n'est pas engagé. Édouard Geffray et Laurent Nunez, les ministres de l'Éducation et de l'Intérieur, se sont rendus sur place. À l'étranger, ces fortes explosions qui ont à nouveau secoué Riyad en Arabie Saoudite ce soir, peu après l'envoi par les autorités saoudiennes d'un message d'avertissement sur les téléphones portables des habitants de la capitale. Les Houthis, eux, affirment avoir tiré ce soir un missile balistique sur l'aéroport de Riyad. Ils menacent par ailleurs d'une riposte douloureuse, ce sont les termes employés en cas d'intervention militaire américaine.
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2: Allez, je vous retrouve dans quelques instants sur Autoroute Info. Elle se faisait appeler Miley Cyrus à présent. On l'appelle Miley. On écoute un extrait de son tout nouvel album Bass Persuade. C'est sur Autoroute Info. Let's go.

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1: En direction le département du Loiret en signal des cônes sur les voies de l'autoroute A6, kilomètre 98 en direction de Paris. C'est dans une zone de chantier, soyez prudents, du monde se rend sur place après la

Sortie 17, Courtenay. Et puis en Côte d'Or, cette intervention en cours. Un patrouilleur qui neutralise la voie de droite sur cette même autoroute à 6 km 311 en direction de Paris. Un poids lourd est en panne après la sortie 25.1 Chalon-sur-Saône. Et le retour de l'information trafic, Benson Boone et Philippine Lavray, c'est calé, c'est dans quelques instants. Et avant ça, vous l'entendez, Jean-Jacques Goldman sur Autoroute Info. Bonne route.

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1: À 21h45, un tour d'horizon de vos conditions de circulation. On se rend tout d'abord sur l'autoroute A6, une série d'obstacles en direction de Paris après la sortie à 17 Courtenay, kilomètre 98, puis kilomètre 92 des Cônes sur les voies dans une zone de chantier. Soyez prudents, un patrouilleur est en route. Et puis en Côte d'Or, sur cette même autoroute A6, kilomètre 311, vous signalez en direction de Paris un poids lourd en panne sur bande d'arrêt d'urgence, ou plutôt pour quitter l'aire de Beaune-Mer. La voie de droite a été neutralisée, donc pour laisser intervenir un dépanneur en toute sécurité après la sortie 25.2 Chalon-sur-Saône. En Isère, la voie de droite est également neutralisée sur l'A41 Sud, kilomètre 5 en direction de Grenoble. Après la sortie 25 Montbonneau, deux véhicules accidentés sur bande d'arrêt d'urgence, dépanneur, gendarme, patrouilleur sur place. Cette heure-ci, on parle travaux et fermetures pour cause de travaux. Et cette nuit, il y en a de nombreuses. En effet, en Ile-de-France, notamment la 5B fermée entre la sortie 14 vers Saint-Denis et le giratoire de Bois-du-Jard à Melun à partir de 22h et ce jusqu'à 5h du matin. D'ailleurs, concernant la 5A ou plutôt la francilienne, est fermée en ce moment entre Ris-en-Rangis et Brétigny-sur-Orge et entre Tigery et Lys jusqu'à 5h du matin. D'ailleurs, plusieurs sorties sont fermées sur l'autoroute A5. A notamment en direction de Melun et 3 à la sortie 10 pour Lieusaint qui est fermée. Vous parlez également en Rhône-Alpes de la fermeture de la 40 dans les deux sens de 21h donc depuis un petit moment jusqu'à 6h demain matin entre la sortie 8 Haute-Ville-Lomne et la sortie 10 pour Bellegarde. Déviation locale, comptez 20 à 30 minutes de temps de parcours supplémentaire. D'ailleurs depuis la 404 secteur de Yonnax, impossible de rejoindre la 40. Et puis tout au bout de cet axe autoroutier, le tunnel du Mont-Blanc est fermé en Haute-Savoie donc pour rejoindre l'Italie jusqu'à 6h demain matin. Des fermetures effectives d'ailleurs chaque nuit de la semaine pour des travaux de maintenance.
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1: Allez, dans un instant, on vous fera découvrir des spectacles immersifs que vous pouvez admirer en France et un peu partout dans le monde, des sites gérés par Culture Espace. C'est à suivre après 4 sites sur Autoroute Info.

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1: Direction la Côte d'Or avec une intervention en cours sur l'autoroute à 6 km 311 en direction de Paris. Poids lourd en panne dans la bretelle d'accès à la 6 en provenance de Beaune-Merceuil, de l'aire de Beaune-Merceuil, c'est pour quitter cette aire de service. Patrouilleur en intervention, il a neutralisé la voie de droite. Soyez prudent après la sortie 25.2 Chalon-sur-Saône. Et puis plus tard, avant d'arriver à Paris, après la sortie 17 Courtenay, une série d'obstacles, des cônes sur les voies, kilomètre 98, puis kilomètre 93, c'est après la sortie 17 Courtenay. Et le retour de l'information à trafic sur Autoroute Info, ce sera à 22h. Restez bien à l'écoute, on fera un point complet sur vos conditions de circulation, puis on s'intéressera au titre de France Info. Et puis j'en profite pour vous donner un rendez-vous sur Autoroute Info ce vendredi entre 10h et midi. On vous fait découvrir le département de la Côte d'Or au cœur de la Bourgogne. Ce sera l'occasion de faire le plein d'idées de sortie pour les vacances de la Toussaint ou le week-end prochain qui débute dès samedi. On en reparle donc de vos conditions de circulation. Maneskin, c'est à suivre. Et avant ça, on s'intéresse aux lumières, sons et images. Voilà les principaux ingrédients pour créer une ambiance immersive et sensorielle. De nombreux sites gérés par Culture Espace qui proposent ces visites à 360 degrés. Présentation avec Raphaël Tudicelli.
2: Et imaginez des œuvres qui prennent vie sur des murs immenses. Images et musique vous plongent au cœur de l'univers des artistes. Bienvenue dans l'expérience immersive. Derrière ces expositions spectaculaires qui fascinent le public, il y a Culture Espace. Pour en comprendre les coulisses, j'ai rencontré son directeur, Grégoire Monnier. Il nous raconte comment tout a commencé.
3: L'histoire, elle commence pour nous aux Carrières de Lumière, donc en Provence, en 2012. C'est une ancienne carrière de pierre dans laquelle on projette directement sur les murs. Et depuis, Culture Espace s'est beaucoup développé sur l'immersif. Nous avons aujourd'hui 10 sites dans le monde et nous accueillons 5 millions de visiteurs par an.
2: Ah oui, quand même, ça fait beaucoup. Alors aujourd'hui, justement, dans quel pays peut-on voir les spectacles immersifs produits par Culture Espace ?
3: Alors nous avons 3 sites en France, donc Paris, la Provence et Carrières de Lumière, et à Bordeaux, Bassin des Lumières, Amsterdam. Et puis en Allemagne, nous avons 2 sites, un site aux États-Unis à New York et à Tokyo, au Japon. Pour un même spectacle, si vous le regardez à 2 endroits différents, l'expérience pour le visiteur est très différente.
2: Grégoire Monnier nous explique comment Culture Espace choisit les artistes qu'ils vont mettre en valeur.
3: Et d'abord, le contraste et la couleur. Il faut que l'artiste ait une profondeur de catalogue, une production qui ait été suffisamment importante. C'est ce qu'on fait avec des Picasso, Van Gogh, Monet.
2: Est-ce que l'immersion numérique est en train de changer notre manière de regarder l'art ? Est-ce que c'est une nouvelle porte d'entrée vers l'art pour le grand public peut-être ?
3: Nous, on pense que l'immersion, c'est une manière sûrement plus accessible d'arriver vers l'art et que derrière, les gens vont dans un vrai musée pour voir à quoi ressemble l'œuvre. Et ça, pour nous, c'est la plus grande victoire, c'est de se dire, on les a fait rentrer dans le monde artistique et on a éveillé leur curiosité et ça leur donne envie d'approfondir derrière en allant voir les vraies œuvres dans les musées.
2: Pour découvrir ces expositions immersives et réserver votre place, rendez-vous sur cultureespace.com.

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1: À tout juste 22h, soyez les bienvenus si vous me rejoignez.
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1: Et on fait un tour d'horizon de vos conditions de circulation ce lundi soir, lundi à 12 octobre. On fait un point complet sur vos conditions de circulation. On sera en Saône-et-Loire avec l'incident le plus récent que j'ai reçu il y a quelques instants. C'est sur l'A39, un véhicule arrêté, kilomètre 105 en direction de Dijon. Véhicule arrêté sur bande d'arrêt d'urgence après la sortie 9, Louan-Cuiseau. Dans le Loiret, sur l'autoroute A6, une série d'obstacles, kilomètre 98, puis 93 en direction de Paris, c'est après la sortie 17 pour Courtenay. Soyez prudents si vous circulez sur la 6 des Cônes, sur les voies dans une zone de chantier. Et puis, kilomètre 311 en direction de Paris sur cette même autoroute A6, en Côte d'Or, donc, entre le secteur de Chalon-sur-Saône et le secteur de Beaune. Un poids lourd arrêté, poids lourd en panne, pour quitter l'aire de Beaune-Merseuil. Hein, si vous êtes sur cette aire, soyez prudents pour vous insérer, puisque la voie droite est neutralisée. Soyez également prudents si vous circulez sur la 6. Plus que deux voies pour circuler à hauteur du kilomètre 311. Et puis en Isère, vous parlez sur la 41 sud d'une zone d'accident, de véhicules accidentés sur bande de d'urgence, voie droite neutralisée, dépanneurs et patrouilleurs sur place après la sortie 25, Montbonneau. Et tout de suite, on s'intéresse au titre de France Info.
2: Sur des installations frigorifiques qui a touché plusieurs groupes de la grande distribution.
3: Intermarché, Coopérative U, Leclerc, Carrefour ou encore Monoprix, forçant des centaines de magasins à jeter les denrées réfrigérées ou congelées. C'est apparemment Intermarché qui a été le plus touché, d'après son dirigeant. Une enquête pour tentative d'assassinat ouverte à Aubagne, dans les Bouches-du-Rhône, où les parents du collégien de 14 ans suspecté d'avoir ouvert le feu ce matin dans son collège sont en garde à vue ce soir. Plusieurs armes ont été saisies chez eux. Le collégien a ouvert le feu à plusieurs reprises, donc au fusil de chasse, sur le principal du collège La Canale et sur une professeure. Touchée aux jambes, leur pronostic vital n'est pas engagé. Le collège restera fermé demain mardi. À Mulhouse, dans le Haut-Rhin, le projet de data center de Microsoft franchit une nouvelle étape ce soir. Les élus de l'agglomération approuvent en effet la déclaration d'intérêt général du projet à 2 milliards d'euros, contestée par des associations écologistes. Lui est soupçonné de naviguer sous un faux pavillon et d'appartenir à la flotte fantôme utilisée par la Russie pour contourner les embargos occidentaux. Un navire a été arraisonné par la marine française au sud de la Réunion, dans l'océan Indien, pour transport de carburant illicite.
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1: Et ne bougez pas, je vous retrouve dans quelques instants sur Autoroute Info pour parler de ces très bonnes conditions de circulation. C'est après le tube de l'été, on prolonge l'été, on retourne en été avec Adèle Castillon sur Autoroute Info.

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1: Le retour dans l'information en trafic et vous signalez en Saône-et-Loire ce véhicule arrêté sur l'A39 km 105 en direction de Dijon. Véhicule arrêté sur bande d'arrêt d'urgence après la sortie 9 Lourdes-Cuiseaux. On reparle de vos conditions de circulation. Ne bougez pas, je vous retrouve après. Cathy Perry sur Autoroute Info.

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1: À 22h13, vous êtes bien sur Autoroute Info. On se rend en Saône-et-Loire sur la 39, kilomètre 105, en direction de Dijon. On me signale un véhicule arrêté dans ce secteur. Hein. C'est après la sortie 25 en Montbonneau. Et puis en Côte d'Or, sur l'autoroute A6, la voie de droite est neutralisée, kilomètre 311, puisqu'un poids lourd est en panne en direction de Paris. Pour quitter l'aire de Bonne-Versoille, vous pouvez rencontrer. Et puis, si vous circulez sur cette A6 après le secteur de Chalon-sur-Saône, donc attention, une voie en moins pour circuler après la sortie 25.2.
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1: Et on en profite également pour réviser quelques classiques de conduite sur autoroute. Notamment, il est conseillé fortement de rouler à droite sur autoroute. On en parle tout de suite.
2: Sur autoroute, on roule à droite. Rodolphe Cyr, des autoroutes APRR.
3: Comme le stipule le code de la route, article R412-9, sur autoroute, on roule à droite, bien sûr, sans empiéter sur la bande d'arrêt d'urgence. Les autres voies, quel que soit leur nombre, ce sont des voies qui sont dédiées au dépassement. Sur une autoroute, par exemple, à trois voies, dès lors qu'on n'a personne sur la voie de droite, on n'a rien à faire sur la voie médiane ou sur la voie de gauche. On doit rouler sur la voie de droite, très clairement.
2: Rouler sans raison valable sur une autre voie que celle de droite sur autoroute est puni par l'amende de 35 euros prévue pour les contraventions de deuxième classe.
1: Et Jérémy Esclavard pour ses conseils. Merci Jérémy. Dans quelques minutes, on parlera de ces couples qui se disputent au volant. En attendant, on poursuit le trajet avec Jen Ayash sur Autoroute Info.

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1: Et direction le département de la Côte d'Or avec cette intervention toujours en cours sur la 6. La voie de droite est neutralisée, kilomètre 311 en direction de Paris, entre le secteur de Chalon-sur-Saône et de Beaune. Un poids lourd est en panne et il pourrait vous gêner d'ailleurs si vous quittez l'aire de Beaune-Merseuil. Soyez prudents. Selon une étude réalisée par Direct Assurance, les trajets en couple en voiture sont souvent électriques. Explication de Paulin Caillard.
2: Pour la plupart d'entre nous, c'est agréable de faire de la route avec sa moitié.
3: Tu sais, Pierrot, je vais te dire un truc. On est bien.
4: Le soleil à l'horizon, le moteur qui rugit.
3: Tu me laisseras conduire, Pierrot.
2: Mais pour beaucoup, un trajet en voiture, c'est aussi l'occasion d'un crépage de chignon en règle. Selon une étude de Direct Assurance, 28% des couples déclarent se disputer régulièrement en voiture. Pour les parents, c'est encore pire, puisque les embrouilles au volant concernent un couple avec enfant sur deux. Et si ça se trouve, vous en faites partie. Auquel cas, vous allez sans doute reconnaître ces motifs récurrents de tension qu'a identifié l'étude. D'abord, le style de conduite.
5: Il bloque tout le monde, là! Bon, vas-y, double-le.
3: Je ne peux pas.
5: Double-le! Mais dépasse-le sur la gauche, là!
3: Je ne peux pas dépasser.
5: Loulou, double-le, je te dis! Non, mais c'est pas vrai, hein, mais j'y crois pas, hein!
3: T'es sûr que tu veux pas conduire, là?
5: Pour m'exciter au volant? Ah, bah non, merci, je préfère me détendre, moi.
3: Ah ouais.
2: En tant que passager, on a tous déjà appuyé notre pied devant nous comme si on pouvait actionner une pédale de frein imaginaire. Et ce court, mais très intense instant de panique instinctive peut largement suffire à déclencher une prise de chou. Autre sujet épineux, l'itinéraire. C'est le fameux « Oh, bah moi je serais pas passé par là, c'est plus long ». C'est bon, on connaît, et évidemment, ça agace. Et pour terminer, bien sûr, les remarques du copilote.
6: « Mais surveille ton aile, fais tes angles morts, regarde le rétroviseur, mais que le nouille !»
2: Ça rend fou, et ça donne très envie de s'arrêter pour laisser notre voisin prendre le relais. Mais justement, ça c'est en fait assez rare. 8 fois sur 10, c'est la même personne qui conduit pendant tout le trajet. Dans une majorité des cas, ce sont des hommes, et quand l'étude interroge les femmes à ce sujet, 29% d'entre elles déclarent que si elles ne prennent pas le volant, c'est à cause de leur partenaire. Chiffre qui grimpe à 46% pour les femmes en couple avec enfants. On le rappelle, mais pour faire de longs trajets en toute sécurité, c'est important de savoir partager le volant et de faire des pauses toutes les 2 heures au moins.
3: Oh là là, je sens qu'on est bien parti.
6: Et sur toi, je me sens en attaque, hein, je peux conduire.
3: Allez.

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1: Bon lundi soir, lundi 12 octobre, ravi de vous accompagner à 22h30. On fait un tour d'horizon de vos conditions de circulation avec deux incidents à vous signaler. Tout d'abord, en Saône-et-Loire, un véhicule arrêté sur la 39, kilomètre 105 en direction de Dijon. C'est après la sortie 9 pour Louan. Cuiseau, véhicule arrêté a priori sur bande d'arrêt d'urgence. Et puis en Côte d'Or, sur l'autoroute A6 cette fois-ci, kilomètre 311 en direction de Paris, un poids lourd en panne. La voie droite a été neutralisée après la sortie 25.2 pour Chalon-sur-Saône, c'est avant le secteur de Beaune. D'ailleurs, ce poids lourd est en panne pour quitter l'aire de Beaune-Merseuil. Donc soyez prudents si vous êtes sur cette aire de service et que vous souhaitez de nouveau vous réinsérer sur l'autoroute A6. Partout ailleurs, ça se passe bien, pas d'autres incidents à signaler. Et puis, côté météo, un temps sec et calme en ce lundi soir. Et tout de suite, on s'intéresse au titre de France Info.
2: Ciel à la une, les principales organisations lycéennes seront reçues jeudi après-midi par le ministre de l'Éducation nationale.
3: Demain, elles seront dans la rue. Une nouvelle mobilisation dans toute la France est prévue. Aujourd'hui, il y avait encore moins d'établissements fermés que vendredi. Selon le gouvernement, il dénonce une intensification des violences. L'élève de 3e qui a ouvert le feu dans

0: qu'aucun conflit n'est imminent.
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2: Et ne bougez pas, le retour de l'information trafic après un extrait du tout dernier album d'Indochine sur Autoroute Info.

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1: Et aucune évolution, quel que soit l'axe autoroutier que vous empruntez. On vous rappelle cette intervention en cours en Côte d'Or sur l'autoroute A6, un poids lourd en panne, kilomètre 311 en direction de Paris. Conséquence, la voie de droite est neutralisée après la sortie 25.2 pour Chalon-sur-Saône. On en reparle et on se retrouve, Vianney, c'est à suivre. Et avant ça, Kenny Loggins sur Autoroute Info. Bonne route.

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1: À 22h44, vous êtes bien sur Autoroute Info. On prend la direction du département de l'Essonne, en région parisienne. Un piéton signalé aux abords sur les voies de circulation de la 5B, kilomètre 4, en direction de Melun. Soyez très prudents. Un cycliste, a priori, sur les voies de circulation après la sortie, à hauteur de la sortie 13 pour Réo. Un patrouilleur est en ce moment sur place. Il tente d'intercepter piéton. En Côte d'Or, sur l'A6, en kilomètre 311 en direction de Paris, vous signalez un poids lourd en panne. La voie droite est neutralisée et d'après le retour caméra dont je dispose en studio, le poids lourd a priori vient d'être évacué. Ça reste à confirmer. En tout cas, toujours la voie droite neutralisée après la sortie 25.2 Chalon-sur-Saône. Cette année, on parle travaux et fermeture pour cause de travaux. Sachez qu'en Savoie, un basculement de circulation est mis en place en ce moment sur la voie rapide urbaine de Chambéry, entre la sortie 17 Bassin et la sortie 15 Chambéry Centre, en raison de travaux de lavage à l'intérieur du tunnel des Monts. Les transports de matières dangereuses doivent passer par un itinéraire via Grenoble, entre Lyon et Albertville. En Isère, à présent, sachez que près de Bourgoin-Jallieu, sur l'A43 en direction de Lyon, la portelle d'accès à l'A48 est fermée jusqu'à 6h du matin. Déviation par la sortie 8. Et puis en région grenobloise, l'A51 et l'A480 sont fermés jusqu'à 5h en direction de Lyon, entre la sortie 12 Vif et la bifurcation avec la RN87.
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1: Allez, le retour de l'information trafic dans quelques instants. Et avant ça, on ira à l'ouest de Paris pour se ressourcer au domaine national de Saint-Cloud, un site géré par le Centre des Monuments Nationaux. C'est à suivre après This Is sur Autoroute Info.

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1: Direction le département de l'Essonne avec ce piéton signalé aux abords des voies de la 5B, kilomètre 4 en direction de Melun. Soyez prudent, un cycliste aux abords ou sur les voies de circulation à hauteur de la sortie 13 Réau. Un patrouilleur est en ce moment sur place, ralentissez. Gaëtan Roussel, c'est mieux, ou encore The Police à suivre sur Autoroute Info. Mais pour l'heure, je vous emmène dans les Hauts-de-Seine, à l'ouest de Paris, à la découverte du domaine national de Saint-Cloud, un site classé au monument historique depuis 1994. Reportage Jérémy Sclavard.
2: On commence la présentation de ce domaine de 460 hectares en tournant une page d'histoire. On retourne à l'époque de la Renaissance et de Louis XIV avec Séverine Drijard, chargée d'action culturelle.
3: À l'origine, Saint-Cloud, à la fin du XVIe siècle, c'était la campagne. Tous les personnages un peu importants du royaume se faisaient construire des sortes de maisons de plaisance en bordure de Seine. Et c'est l'une de ces maisons qui appartenait à un financier qui a été racheté par Monsieur, frère unique de Louis XIV en 1658 et qui l'a transformé en un immense domaine avec au milieu un immense château ouvert sur Paris.
2: Est-ce qu'il est toujours présent ce château? On peut l'admirer quand on vient à Saint-Cloud?
3: Hélas non, puisque le château a été détruit pendant la guerre de 1870. Il a brûlé, les ruines ont été rasées un peu plus de 20 ans plus tard par la Troisième République qui ne voulait pas conserver ses souvenirs et ses vestiges. Aujourd'hui, il subsiste le parc, ses fontaines et ses jardins à la française dessinés par le nôtre.
2: Parmi tous les jardins qui composent le domaine et qui sont le témoignage de l'évolution de l'art paysager de la Renaissance à nos jours, Séverine Drijard a sa petite préférence.
3: C'est le jardin anglais du Trocadéro qui est sur les hauteurs. C'est un endroit un peu secret, fermé sur lui-même et qui est très agréable à visiter. C'est un jardin en anglaise avec de très beaux arbres. Il y a des cèdres du Liban bicentenaires qui sont absolument magnifiques. Au milieu, il y a une pièce d'eau dans laquelle tout se reflète. C'est un jardin où il y a des arbres et des arbustes parfumés au printemps. On peut y croiser des écureuils. C'est un endroit parfait pour aller se reposer.
2: Au niveau de la grille d'eau, donc l'entrée principale, il y a un musée. Qu'est-ce qu'on peut découvrir à l'intérieur de ce musée?
3: Comme on l'a dit, le château a disparu. Et donc, dans le musée, l'idée, c'est de présenter tout un tas de choses qu'on ne pourra pas voir dans le parc. Photographies, maquettes, tableaux présentant le château, voire même visiter le château en réalité virtuelle avec des casques. Et puis, on va découvrir des portraits des occupants, du mobilier qui provient du château. L'idée, c'est de se gorger d'images avant de visiter le parc.
2: À noter que le domaine national de Saint-Cloud accueille chaque année au mois d'août le festival Rock en Seine.

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1: Ravi de vous accompagner en cette soirée, il est 23h.
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1: Et en ce lundi 12 octobre, on fait un tour d'horizon de vos conditions de circulation. Ça se passe plutôt bien. Quelques incidents à signaler. On se rend tout d'abord en Seine-et-Marne, en région parisienne, sur l'autoroute A5B. On signale un cycliste aux abords des voies de circulation, kilomètre 9 à présent, en direction de Melun. Un patrouilleur est en protection à hauteur de la sortie 14 pour Cesson. Ralentissez, soyez prudents. Et puis vous signalez également en Saône-et-Loire un véhicule arrêté sur l'A39 en direction de Dijon, entre le kilomètre 105 et le kilomètre 94, c'est-à-dire entre la sortie 9 Louhans-Cuiseaux et la sortie 8 pour Lons-le-Saunier. Du monde sera sur place, on aura plus de visibilité, je vais y arriver, et plus d'informations. À part ça, tout se passe bien, pas d'autres incidents à signaler. Puis côté météo, un temps sec et calme ce lundi soir. Allez, tout de suite, on s'intéresse au titre de France Info.
2: En une minute, et d'abord cette enquête pour tentative d'assassinat ouverte après la fusillade ce matin dans ce collège d'Aubagne, près de Marseille.
3: L'auteur est un élève de 3e. Il avait dissimulé un fusil de chasse dans un étui à guitare. Avant d'être désarmé, l'adolescent de 14 ans a blessé le principal et une enseignante. Leurs jours ne sont pas en danger. Le policier blessé à Marseille en marge de la mobilisation des lycéens ce matin a pu être soigné, déclare ce soir le ministre de l'Intérieur. Il a été touché par un tir tendu de mortier dans la nuque, selon la préfecture de police des Bouches-du-Rhône. La personne à l'origine de ce tir n'a pas encore été identifiée. Un navire arraisonné aujourd'hui par la marine française au sud de la Réunion. Il est suspecté de naviguer sous un faux pavillon et impliqué dans un trafic de transport de carburant. Emmanuel Macron affirme que la France est déterminée à lutter contre la flotte fantôme. C'est le terme employé pour désigner les navires utilisé par la Russie pour contourner les embargos occidentaux. Le président ukrainien juge de plus en plus évident que la Russie a rejeté la trêve énergétique proposée par Donald Trump. La Russie qui continue ses frappes meurtrières sur l'Ukraine. Au moins 3 membres d'une même famille ont été tués aujourd'hui près de Kramatorsk.
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1: Allez, le retour de l'information trafic, c'est dans quelques minutes. Ne bougez pas, je vous retrouve après Tom Percy sur Autoroute Info.

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1: À 23h05, tout se passe bien, condition idéale pour la conduite, hein, pas d'incident ni d'accident à prévoir sur votre trajet en cette soirée, pas de perturbation particulière, tout comme du côté de la météo. Tout se passe bien, si vous avez prévu de prendre la route, vous avez fait le bon choix. On en reparle et on se retrouve dans les prochains instants. Starmania, c'est sûr, et avant ça, Avril Lavigne sur Autoroute Info.

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1: Et direction le département de l'Allier, vous parlez de ces obstacles sur la 79 km 80 en direction de Montluçon. Obstacle signalé donc après la sortie 24 à La Palice. Pour l'instant, on n'en sait pas plus concernant la gêne occasionnée. À part ça, tout se passe bien. D'ailleurs, pas d'autres perturbations, quel que soit l'axe autoroutier que vous empruntez.
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1: Et dans quelques minutes, on continuera de parler de la 79 pour un reportage. Nous prendrons la direction donc de l'Auvergne. Au nord de cette région, une route très accidentogène a été transformée en une autoroute, la 79. On en parle donc après le duo Stromae et Stovlo sur Autoroute Info.

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3: Et pas d'évolution, quel que soit l'axe autoroutier que vous empruntez, ça se passe bien en ce moment. Pas de perturbation et côté météo, un temps sec et calme. Ah oui, condition idéale pour la conduite en espérant que ce soit parti pour durer. On en reparle et on se retrouve à 23h30. Queen ou encore Moby à suivre pour les souvenirs. Mais tout de suite, un reportage. La RCEA pour Route Centre-Europe Atlantique traverse la France d'est en ouest. L'un de ses tronçons est une autoroute, la 79. Elle remplace une ancienne route nationale. Reportage Vivien Topa.
4: En 2020, le groupe APRR a repris l'exploitation de la Nationale 79 dans l'Allier et l'a transformée en autoroute A79 avec notamment la création d'un centre d'entretien à Dompierre et l'embauche de 18 personnes à temps plein, dont Vincent Forissier, responsable de la Bourbonnaise.
5: La particularité sur cette autoroute, avant la construction, c'était la RCEA, qui était tristement surnommée la route de la mort, donc avec un trafic poids lourd qui est très très élevé, qui était très accidentogène. On a tous perdu en tant que local quelqu'un de plus ou moins proche sur cette route, et voilà, c'est vraiment une fierté d'avoir pu sécuriser, même indirectement, cette route, et d'y travailler maintenant.
4: Et avec plus de 6 ans sans accident de travail avec arrêt, il peut être fier de ses équipes, dont fait notamment partie François Cognier, responsable de sécurité, qui a bien connu l'ancienne route tristement célèbre.
6: Moi, j'ai eu la chance d'exploiter la RN79 depuis 1999 avec différents gestionnaires. Et c'est vrai que d'avoir passé la RN79 en A79, qui est devenue une autoroute à 2x2 voies, on a vraiment sécurisé tout le tracé, apporter du confort aux clients et aussi une rapidité pour traverser le département qu'on n'avait pas avant. C'était une route bidirectionnelle avec un fort trafic aussi, surtout un fort trafic poids lourd. Et dès qu'il y avait un accident, il y avait un poids lourd impliqué, donc avec les conséquences que l'on peut avoir quand il y a un véhicule léger en face. Maintenant que l'autoroute est à 2x2 voies, on n'a plus de chocs frontaux, donc on a vraiment sécurisé le tracé, on a beaucoup moins d'accidents et surtout beaucoup moins grave.
4: La 79 est non seulement plus sûre, mais cette autoroute moderne fut également la première en France à être équipée de péages en flux libre. 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
1: À 23h30, ravi de vous accompagner en cette soirée, en cette nuit. Ça se passe bien sur votre trajet, quel que soit l'axe autoroutier que vous empruntez. On vient de me signaler tout de même une intervention en cours sur l'autoroute A6 dans le département de l'Yonne. En effet, un ralentissement va être mis en place en direction de Paris entre le kilomètre 110 et le kilomètre 100 afin de remettre en place un basculement de circulation. C'est après la sortie 17 pour Courtenay. Soyez prudents. Et puis, en ce début de semaine, vous le savez sans doute mieux que moi, ce week-end, il s'agit du retour des vacances scolaires, les vacances de la Toussaint, à partir de ce samedi 17 octobre. Et si vous avez prévu de partir en voiture, on vous donne quelques conseils. Comment bien charger son véhicule avant un trajet sur autoroute, surtout quand il est long, les conseils de Sébastien Vattier, responsable pédagogique pour Centre Grand Est, au micro de Raphaël Giudicelli.
2: Ce qui est important, c'est d'avoir un chargement qui soit réparti de manière linéaire sur le véhicule. Ça veut dire que si c'est nécessaire, eh bien, il faut adjoindre sur le toit un coffre de toit plutôt que de vouloir charger énormément l'arrière et d'avoir une voiture qui soit du coup complètement écrasée sur l'arrière.
3: On rappelle que les objets légers doivent être placés à l'avant et à l'arrière du coffre de toit. Il faut bien rembourrer l'avant avec une couverture afin d'éviter que le contenu ne passe au travers du coffre en cas de freinage d'urgence. Les objets lourds doivent être placés au centre du coffre de toit.
1: Le retour de l'information trafic dans moins de 5 minutes. Tout de suite, les titres de France Info.
4: Les tickets resto, ils pourront continuer à servir pour faire des courses au supermarché.
5: Ouais, les députés ont en effet voté ce lundi une proposition de loi qui pérennise cette possibilité malgré les inquiétudes des restaurateurs. Eux réclament un traitement plus favorable face à la grande distribution. Environ 6 millions de salariés bénéficient en France de ces tickets restaurants. À Aubagne, dans les Bouches-du-Rhône, les parents du collégien de 14 ans, suspectés d'avoir ouvert le feu ce matin à plusieurs reprises dans son collège, sont en garde à vue ce soir, tout comme leur fils. Plusieurs armes de chasse ont été saisies à leur domicile. Le collégien a tiré donc au fusil de chasse sur le principal du collège La Canale et sur une professeure. Touchés tous les deux aux jambes, leur pronostic vital n'est pas engagé. À Mulhouse, dans le Haut-Rhin, le projet de data center

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1: Ah oui, vous êtes bien sur Autoroute Info et ça se passe bien en cette soirée, pas d'incident particulier, quel que soit l'axe autoroutier que vous empruntez. On en reparle et on se retrouve dans les prochaines minutes. Restez bien à l'écoute. Maria Carré, c'est à suivre. On s'appelle Bruno Mars sur Autoroute Info.

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1: Et direction le département de l'Allier, on me signale des obstacles aux abords des voies de l'autoroute à 79 km 49 en direction de Montluçon. Vous êtes donc concerné dans le centre de la France après la sortie 27 pour Chevagnes et Bollon. Partout ailleurs, ça se passe bien. Pas d'autres incidents à signaler. À côté météo, rien de particulier. Puis quant au trafic, c'est totalement fluide partout où vous roulez. Et votre trajet tout de même peut être contraint par des fermetures nombreuses hein, pour cause de travaux un peu partout sur le réseau en ce moment. Si vous circulez notamment en Ile-de-France, la 5B est fermée dans les deux sens entre la sortie 14 vers Saint-Denis et le giratoire du Bois du Jard à Melun. D'ailleurs, des fermetures prévues chaque nuit de la semaine. Et puis tout au bout de la 5A, la Francilienne est également fermé entre Ris-Orangis et Bretigny sur Orge. En Rhône-Alpes, fermeture de l'A40 dans les deux sens jusqu'à 6h du matin entre la sortie 8 Hondeville-Londe et la sortie 10 à Bellegarde. D'ailleurs, depuis l'A404, secteur de Yonnax, impossible de rejoindre à l'A40. Toujours au bout de l'A40, le tunnel du Mont-Blanc qui est fermé cette nuit jusqu'à 6h là aussi pour des travaux de maintenance, possibilité de rejoindre l'Italie via le tunnel du Fréjus. À Lyon, la métropole 6 en direction de Paris, entre la jonction avec le périphérique Nord et Limonest est fermée. La métropole de Lyon réalise des travaux d'entretien. Et puis vers Mulhouse, la 36 est fermée en direction de Paris entre les sorties 16 Lutterbach et 15 pour Burnau jusqu'à 5h du matin. D'ailleurs, à noter que la sortie 11 pour Delhéricourt est elle également fermée dans les deux sens de circulation dans le secteur de Belfort.
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1: Et d'autres travaux, on aura l'occasion d'en reparler tout au long de cette nuit. Dans un instant, on quitte l'autoroute A6 à la sortie 23 Biarritz-Saumur pour se rendre au musée au parc Alésia qui propose cette année de nouvelles expériences. C'est à suivre après Pierre Demers sur Autoroute Info.

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1: Et direction le département de l'Indre, s'il y a un véhicule en panne sur la 40 km à 160 en direction de Paris et de Mâcon. Soyez prudents, serrez bien sur la voie de gauche après la sortie 7 Bourg-en-Bresse. Et puis dans l'Allier sur la 79, obstacle, kilomètre 49 en direction de Montluçon. C'est après la sortie 27 pour Chevagnes et Bollon. Le musée au parc Alésia en Bourgogne fait le plein de nouveautés. Cette année, Roald Bilbo a fait le déplacement pour en savoir un peu plus.
2: En 2026, on a eu envie de proposer de nouvelles choses à nos visiteurs.
3: Mathilde Lepiolloville, responsable action culturelle.
2: On a installé des tables de jeu. Les visiteurs peuvent venir s'installer dans l'atrium, faire le puzzle d'Archimède. Ils peuvent aussi découvrir l'Alésiathèque, ces nouvelles bibliothèques où les enfants, les adultes, les chercheurs peuvent venir pour trouver une documentation sur Alésia, Vercingétorix, César et tous les thèmes en relation avec notre site.
3: Et vous misez aussi beaucoup sur le numérique cette année.
2: On a installé sur la terrasse une installation sonore qui propose aux visiteurs d'entendre le récit du siège d'Alésia, mais par Vercingétorix lui-même.
4: Enfin, je les vois, j'entends leur carnix, les secours arrivent.
3: Alors je suis désormais à l'extérieur du musée au parc, tout proche des lignes de reconstitution fortifiées, avec Stéphanie Fossé, responsable développement, pour parler d'une autre nouveauté, une expérience en réalité augmentée. Expliquez-nous ça, Stéphanie.
5: On va scanner le QR code avec son téléphone, ça va déclencher l'expérience de visite et ça va vous mettre dans l'espace de 52 avant Jésus-Christ. En fait, tout le paysage autour de vous va changer et vous allez être projeté dans l'Antiquité. Et vous avez Rufus et Félix, les légionnaires, qui vont vous parler et vous expliquer comment ils vivent dans ce camp romain.
6: Comme beaucoup de soldats, je n'ai que le strict nécessaire. Un scutum, une galéa, un gladius et un pilum.
5: Le principe, c'est d'être interactif. Donc, on a trois temps. On a la présentation, on a un deuxième temps où on peut en savoir plus. Donc, on clique sur différents points du paysage. Et il y a un petit quiz où on va pouvoir jouer en famille pour savoir si on a bien écouté, on a bien compris. On va savoir si on va pouvoir intégrer la Légion de César.
3: Alors, j'ai répondu aux questions. On va voir tout de suite ce que ça donne.
6: Bon, tu n'as aucune bonne réponse. Il va falloir revoir tes leçons, citoyen.
3: Bon, visiblement, je ne suis pas encore prêt à intégrer la Légion. Je vais retenter ma chance. Merci beaucoup, Stéphanie, pour la démonstration.

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1: Ravi de vous accompagner en cette nuit, il est tout juste minuit.
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1: Et on fait un point complet sur vos conditions de circulation. Ça se passe plutôt bien. Un seul incident, c'est dans le département de l'Ain, sur la 40, kilomètre 150, kilomètre 160, en direction de Paris et de Mâcon. Un véhicule en panne sur bande d'arrêt d'urgence. Après la sortie 7, Bourg-en-Bresse, du monde se rend sur place. Partout ailleurs, tout se passe bien. À côté météo, un temps sec et calme. Et puis, côté trafic, à cette heure-ci, c'est totalement fluide. Vous pouvez rencontrer des zones de chantier. On en reparle d'ailleurs dans moins de 15 minutes. Et à suivre, Eddie Depreto ou encore Eagle Eye Cherry sur Autoroute Info. Mais tout de suite, un reportage sensibilisé aux métiers dangereux d'agents autoroutiers. C'est le but d'une opération qui s'est tenue le long de la 43. Vincent Serrano est allé tester des lunettes de réalité virtuelle pour se glisser dans la peau d'un patrouilleur.
2: Nous sommes sur l'aire du granier de l'A43, à proximité de Chambéry, et nous croisons Yann, automobiliste, venu faire la pause. Par hasard, il a découvert l'atelier de sensibilisation et ses lunettes de réalité virtuelle qui vous plongent dans la peau d'un patrouilleur le long de l'autoroute.
3: Génial, franchement génial, on est vraiment dedans. Je comprends maintenant les agents, les petites frayeurs, même les grandes frayeurs qu'ils ont, quoi.
4: Vous avez fait le pas de côté quand vous avez vu le camion approcher ?
3: Ouais. Right. Pas le petit, hein, grand. Ouais, très bien fait même, ouais, je confirme.
2: Alors forcément, après ce retour d'expérience, j'ai voulu en savoir plus. J'ai testé ces lunettes en compagnie d'Aurore Brache, adjointe responsable du service pour la direction interdépartementale des routes Centre-Est.
5: C'est des lunettes qui vous permettent d'être vraiment à leur place, de tourner la tête comme eux, d'avoir le son, l'image, il manquera le souffle.
4: Allez, c'est parti. On peut se tourner dans tous les sens. Donc là, en effet, on est le long d'une autoroute, on voit des poids lourds passer à toute vitesse. Et c'est vrai qu'à un moment donné, on a même tendance à s'écarter, même si on sait que c'est pas la réalité.
5: Et ça nous permet vraiment de pouvoir se mettre à la place d'eux et de comprendre que quand on passe, c'est pas juste passer à côté et c'est pas grave, ils ont l'habitude. Non, c'est vraiment un vrai risque. En fait, ils viennent pour protéger des vies et ils espèrent rentrer chez eux le soir.
2: Les agents autoroutiers sont visibles à 200 mètres minimum, grâce notamment à des dispositifs d'avertissement lumineux importants. Pour autant, les accidents ne se produisent pas seulement en cas de mauvaises conditions routières et de visibilité réduite.
5: Alors sur la DIR Centre-Est par exemple, au terme d'accident, donc tout confondu, on est à 2/3 des accidents qui ont lieu en ligne droite et plus de 3/4 qui ont lieu par météo favorable, donc soleil, pas de pluie.
2: Le mot de la fin pour Yann, l'automobiliste qui a découvert l'atelier de sensibilisation.
3: Sensibiliser les gens, c'est vraiment très bien, quoi. Ça peut arriver à tout le monde, donc oui, vaut mieux faire des piqûres de rappel et être vigilant sur la route, toujours regarder au lieu de faire autre chose.

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1: Et ravi de vous accompagner, on se rend dans le département du Rhône, un patrouilleur qui va traverser les voies de la 6 km 444 en direction de Paris afin de ramasser des obstacles sur les voies. Il va aller sur voie de gauche, soyez très prudents, à hauteur de la sortie 33.1 Villefranche-sur-Saône. Et puis dans l'Ain, sur la 40 km 160 en direction de Paris et de Mâcon, un véhicule en panne sur bande d'arrêt d'urgence, c'est après la sortie 7 Bourg-en-Bresse. Partout ailleurs, pas d'autres incidents à signaler, tout se passe bien sur votre trajet. À cette heure-ci, on parle fermeture et fermeture pour cause de travaux. C'est le cas en Isère, en région grenobloise, la 51 et la 480 fermée en ce moment jusqu'à 5h du matin en direction de Lyon entre la sortie 12 Vif et la bifurcation avec la RN 87. En Isère, toujours sur la 41 Sud en direction de Chambéry, fermeture de la bretelle d'entrée et de la sortie 22 Pontcharrat, déviation par les sorties par la sortie 23 Le Trouvet. Et puis en Savoie, vous signalez dans le secteur de Chambéry un basculement de circulation en ce moment jusqu'à 6h du matin sur la voie rapide urbaine de Chambéry entre la sortie 17 Bassin et la sortie 15 Chambéry Centre en raison de travaux de lavage à l'intérieur du tunnel des Monts. Donc les transports de matières dangereuses devront prendre un itinéraire via Grenoble entre Lyon et Albertville.
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1: Et si vous traversez le tunnel du Fréjus pour rejoindre l'Italie, vous serez peut-être surpris de constater que vous ne pouvez rouler que sur une seule voie alors que l'ouvrage en compte deux. Franck Pellissier vous explique pourquoi.
2: Jusqu'en août 2025, le tunnel du Fréjus comptait un seul tube et celui-ci était bidirectionnel, ce qui signifie qu'il accueillait le trafic aussi bien vers la France que vers l'Italie, avec une seule voie par sens. Depuis, un second tube a été mis en service, mais chaque tube ne permet de faire circuler le trafic que sur une seule voie. Cela est d'abord réglementaire, il n'était pas question d'augmenter les volumes de trafic franchissant les Alpes par la vallée de la Maurienne, même avec une mise en service de ce fameux deuxième tube, d'où le choix de ne garder qu'une voie par sens. Et c'est également une question pratique. Le tube dédié au trafic vers l'Italie peut être remis à double sens à tout moment en cas de travaux ou d'événements dans l'autre tube, sans avoir pour cela à changer toute la signalétique en place, ce qui ne serait pas possible autrement. Ce choix de fonctionnement avec une seule voie par sens et par tube, s'il ne...
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1: En Savoie, on me signale un véhicule arrêté sur la 43 km 80 environ en direction de Lyon, direction Turin. Après la sortie 12, lac d'Aigbelette, un véhicule en panne sur voie de droite. Cette voie va être neutralisée. Soyez

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2: En Savoie, on me signale des cônes sur les voies de la 43, km 73. Conséquence, le tunnel de Dulin va être fermé puisque cela se passe sous le tunnel entre la sortie 11 Saint-Genis-sur-Guiers et la sortie 12 Lac d'Aigbelette.
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1: À minuit et demi, ravi de vous accompagner en cette soirée. Ça se passe plutôt bien en ce moment. Tout de même, quelques incidents à signaler. On se rend en Savoie avec un véhicule arrêté sur voie de droite de l'autoroute à 43, km 80 en direction de Turin. Un véhicule arrêté à hauteur de la sortie 12. Après la sortie 12, lac d'Aigbelès, c'est dans le tunnel de l'Épine. Plus qu'une voie pour circuler, celle de gauche. Soyez prudents. Dans Lyon, on me signale un véhicule lent sur la 6, km 149 en direction de Paris. Il va rouler du kilomètre 149 au kilomètre 144 et donc s'arrêter sur l'aire des pâtures, l'aire de repos. Patrouilleur qui est en protection. Dans le Rhône, patrouilleur qui intervient sur la 6, kilomètre 445 en direction de Paris. Enfin, ramasser des obstacles sur voie de gauche à hauteur de la sortie 33.1 pour Villefranche-sur-Saône. Et puis dans l'Ain, ce véhicule arrêté sur bande d'arrêt d'urgence de la 40, kilomètre 160 en direction de Paris et de Mâcon. Dépanneur sur place après la sortie 7. Bourg-en-Bresse. Enfin, ça vient de me parvenir en Isère, véhicule arrêté sur la 43, km 56 en direction de Lyon. C'est après la sortie 10, les après. Teddy Biro, encore Pin qu'à suivre dans la playlist d'autoroute info, mais prenons maintenant la direction du château de Tanlay dans l'Yonne. Château signalé sur l'autoroute A6 par des panneaux touristiques à proximité des sorties 20 et 21. Aurélien Malto.
2: Première impression dès l'arrivée au château, sa blancheur resplendissante. Et l'édifice sait se faire contempler depuis les cours d'accueil. Diane de Cèze, la propriétaire des lieux.
3: On peut dire que Tanlay est un joyau de la Renaissance. C'est l'époque où on vient exploiter les richesses de la région. La Bourgogne est connue pour sa pierre, donc effectivement, vous découvrez un château avec une belle pierre blanche. C'était entouré de bois. Ces bois ont été plus ou moins aménagés en jardin. Et quand vous arrivez, effectivement, vous avez une cour des communs, une cour verte et une cour intérieure. C'est-à-dire que le visiteur se prépare à voir ce monument sur différentes cours. Ça, c'est un aspect important à Tanlay. Et donc, Tanlay s'inscrit dans ce terroir d'une pierre calcaire, mais où l'eau coule, et l'eau coule beaucoup. C'est d'ailleurs la raison pour laquelle, sur l'autoroute A6, ces fameux panneaux qui nous rappellent tous ces monuments le long de la route, la devise pour Tanlay, c'est un château bâti sur l'eau.
2: À l'intérieur, c'est la présence de celles et ceux qui ont fait l'histoire de Tanlay, qui marque les esprits.

0: et 21 de l'autoroute A6.
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1: En Savoie, on me signale un véhicule arrêté sur la 43 km 80 en direction de Turin après la sortie 12, lac des

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1: À minuit 45, ravi de vous accompagner avec plusieurs incidents à signaler. On se rend en Savoie, un véhicule gênant sur la 43, km 80 en direction de Turin. Il est arrêté sur la voie de droite. Soyez très prudents dans ce secteur. C'est au niveau du tunnel de l'Épine, après la sortie 12, Lac d'Aigbelette, avant le secteur de Chambéry. Dans l'autre sens, en Isère, km 56 également. Un véhicule arrêté sur voie de droite. Là aussi, levez le pied, serré sur la voie de gauche après la sortie 10, les Abrets. Vous signalez également que côté météo, tout se passe bien. Pas de perturbation particulière quant au trafic. Il est totalement fluide. Et vous pouvez rencontrer des zones de travaux, être impacté par des fermetures. C'est le cas dans l'Est. La 36 fermée en direction de Paris entre la sortie 16 Lutterbach et 15 Burnau, de jusqu'à 5h du matin. Et puis sachez que la sortie 11 d'Héléricourt est également fermée dans les deux sens, dans le secteur de Belfort. En région Île-de-France, c'est la 5B qui est fermée entre la sortie 14 vers Saint-Denis et le giratoire du Bois du Jard, fermé dans les deux sens, donc jusqu'à 5h du matin. Sur la 5A, plusieurs sorties sont fermées donc pendant cette nuit, notamment la sortie 10, c'est le lieu 5 qui est fermé cette nuit. Et puis la Francilienne aussi fermée entre Ris-Orangis et Brétigny-sur-Orge.
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1: Taylor Swift ou encore Frérot de l'Aveca à suivre sur Autoroute Info. Avance un reportage du 17 au 25 octobre. À la limite des départements de la Marne et de la Haute-Marne, se tiendra la fête de la grue à proximité du lac du Der. Présentation avec Antoine Oppard.
2: C'est un rendez-vous exceptionnel qui réunira plusieurs milliers d'amateurs d'ornithologie et de curieux. La grue cendrée, cet oiseau impressionnant, s'installera entre autres au bord du lac du Der dans les prochains jours. Étienne Clément, président de la Ligue pour la protection des oiseaux en Champagne-Ardenne.
3: Le classique chez nous, c'est le lever et les couchers de grue. On vient le matin avant le lever du soleil, puisque les grues vont sortir le matin du lac pour aller soit continuer leur migration, soit sortir du lac pour aller dans la campagne environnante, passer la journée pour aller se nourrir.
2: Et pour ceux qui auront un peu de mal avec le réveil matinal, qu'il se rassure, le spectacle sera au rendez-vous également au moment du coucher du soleil.
3: Donc on leur propose une projection, on leur explique c'est quoi la migration, pourquoi le lac du Der, qu'est-ce que mangent les grues, comment est constituée une grue, quelles sont les menaces. Après, on va les voir là, à ce moment-là, quand elles reviennent le soir sur le lac du Der, puisqu'elles vont revenir sur le lac du Der le soir pour y passer la nuit en toute sécurité.
2: De nombreuses animations seront organisées pendant la fête de la grue, avec des spectacles, des contes, des projections, des expositions photos ou encore des conférences.

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1: Ravi de vous accompagner, il est tout juste une heure.
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1: Et on fait le point sur plusieurs incidents qui concernent principalement l'autoroute A43 en Isère. Tout d'abord en direction de Lyon avec un véhicule arrêté sur voie de droite à kilomètre 56 en direction de Lyon, donc sur cette A43. Cette voie de droite a été neutralisée par un patrouilleur après la sortie 10 pour les Abrets. Au kilomètre 80 à présent, vous signalez également un véhicule en panne gênant. C'est sur bande d'arrêt d'urgence, et sur voie de droite, donc situation dangereuse dans le tunnel de l'Épine après la sortie 12 pour Lac d'Aigbelette. Du monde se rend sur place, kilomètre 80, je le rappelle. Partout ailleurs, ça se passe bien, pas d'autres incidents à signaler. Et puis côté météo, un temps sec et calme, quel que soit l'axe autoroutier que vous empruntez. Adèle Castillon, encore les Rolling Stones à suivre, rien que ça dans la playlist d'Autoroute Info. Mais pour l'heure, direction la Drôme, à deux pas de la 49, Adeline Després nous emmène au cœur d'une plateforme logistique où s'entassent des milliers de pneus prêts à être expédiés partout en France.
2: Bonjour, bienvenue chez Allo Pneus.
3: Damien Bonnabel, directeur général.
2: Ici, on se trouve à Valence, c'est notre dépôt logistique. C'est un hangar qui fait 55 000 m². Et c'est là qu'on a aujourd'hui quasiment 800 000 pneumatiques qui sont stockés à l'attente d'être expédiés partout en France pour les automobilistes. On va expédier là depuis Valence plus de 20 000 pneus dans la journée.
3: Nous croisons justement Mouloudji qui s'affaire entre les allées pour préparer les commandes dans sa nacelle mobile.
4: On va les ramener au four après, une fois que la mission sera terminée. Pour l'instant, je continue sur la mission et ensuite on continue.
5: Eh bien, on vous suit.
4: D'accord, ça marche.
2: Donc là, Mouloudji, il a reçu sa mission d'aller chercher un certain nombre de pneus. Certains sont en bas, mais certains sont tout en haut, ouais, jusqu'à 10 mètres de haut. Donc il monte avec sa nacelle, il les récupère, il les charge. Et puis une fois que sa nacelle va être pleine, il va aller les amener sur la zone d'expédition. Alors aujourd'hui sur le dépôt, à ce matin, on a 133 personnes qui travaillent. À la réception, mais essentiellement à l'expédition.
3: Cap sur la zone d'expédition, devant un long serpentin de tapis roulant. Point névralgique du hangar.
2: Mouloudji, maintenant, il a laissé sur place le rack, c'est l'espèce de chariot dans lequel tous les pneus qu'il est allé chercher ont été entreposés. Et maintenant, on a un opérateur qui va les prendre un par un. Ils sont scannés, donc vous voyez, à l'aide d'une petite douchette là, qui est posée sur le doigt, les préparateurs vérifient que c'est bien le pneu qui a été commandé, l'installent sur ce tapis roulant. Et à partir de là, ils partent pour un petit voyage où ils vont être pesés, filmés, étiquetés, vérifiés. Ils vont monter là quasiment jusqu'au plafond. Ils vont redescendre sur des convoyeurs où ils vont être dispatchés dans différents poids lourds qui partent partout sur l'Hexagone.
3: Suivant le moment de l'année, comptez entre 24 et 48 heures entre le clic de commande et la réception des pneus. Le pic des ventes se situe entre octobre et décembre. Plus d'1 million de pneus vont sortir de l'entrepôt.

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1: En Savoie, un véhicule arrêté sur la 43, km 80 en direction de Turin. Et d'ailleurs, je viens de voir sur les outils dont je dispose en studio que ça vient de se terminer. Donc, bonne nouvelle. Après la sortie 12, lac d'Aigbelette. En revanche, dans l'autre sens, direction Lyon, km 56, un véhicule a arrêté sur voie de droite. Et cette voie a été neutralisée avec donc du monde sur place. C'est après la sortie 10 pour les Abrets. Levez le pied, vous n'avez que la voie de gauche. Donc, pour circuler partout ailleurs. Heureusement, ça se passe bien, pas d'autres incidents à signaler. Et on fait le point sur les différentes fermetures que vous pouvez rencontrer actuellement. Actuellement, la 40 qui est fermée en direction de Paris entre la sortie 14 Archand et Annemasse. La sortie 14 pour Annemasse, pardon, et la sortie 13.1 pour Archand, fermée jusqu'à 5h du matin. Tout au bout de cette A40, fermée le tunnel du Mont-Blanc dans les deux sens pour des travaux de maintenance jusqu'à 6h du matin. Et puis fermeture de la 40 également entre la sortie 10 Bellegarde et la sortie 8 pour Hauteville-Londres. Déviation par des itinéraires locaux comptés 20 à 30 minutes supplémentaires.
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1: Et le retour dans l'information trafic dans quelques instants. Alex Warren, encore Choubaoumba à suivre. Pour l'heure, un reportage pour éviter les longues files d'attente, les jours de fort trafic pour la charge d'un véhicule électrique. Pensez au trip planeur et à ne pas faire le plein complet. Le point sur ses conseils avec Adeline Després.
2: Qui veut voyager loin ménage sa monture, vous connaissez l'adage. En ce qui concerne les véhicules électriques, c'est exactement la même chose lorsque l'on fait de grands trajets sur autoroute. Jérôme Micheron, directeur du produit pour Peugeot.
3: Grâce à un trip planner bien programmé son parcours, le véhicule va s'adapter. Et ensuite, pas la peine de recharger jusqu'à 100%. On recharge à 80%. En plus, les trip planners s'ajustent en fonction de l'utilisation de la voiture et de la fréquentation des bornes. Et puis 80%, c'est une bonne recharge.
2: Maxime Fontanier est journaliste spécialisé dans les véhicules électriques. Il explique l'intérêt de cette recharge à 80%.
4: Pourquoi ? Parce qu'en fait, les 20 derniers pourcents mettront autant de temps que le 80%. C'est comme une bouteille d'eau, en fait. On met le robinet à fond au début, mais si on veut remplir, il faut réduire le débit. Au-delà de 80%, on perd du temps et on en fait perdre aux autres, surtout. En plus, c'est pas bon pour la batterie.
2: Mieux vaut donc s'arrêter plus fréquemment, mais moins longtemps. En véhicule électrique, il faut profiter de chaque pause, même de 5 minutes, pour recharger.

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1: Et ravi de vous accompagner en cette nuit. Ça se passe plutôt bien en ce moment sur votre trajet. Un seul incident, c'est sur l'autoroute A43 en Isère, kilomètre 56 en direction de Lyon après la sortie 62, après la sortie 10 plutôt pour les Abrets, qui est au kilomètre 62. Donc un véhicule en panne sur la droite qui a été neutralisé cette voie pour laisser intervenir un dépanneur en ce moment. Donc sur place, soyez prudents, levez le pied et serrez sur la voie de gauche. Partout ailleurs, tout se passe bien, pas d'autres incidents à signaler. Puis à côté, mettez aucune perturbation. Vous pouvez rencontrer parfois des fermetures pour cause de travaux. D'ailleurs, on en reparle, ne bougez pas, dans moins de 15 minutes. Et la suite du programme dans le prochain quart d'heure, les Maroon 5 ou encore Vianney à suivre, mais tout de suite direction Clermont-Ferrand pour parler d'une véritable icône que vous pouvez retrouver sur le flanc de certains pneus. Bibendum, le loco de la marque Michelin, reportage avec Aymeric Violet.
2: Moi, je conduis sans pépin. Je roule Michelin. Bonjour Michelin. Adieu les pépins.
3: Lors de votre visite à l'aventure Michelin, impossible de louper Bibendum. La célèbre mascotte de l'entreprise française a reçu le titre honorifique de logo du siècle en 2000. Une figure qui a été pensée par hasard lors de l'exposition internationale à Lyon en 1894. Maxime Barroso, guide à l'aventure Michelin.
4: Édouard Michelin s'est rendu compte d'une chose, c'est que les employés, il s'était un petit peu amusé en sortant les pneus du camion et il s'est rendu compte que cette pile, elle ressemblait à un bonhomme. Il a dit à son frère, regarde André, avec des bras, ça ferait un bonhomme.
3: Une première affiche voit le jour 4 ans plus tard avec l'aide du dessinateur Ougalo. Dessus, on y retrouve Gambrinus, le roi de la bière, un personnage mythique de la Flandre. Une inscription latine est également écrite sur l'affiche « Nunc est bibendum ». Maxime Barroso.
4: Alors « Nunc est bibendum », ça veut dire « Maintenant il faut boire, maintenant buvons ». Et il faut savoir une chose, c'est que le slogan de Michelin depuis 1895, c'est « Le pneu Michelin boit l'obstacle ». Le pneu Michelin boit l'obstacle, c'est cette affiche qu'il nous faut. Sauf qu'on ne va pas garder le roi de la bière avec sa chope. On va le remplacer par notre bonhomme en pied de pneu. Et au lieu d'avoir une chope de bière, il va avoir une coupe de champagne. Mais une coupe de champagne remplie d'obstacles.
5: Mesdames, messieurs, le pneu Michelin X est extraordinaire. Le pneu Michelin X.
3: On le voit dans les publicités, à la télé et même sur le grand écran. Et oui, Bibendum a un rôle dans les années 80 à Hollywood, dans SOS Fantôme.
6: J'ai pensé à un machin inoffensif qui me venait du fond de mon enfance. Quelque chose de gentil, de mignon, qui pouvait pas nous détruire. Le Bibendum chamallow.
7: T'as des belles pensées, tu sais.
3: Toute l'histoire de Bibendum est à découvrir au musée L'Aventure Michelin, situé à Clermont-Ferrand, ouvert jusqu'à la fin de l'année.

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1: Et le point complet hein, sur vos conditions de circulation, avec de très bonnes conditions pour circuler, puisqu'il n'y a plus d'incident, aucun incident ni accident à vous informer en ce moment. Tout se passe bien. J'espère que pour vous, ça se passe bien. Si vous voyez que vous commencez à être fatigué, n'hésitez pas à faire la pause sur les différentes aires de service ou de repos. Les aires de repos qui sont situées tous les 15 à 20 km et les aires de service tous les 40 à 50 km partout sur le réseau autoroutier. Et côté travaux, vous pouvez également rencontrer des fermetures. Hein. Ne soyez pas surpris si vous circulez en Isère, notamment près de Bourgoin-Jallieu. La 43 en direction de Lyon, la bretelle d'accès à la 48 est fermée jusqu'à 6h. Déviation par la sortie 8, Bourgoin-Jallieu. Sur la 41 sud en direction de Chambéry, fermeture de la bretelle d'entrée 22 en provenance de Pontcharrat. Déviation par la sortie à 23, Le Trouvet. Et puis dans la Drôme, fermeture de la 49 en direction de Grenoble, entre la sortie 6 pour Cray, bourg de péage, et à la sortie 8, la Baume d'Austin, déviation fléchée à partir des sorties 6 et 8.
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1: Charlotte Cardin ou encore Tibbs à suivre sur Autoroute Info. Restez bien à l'écoute, mais tout de suite, voici les conseils sécurité pour que votre trajet sur autoroute se passe au mieux.
2: Que vous soyez un habitué ou un novice de la conduite sur autoroute, les règles sont les mêmes pour tous. Il est primordial de respecter le code de la route. Christophe Boutin, délégué général de l'ASFA, l'Association des sociétés françaises d'autoroute.
3: Écoutez, les conseils sont très simples, hein, respecter les règles. Le corridor de sécurité, c'est très important, c'est inscrit dans le code de la route depuis 2018. C'est sanctionné, si vous ne le respectez pas, vous risquez une amende de 135 € et des pertes de points. On peut parler du respect de la limite des vitesses. Et enfin, dernier conseil, s'arrêter régulièrement, toutes les 2 heures, sur les aires d'autoroute qui accueillent les usagers en leur proposant de nombreux services. C'est un moyen de casser la monotonie du voyage, de recharger ses batteries, de celles de son véhicule ou son réservoir d'essence si nécessaire, et de repartir plus frais et plus en sécurité pour la suite du voyage.
2: A noter que sur les autoroutes du groupe APRR, vous retrouvez en moyenne tous les 20 km une aire de repos et tous les 40 km une aire de service.

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1: Sur l'autoroute à 51 km 17, on me signale un chevreuil aux abords des voies. C'est à hauteur de la sortie 13 pour 6.

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1: Ravi de vous accompagner, il est tout juste à 2h.
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1: Et ça se passe bien ce début de semaine, en ce mardi à 13 octobre. De bonnes conditions pour vous accompagner. J'espère que pour vous, ça se passe bien sur votre trajet. Pensez à bien faire la pause sur les différentes aires de repos ou de service si vous sentez la fatigue arriver. Vous signalez tout de même en Isère cette information. Un animal aperçu aux abords des voies de l'autoroute A51 au sud de Grenoble. Il a été aperçu en direction de Lyon, mais vous êtes également concerné en direction de Sisteron.